0: Jean-Pierre Lachise, bienvenue au micro de Un Air de Famille. Bienvenue. Ouais. Je suis heureux de vous retrouver ici. Vous êtes éducateur, pasteur, vous êtes formé à l'accompagnement des personnes et des couples. Vous dirigez régulièrement des séminaires avec votre épouse que nous avons aussi le plaisir de recevoir à ce micro sur ces sujets de l'accompagnement des personnes. Lors de notre chronique précédente, nous avons abordé les différentes étapes de construction de l'identité sexuelle.
1: Les deux premières étapes.
0: Nous poursuivons et aujourd'hui, vous allez nous parler de la préadolescence qui est une étape aussi très importante.
1: D'une étape de l'enfance à la préadolescence, hein, entre 5 et puis jusqu'à, disons, 10-11 ans, 12
0: oui,
1: ans.
0: Oui, donc c'est deux choses qui se rejoignent.
1: Oui, alors, donc on a bien dit qu'à 5 ans, l'enfant, garçon et fille ont bien été confirmés dans leur identité sexuelle. Hein. Tu es un beau petit garçon, tu auras une belle histoire d'amour. La fille, tu es une belle petite fille, tu auras une belle histoire d'amour, mais pas avec papa et maman, avec le prince charmant ou la princesse qui viendra te rejoindre dans ta vie. Donc, ils sont confirmés. Et là, il va falloir leur apprendre à poser des limites, respecter leur corps, leur intimité n'est pas à dévoiler devant tout le monde, ils n'ont pas, voilà, il y a des parties de leur corps qui leur appartiennent, hein, ils découvrent, comme tout être garçon et fille, ils découvrent un peu leur intimité sexuelle aussi, il y a des petits plaisirs, leur dire, voilà, mais ça t'appartient, t'as pas à te dévoiler, et puis t'as pas à subir des choses d'autres si ça te plaît pas.
0: Donc l'éducation doit aussi avoir son rôle à jouer dans cette
1: l'apprentissage
0: préservation.
1: De la limite, de l'intimité, hein, ton corps t'appartient, tu vois, il est beau, t'es une belle créature, mais il t'appartient.
0: C'est pas tabou,
1: il faut, voilà, et même parler de son sexe,
0: en parler.
1: Exactement, les enfants ont besoin d'entendre de leurs parents que leur intimité leur appartient, qu'il y a de la sexualité, qu'ils vivent déjà des éléments de sexualité, ils peuvent trouver du plaisir, mais que ça leur appartient et qu'ils n'ont pas à le manifester autour d'eux. C'est l'apprentissage de l'intimité, du soin de leur corps, tu vois, on soigne ton corps, il y a des parties fragiles, il y a des parties, voilà, et leur expliquer un peu, au fur et à mesure de leurs propres questions, parce qu'ils ont des questions, leur expliquer, voilà, qu'est-ce que c'est la sexualité, voilà, au fur et à mesure de leurs questions, on ne les devance pas, on attend qu'ils posent des questions. Donc, dans cette étape, entre 5 et 11 ans, le plus important, c'est qu'ils voient bien que leur corps leur appartient, que c'est quelque chose de beau, et que ça leur appartient, qu'ils peuvent mettre une limite aux autres. Hein, tu n'as pas à me toucher si ça ne me plaît pas, voilà, et ça leur apprend justement à respecter leur intimité et à la faire respecter. Très important, parce qu'eux, ils n'ont pas de limite. Hein. Un enfant n'a pas de limite si on lui en met pas.
0: Et donc, cette période de préadolescence, qu'est-ce qui se joue exactement?
1: Alors, ce qui va se jouer, c'est que, on va commencer à tomber amoureux quand on est préadolescent, à 7-8 ans, voilà, on est bien dégagé de nos parents, puis on va, oh, les filles, c'est intéressant, les garçons, c'est intéressant, quand on est une petite fille, et puis voilà, on va s'intéresser aux autres, on va commencer à s'ouvrir petit à petit aux autres. Alors, d'abord, la première chose, c'est ceux qui nous ressemblent, c'est l'amour de ceux qui nous ressemblent, c'est-à-dire, une petite fille, elle va aimer sa copine parce qu'elle lui ressemble, elle s'identifie à elle, ma copine, elle est super, on s'attrape bras dessous, on se tient serré, on se fait des bisous, c'est normal. Et après, petit à petit, au fur et à mesure qu'on avance en âge, eh ben, c'est plus la petite copine qui nous intéresse, mais c'est le petit copain, le petit blond, il est pas mal. Puis le petit brun, il est pas mal non plus. Puis voilà, on peut avoir l'amour qui va naître d'un genre. Voilà. J'aime tous les garçons. Et le petit garçon, j'aime toutes les filles. Qu'est-ce qu'elle est belle, cette petite blonde aux yeux bleus. Ah, oh, la petite brune, hein, la petite rousse, elle est pimentée. Et voilà, il va commencer à s'intéresser à l'autre genre. Et voilà, c'est un éveil à l'amour. Et là, il ne fait pas de distinction. Toutes les petites filles, tous les petits garçons lui plaisent. Alors, on voit que dans la vie, certains adultes vivent encore ça.
0: Ils sont restés sur cette étape.
1: Voilà, ils n'ont pas franchi l'étape suivante, qui est l'amour d'un particulier ou d'un genre particulier. Ben, j'aime bien les brunes ou j'aime bien ce type de brunes. Voilà. Donc, c'est un amour ouvert. Et là aussi, il ne faut pas nier qu'ils peuvent tomber amoureux. Moi, j'avais 7 ans, je suis tombé amoureux de deux jumelles. Il a fallu que je choisisse. Et comme j'ai choisi une, voilà, de deux jumelles, l'autre est partie aussi en disant non, si tu n'aimes pas, puisque tu n'aimes pas ma sœur, tu ne peux pas m'aimer non plus. J'ai été très malheureux. Et c'est très jeune que ça se joue.
0: Oui.
1: Mais après, ces drames, il faut prendre ces drames au sérieux. Quand un enfant revient d'école, il dit ma petite copine m'a laissé tomber, prenez au sérieux. Une histoire d'amour, oui, des fois c'est difficile, des fois on se comprend pas, mais après on trouve quelqu'un rassuré. Il faut rassurer l'enfant, le préadolescent, que son histoire d'amour va bien se passer. Et le mieux pour le rassurer, c'est que dans le couple ça se passe bien, que le père aime vraiment sa femme, que la femme aime vraiment son mari, et ça, ça rassure.
0: Donc l'exemple du foyer est aussi très important dans l'éducation des enfants.
1: C'est primordial. Ce qui va se passer, ce qu'ils voient, même si tout ne va pas bien, mais qu'ils voient l'amitié entre son père et sa mère. Elle n'a pas besoin de voir l'intimité. Elle n'a pas besoin de voir des baisers profonds. Elle n'a pas besoin de voir, mais elle a besoin de savoir qu'entre son père et sa mère, il y a une amitié profonde. Il y a une intimité affective partagée, mais pas au-delà. Elle n'a pas besoin de voir les corps.
0: Une ligne commune aussi.
1: Voilà, c'est ça. Une direction comme une unité éducative. Il a besoin de voir ça, ça va le rassurer pour son développement ultérieur et pour l'adolescence qui arrive.
0: Jean-Pierre Lachise, merci pour votre partage à ce micro. Je vous propose qu'on se retrouve dans une prochaine chronique autour des étapes de la construction de l'identité sexuelle, et ce sera plutôt l'adolescence cette fois-ci.
1: Avec plaisir.
0: Merci, au revoir.
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2: Place à la chronique surprise. Ici, nous aimons bien te présenter un art, que ce soit un film, une musique, un tableau, une danse, je ne sais pas, quelque chose en lien avec notre thème et toujours dans le monde chrétien aussi, avec une application chrétienne. Depuis le début de cette émission, nous parlons de la vérité. Alors, nous prenons cette thématique très au sérieux. Et du coup, Marina, qu'est-ce que tu nous réserves là tout de suite?
3: Eh oui, alors on parle de vérité, comme tu le dis. Je fais le lien avec l'intégrité, l'authenticité de la vie du chrétien. Puis dans cette veine, j'ai pensé à notre artiste rappeur qu'on aime beaucoup.
2: Attends,
3: dans cette émission,
2: c'est Mick.
3: C'est Mick. Il a écrit un texte qui a pour titre Action Vérité. On est dans, dans la cible. Hein. Et Mick promeut dans ce texte-là une vie radicale en tant que chrétien. Et je vais vous citer un petit peu ce texte. J'ai écrit ce morceau pour toi, pour moi, pour tous les jeunes fourbes, pour les sournois qui ne servent pas un mais 12 rois et qui osent chanter Dieu pour voix. On ne peut pas servir deux chefs à la fois. Même si on dit je sers par la foi, on ne peut pas citer Jean 3,16 et avoir les fesses entre trois chaises. Je ne peux pas avoir une foi déguisée, tout faire comme je veux mes bêtises à ma guise et me dire de toute façon il y a un Dieu qui aide. C'est soit froid, soit chaud, mais pas tiède. Je ne me voile pas la face, ça m'arrive d'être comme ça. Je l'écris, je le reconnais, c'est un constat. J'appelle ça compromis. C'est un concept que Dieu lui-même vomit. Beaucoup de jeunes te mentionnent en ce moment, parce que parler de Dieu, ça donne un style. Mais lorsqu'il s'agit de tes commandements, beaucoup désertent, car c'est un peu trop hostile. On veut te suivre, mais rester cool. Un pied dans l'église, un pied dans le moule. Mais toi, tu récompenseras ceux qui auront pu s'éloigner de cette masse de corrompus. Et son refrain dit, c'est tout ou rien. C'est mon honneur ou le tien, donc cette idée de mon ego ou celui de Dieu, la vérité de Dieu, intègre et ce jusqu'à la fin. Donne-moi de ton aide que jamais je ne sois tiède. On te demande pardon, tous, les expérimentés, les jeunes pousses, envoie du sirop à la rescousse, car oui, parfois notre foi tous. Quelle folie, je dirais que c'est grossier d'affirmer qu'avec toi, on peut négocier. C'est insensé de penser que de nos propres forces, on peut compenser. On a pioché dans ta parole tout ce qui nous convenait, zapper ce qui gêne, garder ce qu'on voulait. Dans ce monde où les grands démagogues parlent fort, les yeux dans le noir, c'est facile d'avoir tort. Sors-nous de cette mare légaliste, parle à ceux qui en font trop, parle aux minimalistes. Je suis dans la liste, je ne le cache pas. Serre-moi fort contre toi que je ne me détache pas. Rappelle-nous la mission, qu'on joigne nos paroles à nos actions. Fais naître le sens de la soumission et fait mourir l'esprit de compétition. On veut prendre ta place. On abuse trop souvent de ta grâce, mais je dois choisir. C'est mon honneur ou le tien avec le Seigneur. C'est tout ou rien. Et puis, il continue en disant, il suffit pas de connaître par cœur plein de versets, plein de cantiques. C'est à l'intérieur et c'est en profondeur que se lisent tous les traits d'un homme authentique. Authentique. Je ne veux pas d'une foi en plastique, pas de tiédeur, discipline et ferveur. Vérité, ça commence par la vérité, puis action, cohérence et pas de distraction. Marchons, prenons position, même combat, même chef, même direction. Et puis si t'aimes le Seigneur, fais les choses bien. Soit tu donnes le meilleur, soit tu donnes rien. Et il reprend son refrain, c'est tout ou rien. C'est mon honneur ou le tien, intègre et ce jusqu'à la fin. Donne-moi de ton aide, que jamais je ne sois tiède.
2: Ah, il est excellent.
3: C'est beau.
2: Hein. Mais Mick, si tu nous entends, il faut venir nous voir. Hein, il faut venir ici au studio.
3: Et puis aller l'écouter, c'est un chouette texte.
2: Ouais, excellent. J'aime beaucoup quand il dit là, cette partie, je sers par la foi, on ne peut, même si on dit je sers par la foi, on ne peut pas citer Jean 3,16. Et avoir les fesses entre trois chaises, je ne peux pas avoir une foi déguisée. Mmh. Excellent, hein? Ouais. On ne peut pas faire de compromis et dire excellent. Bien choisi, Marina. Merci.
3: Merci.
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1: Bienvenue à notre post-it. Je ne sais pas si tu es quelqu'un qui aime se reposer, mais si tu me dis non, je méfierais beaucoup de ta réponse. Alors ce thème du repos selon la Bible t'intéresse, il faut vraiment écouter ce post-it jusqu'à la fin. Aujourd'hui, je te propose un texte qui a été écrit par le prophète Ésaïe. Et ce texte se trouve en Ésaïe 56 et le verset 2. Le texte dit ainsi. Heureux sera l'homme qui fait ce que j'ai dit, qui se tient fermement, qui respecte avec soin le sabbat, qui s'interdit de faire quelque mal que ce soit. Le sabbat apparaît dans un contexte très sympa. Dieu venait d'achever de créer la terre, l'être humain, et là, il décide de faire encore un jour de création. Mais il ne va pas créer de nouvelles choses en ce jour-là. Dieu a choisi ce septième jour pour se reposer. C'est pour cela que, après, on va voir que le peuple d'Israël va continuer ça. Et ça sera inscrit même dans la loi de Dieu, se souvient d'un Dieu qui avait tout créé et qui nous demande de reposer. Ce qui est intéressant, c'est que le Seigneur, il pourrait nous demander plein de choses. Il pourrait nous faire vraiment une liste de tâches, de choses qu'il aimerait qu'on puisse faire pour lui, pour qu'il soit content de ce qu'on fait. Mais en fait, c'est pas ça qu'il fait déjà. Et deuxièmement, il va pas nous demander de faire quelque chose, il va justement nous demander de nous reposer. Ce texte et d'autres qui parlent du sabbat devient vraiment à l'ordre du jour dans une société qui en est stressée, que le burn-out apparaît de plus en plus. Mais ce qui est encore plus intéressant, c'est que moi j'ai fait le défi de mettre ça en pratique dans ma vie. Je garde le sabbat pratiquement depuis que je suis né, mais c'est vrai que la véritable bénédiction du sabbat, elle est apparue lorsque j'ai commencé à travailler. Et c'était une période difficile de ma vie, je devrais payer mes études, c'était pas facile. Et j'en suis sûr que s'il n'y avait pas ce commandement dans la Bible, ce conseil dans la Bible, moi je travaillerais vraiment 7 jours sur 7 pour pouvoir payer mes études. Mais quel bonheur, c'était le jour du sabbat. Quand est arrivé ce moment en que le Seigneur me disait « Samuel, tu peux faire beaucoup de choses dans ta vie et tu auras certainement beaucoup de retours. Mais là, ce temps, je te demande vraiment de te reposer. » Je ne sais pas, toi, ce que tu m'écoutes, si tu vis cette expérience du sabbat. Mais le texte dit que tu seras heureux si tu mets ça en pratique. Alors, mon invitation pour toi aujourd'hui, c'est véritablement que tu puisses accepter et peut-être essayer ce sabbat que le Seigneur te demande de vivre.
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3: On dort. On dort. J'aurais pu devenir autiste. Parce que de 0 à 4 ans, j'ai vécu également des traumatismes assez sévères. Donc la violence de mon père, mais également, j'ai été également victime d'actes à caractère pédophile, sexuel. Ça a commencé bébé, je pense. La thérapie m'a permis de remonter très très tard et ça a duré jusqu'à 4 ans.
2: Bonjour, bienvenue dans C'est vous l'histoire. Nacera Frugier, notre invitée, est une résiliente. Vous connaissez sans doute cette notion que l'on doit au psychiatre français Boris Cyrulnik, qui définit ainsi cette capacité de survie qu'une personne développe alors qu'elle passe par l'innommable. Le père de notre invitée a vécu la guerre d'Algérie et a ensuite été en France humilié et victime du racisme. Sa santé mentale en a été affectée, il est devenu violent et toute la famille en a fait les frais. Nacera Frugier raconte au micro de notre journaliste François Sergi sa sortie de l'enfer familial.
3: Ma maman est arrivée en France à 15 ans. Elle venait de se marier avec mon papa. Elle a été mariée de force avec un homme de 10 ans de plus qu'elle, qu'elle a vu le soir de ses noces pour la première fois. Dès le départ, elle a été victime des violences de mon papa. Moi, je parle d'un véritable martyr que certains de mes frères et sœurs également ont vécu. Brûlés, fouettés, enfermés dans une cave. Aujourd'hui, on aurait été tous placés, je pense. Mon papa souffrait de troubles psychiques très, très importants.
4: Alors vous, vous aviez un statut un petit peu spécial, donc j'ai vu que vous étiez un peu sa préférée, c'est comme on peut dire ça.
3: 8 enfants, donc 4 frères, 3 sœurs. Les quelques coups que j'ai reçus par mon père, c'est parce que je défendais ma mère. Moi, il m'a sauvé la vie, il m'a donné de l'amour.
4: Oui, mais vous étiez tiraillée parce que vous souffriez de voir votre mère quand même aussi martyrisée.
3: Complètement. La culpabilité m'a fait souffrir de très très nombreuses années, m'a également fait tomber dans la dépression. J'ai énormément souffert par rapport à ce conflit de loyauté.
4: Et autre conséquence, il y avait de la jalousie entre frères et sœurs, c'est ça?
3: Ah oui, il y avait une sœur, surtout une sœur en particulier, que j'aime énormément, avec laquelle je m'entends très très bien aujourd'hui. Et ma mère ne m'a... Je n'ai jamais été embrassée par ma mère, jusqu'à l'âge adulte en fait.
4: Comment est-ce qu'on se protège enfant face à une violence comme ça?
3: Eh bien, on dort. On dort. J'aurais pu devenir autiste. Parce que de 0 à 4 ans, j'ai vécu également des traumatismes assez sévères. Donc la violence de mon père, mais également, j'ai été également victime d'actes à caractère pédophile, sexuel. Ça a commencé bébé, je pense. La thérapie m'a permis de remonter très très tard et ça a duré jusqu'à 4 ans. Je suis née à 4 ans. Donc ça m'a permis, si vous voulez, de survivre, du coup, le fait de dormir tout le temps.
4: C'est une façon d'échapper à la réalité.
3: Et puis à se faire oublier aussi.
4: 4 années passées à dormir dans tes bras, Seigneur, pendant qu'on abuse de mon corps, pendant que mon père maltraite ma mère. Donc c'est quelque chose que vous avez enfoui en vous-même pendant des années, des années.
3: Complètement. J'aurais pas pu survivre autrement avec des souvenirs pareils, je serais morte. L'enfant se protège, vous savez.
4: Et alors vous allez quand même continuer à l'aimer, ce père?
3: Ah, mais je l'aime de tout mon cœur. Je lui ai demandé pardon, d'ailleurs, dans mes prières, je lui demande pardon.
4: Vous lui demandez pardon?
3: Mais oui, je lui demande pardon.
4: Expliquez-nous ça.
3: Mais je vais pleurer d'émotion si je vous dis ça. Mais je pleure pas de tristesse, je pleure de compassion.
4: Oui.
3: Parce que j'ai vraiment de la compassion pour lui, parce que quand ma mère a eu le courage de demander le divorce, elle m'a demandé que moi, en fait. J'étais l'amour de sa vie. Et moi, je savais très bien qu'en partant avec lui, ma vie serait gâchée. Et en même temps, je l'aimais, je le détestais à la fois. Je voulais surtout pas partir avec un monstre pareil. Et plus je l'aimais, plus je me haïssais moi-même. Il a beaucoup souffert, il est mort seul à l'hôpital. Il a demandé le pardon de ma mère en fin de vie, et pardon qu'il n'a pas obtenu. Et je m'en suis aussi beaucoup voulu parce que j'ai réalisé qu'il m'avait sauvé la vie, vu qu'il n'avait pas d'amour de ma mère. Il m'a sauvé la vie.
4: Alors vous-même, comment est-ce que vous allez pouvoir vous reconstruire? Donc il y a eu une conversion au passage dans votre vie, à Jésus-Christ.
3: Oui. Je ne pensais pas du tout que j'allais pouvoir me reconstruire, justement. Et on pense que ça va s'arrêter, mais malheureusement, ça se poursuit. Je n'ai pas su protéger mon fils. Lui-même a été victime des mêmes actes par un membre de mon ex-belle-famille. Et la culpabilité, là, je n'ai pas pu supporter. Là, j'ai plongé au fin fond de la dépression dans laquelle je me suis enfermée volontairement. Je ne voulais plus être connectée au monde extérieur.
4: Là encore, c'est une forme de protection.
3: Ah, complètement. C'était trop violent. Oui, C'est l'amour de mon fils, ça a été mon phare, ça a été mon GPS et ça a été ma raison de vivre.
4: Et comment cette rencontre avec le Seigneur s'est passée alors ?
3: J'ai eu la chance de rencontrer mon mari actuel, un homme merveilleux. Je rends grâce chaque jour pour l'avoir rencontré.
4: Nicolas Frugier.
3: On a eu une petite fille, Sarah. Et en fait, Sarah, quand elle a eu 2 ans, j'ai été prise de panique. Parce que, si vous voulez, la grossesse, l'accouchement...
4: Vous vous retrouviez un peu
3: complètement. Depuis la naissance, ça a tout ressorti, en fait, si vous voulez. Un état de terreur, de peur tel qu'un soir, à 2h du matin, Sarah, 2 ans, serrée contre moi, parce qu'elle ne dormait pas, elle non plus, j'ai imploré l'aide de Dieu. Je me suis complètement abandonnée. Et là, il s'est passé... C'est pareil, je vais pleurer, mais là,

0: en train de chauffer, me dirige vers la salle à manger et là, oh là, c'est... Je vais pleurer, je suis désolée.
1: Non, non, mais c'est normal.
0: Là, je vois une lumière magnifique. Et un homme très grand. C'est dur à expliquer.
1: C'était une image de Dieu, c'est
0: ça ? C'était Dieu. C'est là où j'ai compris que c'était Dieu et que j'étais en face de Dieu. Il me voit et il a pris visage humain. Donc il m'accueille. La première question que je lui dis, c'est « Vous nous voulez du mal ?»
1: Vous reviviez vos 4 ans, là, des moments difficiles. Oui.
0: Et il me dit, il n'a pas répondu. J'ai lu dans ses yeux, il y avait tellement de bonté et d'amour dans ses yeux que ma question était stupide. Et il m'a dit, on vous a entendu, Nacera. J'ai su que j'étais en face de Dieu. Mais c'était le Dieu de mes 4 ans. Donc le Dieu du temps où j'étais musulmane. Mais c'est le même que le Dieu
1: de Jésus-Christ qui a pris visage humain.
0: Complètement. Parce que, alors là, j'ai senti... On vous a entendu, Nacera, vous allez vous faire souffrir.
1: Vous allez vous faire souffrir.
0: Il m'a dit, vous allez vous faire souffrir. Mais oui, il avait raison. J'ai compris, il m'a fallu du temps pour comprendre. C'est moi qui avais décidé de m'enfermer dans cet état de dépression. C'est moi qui avais décidé de ressasser et de ne pas vouloir en sortir. Et j'ai compris à ce moment-là que je pense qu'il m'avait appelé à plusieurs reprises. J'avais reçu l'appel, j'avais eu des signes, et j'avais pas entendu. Non, je refusais d'entendre. Alors au niveau de la vision, ça s'est arrêté là. C'est l'amour qui m'a le plus frappée. C'est l'amour, la bienveillance, la miséricorde, l'amour. Il était dans la miséricorde, il avait de la compassion pour moi. Il ne pouvait plus me supporter de me voir souffrir, en fait, dans un tel état de souffrance. Et c'est là qu'il m'a dit de me tourner vers l'Église. C'est là où j'ai senti que j'étais en face du Christ aussi, que je ne connaissais pas.
1: Enfin, le Coran en parle un peu.
0: Les musulmans n'en parlent pas du tout.
1: Oui.
0: Je n'avais pas lu le Coran à l'époque, en plus.
1: Mais là, vous l'avez reconnu comme le Christ.
0: L'amour.
1: Par l'amour.
0: L'amour. C'est pas l'amour humain, ça n'a pas de mots cet amour. C'est un amour qui est gratuit, qui... D'ailleurs, j'ai jamais autant pleuré depuis ma conversion. Mais c'est pas de la tristesse quand il y a trop d'amour. Vous voyez, on fait que pleurer de joie. C'est une émotion qui est tellement... Et j'ai su à ce moment-là, voilà. À partir de ce rêve éveillé, j'ai su à ce moment-là que je serai chrétienne.

0: Nous venons d'écouter le secret de Lara Fabian. Le chemin de Nacera Frugier, notre invitée, prend une tournure très différente. La jeune femme se marie une première fois et donne naissance à un fils. On espère alors un peu de lumière dans la noirceur.
1: Happy end à la fin? Non. Vous allez découvrir une maladie dont vous allez être atteinte.
2: Oui, deux maladies auto-immunes tout de suite après mon baptême.
1: Quel sens vous trouvez à cette...
2: Alors au départ, honnêtement, colère. Parce que là, je ne comprenais plus.
1: Ça fait un bis répétita.
2: Je ne comprenais plus. Il m'appelle, je vis quelque chose de merveilleux. Et tout d'un coup, alors, je souffre d'une fibromyalgie et d'une maladie de la vessie, la cystite interstitielle. C'est au niveau de la paroi qui se désagrège. C'est extrêmement douloureux et invalidant. Donc deux maladies qu'on ne connaît pas dans le corps médical et qu'on ne peut pas guérir, donc pas soulager. Et très vite, la souffrance physique m'atteint de plein fouet. De la souffrance physique, ça engendre une souffrance psychique. Et derrière, la souffrance spirituelle, quoi. Pourquoi m'abandonnes-tu? Pourquoi est-ce que tu m'appelles pour m'abandonner derrière? Et en fait, si vous voulez, pas à pas. C'est-à-dire qu'après chaque crise, souffrance physique, souffrance psychique, souffrance sociale, parler spiritualité et maladie, vous relevez la tête, il n'y a plus personne. Et ensuite, un entourage authentique. Après chaque pas, une délivrance. Une expérience spirituelle très très forte, une énergie d'amour qui vient me soulager. Et du coup, l'inspiration au niveau du livre, de l'écriture, des poèmes, des prières. Et en fait, pas à pas, je guérissais mon enfant intérieur. Je guérissais mon être intérieur. La foi ne m'a jamais quittée. Hein. Jamais. Je continuais de prier. Et depuis, l'espérance s'est installée. Je n'ai plus aucune souffrance psychique, ni spirituelle, ni sociale. Ça ne touche plus que mon corps. Et du coup, ça l'a rendu supportable. Je vis parfaitement avec mes deux maladies. Je peux le dire, je n'ai jamais été aussi heureuse de toute ma vie. J'ai une telle joie. Avant, le corps souffrait pas, mais l'âme était dans les ténèbres. Aujourd'hui, le corps souffre, mais l'âme est dans la lumière.
1: En conclusion, Nacera Frugier, tout un chacun vit des épreuves et des difficultés, d'ailleurs familiales. On n'a pas toujours droit à des rêves et à des rencontres comme ça extraordinaires, mais on sent qu'il y a peut-être des clés qui permettent d'aider à sortir de ces situations difficiles.
2: C'est la foi, moi, qui m'a sauvé la vie.
1: Foi.
2: Moi, la foi, depuis que j'ai 4 ans, je ne peux pas vous dire pourquoi. Ma première dent de lait que j'ai perdue, je l'ai offerte à Dieu. Je l'ai lancée par la fenêtre en disant, moi, ce n'était pas la petite souris, c'était à Dieu. Et je savais, il était tout le temps là, je lui parlais tout le temps.
1: Et ça vous a aidé à tenir?
2: Sans cette présence, je serais morte. Il savait ce que je vivais, il a été là. Je pense réellement que j'ai dormi dans ses bras de 0 à 4 ans. Donc la foi universelle, rien à voir avec la religion. Le Dieu universel, le Dieu amour, pour moi, il n'y a pas d'autre Dieu.
1: Merci, Nacera Frugier.
2: Merci à vous.
0: Merci à Nacera Frugier pour son témoignage difficile. Il donne peut-être quelques éléments de réponse à ceux qui se demandent où est Dieu quand la souffrance s'invite dans nos existences. Si vous souhaitez en savoir plus, je vous renvoie à son récit autobiographique « Et les oiseaux se mirent à chanter ». Je vous donne rendez-vous avec Nacera Frugier dans un prochain « C'est vous l'histoire », une émission signée Radio Réveil. Et d'ici là, portez-vous bien. Bye bye.
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1: Bienvenue pour notre nouvelle émission de Petits Sujets Psychologiques et nous sommes en compagnie d'Éléonore Tarlet. Bonjour.
2: Bonjour Oscar.
1: Alors vous êtes psychologue, psychothérapeute et depuis quelques émissions, vous avez décidé de nous parler de phobie d'impulsion, Éléonore Tarlet. Alors la phobie d'impulsion, on pourrait résumer en disant que c'est une peur panique de se faire du mal et d'en faire aux autres. Mais alors, est-ce que vous pouvez nous dire comment ça se traduit exactement cette peur panique?
2: Alors la peur panique, elle vient suite à des pensées obsédantes, des pensées irrationnelles qui s'imposent à nous, comme tout le monde peut avoir. Par exemple, si je donne un coup de volant, je pourrais renverser la personne ou je pourrais me mettre en danger. Mais ces pensées-là, chez nous, elles sont assez labiles, c'est-à-dire ça vient, ça va, on se dit « qu'est-ce que ça fait dans ma tête, c'est idiot », et puis un peu on balaye ça d'un verre de main et la pensée ne reste pas. Sauf que dans la phobie d'impulsion, c'est vraiment des pensées qui s'imposent à nous, qui sont très très présentes et qu'on va essayer de combattre à tout prix.
1: Quand vous dites très très présente, ça veut dire jusqu'à quel point?
2: Alors des pensées, je peux vous donner des exemples de pensées. Alors c'est pas très marrant parce que c'est quand même des choses assez morbides, assez difficiles. Par exemple, après qu'il y a eu le Bataclan, il y a des personnes qui ont eu de phobies d'impulsion du style, moi aussi je pourrais devenir un terroriste et moi aussi je pourrais crier à l'Ouakbar et moi aussi je pourrais mettre une bombe et qu'est-ce qui me dit que je pourrais pas le faire si ces gens-là ont pu le faire? Et ça peut être aussi une personne qui expliquait d'ailleurs après les attentats de Charlie, ça lui a fait la même chose. Mais ça peut être j'attends mon métro, cette personne là qui attend près du quai, je pourrais la pousser et puis du coup on se voit le faire et puis on se voit après, on voit le corps déchiqueté sous les rames du métro et puis on voit les secours qui arrivent ou ça pourrait être je pourrais me suicider et puis on imagine ses enfants après ses parents après le décès ou ses enfants. Et ça pourrait être aussi des pensées de « je fais du mal à autrui ». J'avais notamment une personne qui me disait, moi, quand je vois un enfant, j'ai l'image de me voir prendre une grosse pierre et puis lui écraser le crâne contre le sol. Alors c'est un monsieur qui était absolument adorable, qui était dans l'enseignement, et c'était vraiment à l'opposé de ce qu'il aurait eu envie de faire.
1: C'est pas un désir sous-jacent qui serait projeté par ces idées-là?
2: Oui, c'est important ce que vous dites, c'est pas du tout une envie personnelle ou un désir, c'est même tout l'inverse. C'est-à-dire ces pensées-là, c'est comme si on avait un peu une radio allumée qui nous vient en tête et qui nous met des pensées, on sait pas ce qu'elles font là, c'est vraiment pas à nous, et c'est tellement à l'opposé de ce que l'on est, de nos valeurs, de notre sensibilité, de ce que l'on pratique dans la vie, qu'on va se mettre à les combattre pour être sûr qu'on ne le ferait pas. C'est un peu comme un firewall, un antivirus, vous voyez, qui s'est installé dans notre cerveau pour être sûr que moi, je ne veux surtout pas aller là-dedans.
1: Et quand vous dites on se met à les combattre, ça veut dire que ça prend quelle proportion? Quand on rentre dans ce combat-là, ça peut devenir complètement obsédant?
2: Oui, tout à fait. Ça peut vraiment prendre beaucoup de temps pour lutter contre ces pensées. Donc ça peut être des personnes qui ont des stratégies d'évitement, qui se mettent par exemple de la musique dans les oreilles toute la journée, qui se bourrent d'anxiolytiques, qui vont faire en sorte de faire taire ces pensées ou d'essayer de ne pas les écouter. Mais ça
1: qui reviennent presque sans cesse?
2: Qui reviennent, mais plus on va chercher à les éviter, c'est le principe du TOC. Tout ce contre quoi on résiste persiste. Le TOC, plus je vais essayer de combattre ces pensées-là, plus elles vont revenir. En fait, c'est comme si elles avaient besoin d'être accueillies, parce qu'il y a une logique certainement. Le cerveau est toujours très logique. Il y a une logique à ce symptôme. Et le souci, c'est que souvent, ça n'est pas à moi. Après, on le verra dans d'autres émissions avec la contamination par l'agresseur ou je referai un lien avec l'épigénétique qu'on a déjà abordé. Souvent, ce ne sont pas mes pensées. Ça n'a rien à voir avec moi. Sauf qu'en fait, ça habite mon cerveau, Ça s'est installé dans mon ordinateur. Et à ne pas confondre avec une envie ou un désir qui serait là sous-jacent.
1: C'est là, vraiment ça s'impose des choses, vraiment à...
2: Ça s'impose à nous, c'est une pensée qui est vraiment pas nous, mais du tout. C'est comme si on avait, un voisin, quelqu'un à côté de nous qui nous balançait des trucs dans la tête. Oui, regarde ta fille, c'est une salope, abuse-la. Et en fait, c'est horrible, parce que moi, je suis tellement pas comme ça que je ne peux faire que combattre cette pensée pour ne plus qu'elle revienne. Sauf que plus je la combats, malheureusement, principe du TOC, plus elle revient.
1: Et Éléonore Tarlé, avant de se quitter dans cette émission, rassurez-nous, quand on est atteint de ce genre de TOC, de phobie d'impulsion,
2: oui, vous avez complètement raison.
1: On peut s'en sortir.
2: On peut s'en sortir, tout à fait. On peut s'en sortir. J'ai moi-même accompagné plusieurs personnes qui, pas plus tard qu'hier soir, une patiente qui me disait « Oh, Éléonore, j'ai encore quelques angoisses. » Et je lui disais « Mais souvenez-vous, quand on a démarré, elle me dit « Ah oui, c'est vrai, j'ai mes phobies d'impulsion. » J'en ai plus du tout. Ah non, ça c'est vrai, j'en ai plus du tout. Donc voilà, il reste encore quelques petites angoisses qui sont, on va dire, pour elle, complètement gérables. Mais vous savez bien comment est l'être humain, il focalise toujours sur ce qui reste à améliorer ou ce qui reste qui ne va pas. Donc oui, on peut s'en sortir complètement. Ensuite, c'est vrai que c'est quand même des choses qui sont assez résistantes. Donc vraiment, ne vous découragez pas, allez consulter. Je citerai des vignettes cliniques, des cas cliniques pour vous illustrer comment on s'en sort et d'où ça vient pour comprendre et résoudre. Donc oui, on peut tout à fait se sortir de phobie d'impulsion, il n'y a aucun problème.
1: Donc voilà, le rendez-vous est pris pour d'autres émissions avec d'autres cas cliniques dont vous parliez, qui viendront se rattacher à ces phobies d'impulsion pour qu'on comprenne bien de quoi il s'agit. C'était Petit Sujet Psychologique. Nous étions en compagnie d'Éléonore Tarlé. Merci beaucoup.
2: Merci beaucoup à vous.
1: À très vite. Au revoir.
2: Au revoir.
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1: À Clermont-l'Hérault, ce vendredi 29 mai, le gospel et son histoire à partir de 19h et concert à 20h30 avec la chorale Cool and the Gospel emmenée par la chef de chœur et coach vocal Émilie Limier-Gauthier. Cool and the Gospel au château des Guilhems à 20h30, entrée libre. À Les Molières dans l'Essonne, samedi 30 mai, préparez-vous pour une soirée pleine d'émotions, de joie et d'énergie. L'association Les Amis de l'Église vous invite à un concert exceptionnel dans l'église Sainte-Marie-Madeleine avec la chorale Saint-Quentin Gospel. Saint-Quentin Gospel en concert aux Molières à 20h30. Entrée libre sur réservation. À Paris, le 30 mai toujours, la chorale Gospel pour 100 voix sera en concert au Dôme de Paris Palais des Sports avec son nouveau programme, The Deliverance Tour. Des voix puissantes, des chorégraphies et un message d'espérance le samedi 30 mai à 20h30. La chorale Gospel pour 100 voix sera également en concert à Niort le vendredi 5 juin, le 6 juin à Toulouse et le 7 juin au Zénith de Pau. À Toulouse, le 30 mai toujours, concert exceptionnel à 21h à l'église Saint-Exupère. Emmené par le talentueux et charismatique Cyprien Zeny, ancien candidat de The Voice, il est fondateur et directeur de la Chorale Academy et chef de chœur des Golden Gospel Singers. Ils seront en concert pour chanter le gospel et son histoire le samedi 30 mai à 20h30 à l'église Saint-Exupère de Toulouse. À Saint-Siffré, dans le Gard, les 30 et 31 mai, stage gospel organisé par l'association Tous en scène à la salle Perrand et animé par la chef de chœur et coach vocal Laetitia Ubeda. Concert de la chorale Godspell Project le 31 mai à 16h à la salle du foyer Broche à Saint-Siffré. À Saint-Marcel et à Vernon, les 5, 6 et 7 juin, première édition de Leur Voix Gospel Festival. Dès 20h30, la scène de la salle Guy Gambu à Saint-Marcel accueillera les voix vibrantes de Vernon Gospel en concert d'ouverture. Un moment de partage authentique et une immersion immédiate dans l'univers chaleureux du gospel. Le samedi 6 juin à 20h30, sur la scène du théâtre Gambu toujours, la formation professionnelle Saut Gospel vous ravira avec un concert-spectacle pour vous faire voyager. Et enfin, le dimanche 7 juin, dans l'église Saint-Nicolas de Vernonnet, vous découvrirez la formation Astonda et ses polyphonies corses. 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

0: bienvenue à l'écoute de notre émission Rencontre. Nous sommes en compagnie de Roberto Badenas. Bienvenue.
1: Bonjour.
0: Merci de nous rejoindre au micro de l'émission Rencontre. Vous êtes vous-même l'auteur de l'ouvrage du même titre et vous nous proposez depuis un certain nombre d'émissions de reprendre ces différentes rencontres que vous aimez aussi raconter, Roberto Badenas. Mmh. Aujourd'hui, pour les personnes qui ont l'habitude de lire la Bible, eh bien, c'est une rencontre bien connue, celle de Jésus avec un agent du fisc. C'est bien ça, Roberto Badenas ?
1: Oui, un agent du fisc qui est monté sur un arbre.
0: D'autant plus.
1: Alors, c'est une rencontre absolument insolite. Parce que c'est très insolite que le représentant du fisc grimpe dans l'arbre.
0: Et pourquoi est-ce qu'il grimpe dans un arbre, justement ?
1: Alors, le texte biblique nous dit qu'il était petit. Et il voulait voir Jésus, il voulait rencontrer. C'est un homme marginal, puisqu'il était riche, mais vous savez, on peut être riche et malheureux, ça, c'est pas incompatible. Alors, il est malheureux parce qu'il est haï de tout le monde.
0: Et pourquoi est-ce qu'il est haï de tout le monde ?
1: Il est haï parce qu'il extorsionne les gens,
0: il fait payer trop. Il n'est pas très honnête.
1: Oui, le système romain pour collecter les impôts s'est prêté à cela, n'est-ce pas ? Il devait payer un montant annuel, mais il s'arrangeait pour obtenir autant d'argent que possible.
0: Et donc il abuse de sa situation.
1: Il abuse de sa situation, il devient alors haï par tout le monde. Mais il a un collègue qui s'appelle Matthieu, qui est devenu disciple du Christ. Et alors il a appris que sa vie est changée. Il a marre d'être malheureux. Il a compris que peut-être il pourrait changer sa vie. Et alors, sa richesse qu'il a accumulée aux dépens des autres, finalement, il ne le rend pas heureux parce que l'argent ne fait pas le bonheur, n'est-ce pas ? Et alors, il n'en veut plus de ses richesses. Il voudrait voir qu'est-ce qu'il peut faire pour transformer sa vie et être fier de lui-même, à trouver une estime de soi qu'il n'a pas, qu'il n'a plus, même s'il est riche.
0: Cette venue de Jésus dans sa ville, c'est Jéricho, hein, ça se passe
1: alors,
0: à Jéricho.
1: Jéricho, ça se passe à Jéricho. Alors il grimpe sur un arbre, probablement qu'il avait grimpé quand il était jeune, quand il était enfant. Et alors à un moment donné, Jésus s'arrête au-dessous de là où il est.
0: Jésus s'arrête volontairement.
1: S'arrête volontairement parce qu'il a décelé qu'il y a quelqu'un qui le cherche et qui se cache. Et alors, ce qui est très beau, qui montre l'humanité du Christ, c'est que j'imagine l'éclat de rire de toute la foule. Jésus lui dit non, mais je suis là. Aujourd'hui, je vais rester chez toi. Et alors, il le rend comme le personnage central d'un rendez-vous qu'il avait préparé, comme s'il était à le guetter pour un rendez-vous.
0: Donc en fait, de risé de tous, il devient l'attention de Jésus.
1: Voilà, et Jésus alors, dans sa rencontre avec lui, il se passe quelque chose qui décide à cet homme de donner la moitié de ses biens aux pauvres et de rendre à ceux qu'il a fraudé, le rendre doubler la mise.
0: La rencontre de Zachée avec Jésus produit ce changement
1: d'attitude vis-à-vis des autres, vis-à-vis de l'argent aussi.
0: Et comment ça s'explique, ça, Roberto Badenas ?
1: Vous savez, comme tout être humain, Zachée a besoin de découvrir la valeur infinie de son existence, mais aussi de l'existence des autres. Et il ignorait les possibilités inouïes que manifeste chaque être humain quand on le traite avec suffisamment de respect et d'amour. Ce que le Christ a fait avec lui. Et comme lui, nous avons tous besoin de quelqu'un qui nous aide à voir tel que nous pouvons devenir. N'est-ce pas ? Et cette force est capable de renverser les blocages de nos craintes et nous redonner l'espoir et l'enthousiasme pour une vie différente. Et ici, Jésus arrive à convaincre cet homme qu'il pourrait être beaucoup plus heureux s'il cesse de voler, et s'il cesse de d'opprimer, s'il cesse de dominer. Et s'il partage. Et alors il a compris que pour le suivre, eh bien, donner va lui donner davantage de satisfaction que recevoir. Et il va grandir même dans son estime de soi. Et le texte biblique, avec un petit brin d'ironie, va dire qu'il se met debout. Il était petit, hein, il se met debout et il ne se rend pas compte. Mais il a beaucoup grandi. Quand il dit, je vais donner la moitié de mes biens aux pauvres et à ceux que j'ai fraudé, je vais le dédommager. C'est intéressant que cet homme, qui était un terrible solitaire, va devenir un magnifique solidaire.
0: Donc voilà toute la nuance, solitaire, solidaire.
1: Solidaire.
0: Avant et après la rencontre avec Jésus.
1: Avec le Christ qui a fait de lui, d'un marginal qu'il était, il l'a gratifié de cet rendez-vous, je vais rester chez toi, parce qu'il sait que Jésus voyait chez les gens non seulement ce qu'ils étaient, mais ce qu'ils pouvaient devenir. C'est incroyable ce que chaque être humain, même ceux dont on l'attend le moins, ce qu'on peut devenir, transformé par la grâce divine, changé par cette force que le Christ a venu essayer de nous transmettre. Solidarité profonde avec l'autre.
0: Merci beaucoup Roberto Badenas, c'était l'émission Rencontre et nous nous donnons rendez-vous bientôt, au revoir.
1: Au revoir.
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1: Bonjour à tous. Les États-Unis ont mené de nouvelles frappes en Iran. L'armée américaine a abattu hier 4 drones iraniens et a visé une base au sol dans le sud du pays. C'est la deuxième opération menée par Washington de ce type cette semaine, alors que le cessez-le-feu est toujours officiellement en vigueur. Plus tôt dans la journée, Téhéran avait jugé peu probable une reprise des hostilités. En France, il fait toujours aussi chaud. 17 départements sont en alerte orange canicule. Paris et sa petite couronne, ainsi qu'une grande partie de la façade ouest du pays sont concernés. De nouveaux records de température ont été battus hier pour un mois de mai avec plus de 36 degrés à Mérignac ou encore à Carcassonne. Autre conséquence, la pollution à l'ozone. L'Île-de-France est notamment touchée aujourd'hui encore. La vitesse maximale autorisée a notamment été réduite. Et face à cette vague de chaleur inédite, le Premier ministre Sébastien Lecornu organise aujourd'hui une réunion interministérielle d'urgence. L'objectif, faire le point sur la préparation des services de l'État. Dans le reste de l'actualité, les deux adolescents accusés d'avoir tué un garçon de 11 ans à Rennes, ils ont été mis en examen pour meurtre et placés en détention provisoire hier soir. L'enfant avait été retrouvé sans vie dimanche avec un linge autour du cou. Les deux suspects ont admis avoir voulu se venger et récupérer du matériel de pêche. Cette affaire a commencé dans le mensonge et dans le complot. Elle doit finir dans la vérité et dans la transparence. Les mots hier de Nicolas Sarkozy à la fin du procès en appel sur les soupçons de financement libyen de la campagne présidentielle de 2007. Il continue de clamer son innocence. Pour la dernière journée, sa défense a plaidé la relaxe. Le parquet, on le rappelle, a requis 7 ans de prison. La décision est attendue pour le 30 novembre. Et puis on termine avec un mot de sport, du tennis et le deuxième tour de Roland-Garros. Pas de miracle pour Valentin Royer face à Novak Djokovic. Le Français s'est battu, mais s'est finalement incliné face au Serbe en 4-7. Et puis dans le duel franco-français, c'est Quentin Alice qui sort vainqueur face à Hugo Humbert. Il sera opposé au numéro 3 mondial, Alexander Zverev, au troisième tour. Excellent début de journée à tous.
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0: Bienvenue à l'écoute de notre émission Sentez-vous bien. Nous sommes aujourd'hui en compagnie du docteur Jean Lindsay. Bonjour.
1: Bonjour Oscar.
0: Alors vous venez, comme à votre habitude, nous parler de santé à ce micro. Et aujourd'hui, vous allez nous apprendre quelque chose d'assez incroyable. C'est qu'on peut nettoyer son cerveau, docteur Jean Lindsay.
1: Ben oui. On peut dire tout de suite à nos auditeurs que tout ça se trouve dans la revue Sport et Vie de septembre-octobre 2017.
0: D'accord, donc vous tirez vos informations de cette revue ?
1: Oui, un très bel article, bien synthétique. Ce sont des choses qu'on trouve éparses, mais dans cet article, tout cela est bien synthétisé.
0: Et alors, est-ce que c'est parce qu'on peut nettoyer son cerveau qu'il faut le faire, docteur Jean Lindsay ?
1: Bah, il semble bien, oui.
0: Oui ?
1: Oui, parce qu'en fait, dans les cellules, il existe une grande quantité d'organites de toutes sortes, dont les mitochondries, qui sont responsables de la production d'énergie. Et dans les cellules, il y a tout un ménage qui se fait en permanence. Il y a ce qu'on appelle des autophagosomes, c'est-à-dire des structures qui vont, comme dans l'économie circulaire, après laquelle courent nos sociétés, on va prendre des déchets qui vont être transformés en organites nouveaux, comme un peu ce qu'on tente de faire aujourd'hui. Par exemple, quand vous déconstruisez une maison, le béton qui a été déconstruit va être fractionné et va refaire du béton.
0: Donc c'est ce qui se passe dans notre cerveau finalement.
1: Absolument.
0: Tout est recyclé.
1: Et même toutes nos cellules, mais singulièrement le cerveau, parce que on connaît bien les effets bénéfiques de l'activité physique sur les fonctions cognitives, et maintenant on comprend comment l'activité physique a un effet bénéfique sur le fonctionnement du cerveau.
0: Et donc le fonctionnement que vous nous décrivez, c'est dans le cadre d'un cerveau qui est nettoyé régulièrement ?
1: Oui, voilà, c'est ça. L'activité D'accord. physique, comme le sommeil du reste, nettoie le cerveau.
0: Et ça favorise
1: ça élimine
0: ce système
1: les déchets,
0: circulaire.
1: Ça permet de refaire des organites, de nettoyer. Les neurones ne se renouvellent pas. Il y a une petite fabrication de nouveaux neurones, on le sait maintenant. Hein, mais grosso modo, un neurone, il ne bouge pas. Mais, par contre, lui, à l'intérieur, il fait le ménage. C'est un peu comme une maison, si vous voulez.
0: Il se renouvelle de l'intérieur.
1: Il se renouvelle de l'intérieur sans cesse. Sinon, il vieillit et il meurt. Et donc, il y a des structures spécialisées à l'intérieur des cellules qui font cette déconstruction. C'est littéralement une déconstruction, reconstruction à partir des mêmes éléments. Et si ça n'est pas fait, eh bien, il s'accumule des déchets. Et les cellules meurent ou fonctionnent beaucoup moins bien.
0: Et c'est là où on a affaire à un cerveau qui n'est pas nettoyé. Donc.
1: Voilà. Mm-hmm. Et donc, pour nettoyer le cerveau, il y a trois solutions.
0: Oui. Ce sont lesquelles ?
1: Premièrement, bien dormir.
0: Ah, déjà, premier élément.
1: Deuxièmement.
0: Bien dormir et suffisamment aussi, j'imagine.
1: Oui, enfin, le sommeil est variable selon les personnes. Hein. On n'est pas tous faits de la même manière, mais idéalement, il faudrait que chacun connaisse son type, le type de sommeil qui lui convient. Il faudrait que chacun le sache. Ensuite, le jeûne semble au moins manger peu, hein, et peut-être jeûner de temps en temps.
0: Un jeûne de temps en temps, ça fait pas de mal, au cerveau.
1: Surtout ne pas manger de trop. Ça, c'est, ouais. Alors là,
0: on recommande d'ailleurs de manger plutôt légèrement le soir, par exemple.
1: Voilà, c'est ça. Ça, maintenant, on sait comment. Ça, on voit très bien, par toutes les expériences, les études qu'on fait, que ça active le nettoyage, la déconstruction, reconstruction et l'élimination des organites. Par exemple, les mitochondries qui travaillent mal, elles vont être déconstruites et reconstruite en mitochondrie correcte. Et une mitochondrie qui ne travaille pas bien, elle ne va pas faire de l'adénosine triphosphate, elle ne va pas faire l'équivalent de l'essence de nos cellules, si vous voulez, de la bonne énergie, elle va faire des produits qui, au contraire, sont destructeurs. Donc ça va être on va entraîner une espèce de cycle.
0: C'est comme vicieux. Si la machine était encrassée, quoi, en quelque sorte.
1: Voilà, la machine s'encrasse, littéralement, littéralement. Et l'activité physique, le jeûne, et le bon sommeil nettoie tout ça. Sinon, votre cerveau fonctionne de travers.
0: Donc, vous dites qu'il y a trois éléments, et j'imagine que quand on combine les trois, alors c'est le top.
1: Bah, oui, avec une bonne alimentation, bien évidemment, suffisamment de vitamine D, mais ça, on en a déjà parlé. Si on combine les trois, normalement, aux aléas génétiques, épigénétiques, près, hein, c'est pas un sérum de vie éternelle. Hein. On vieillit quand même, hein, on s'altère.
0: C'est enfin, inéluctable.
1: Mais on s'altère beaucoup plus lentement, et surtout, on vieillit statistiquement harmonieusement, quoi. Et on garde ses fonctions cognitives plus longtemps.
0: Quand vous parlez d'exercice, vous pouvez nous rappeler ce qu'on peut entendre par exercice et aussi quelle durée à peu près moyenne. Alors, est-ce que c'est par jour? Est-ce que c'est par semaine?
1: Ah, c'est là la grosse affaire. C'est que pour avoir les bénéfices du nettoyage du cerveau, il faut de l'endurance. C'est pas le travail en force, c'est qui est nécessaire pour garder des muscles efficaces. Hein. C'est sûr qu'on recommande de faire un peu de force, mais surtout, ce qu'il faut, c'est faire de l'exercice en endurance sous-maximale, c'est-à-dire sans forcer, dans la zone où, si vous voulez, on commence à respirer un peu vite, on transpire un peu. Il faudrait idéalement faire ça 1h15 tous les jours. Quoi.
0: Mais une heure
1: pas,
0: et quart.
1: Mais c'est pas très dur à trouver. Hein. N'oubliez pas que nos contemporains passent 4 heures par jour devant les écrans. Alors la solution, bien évidemment, c'est de transformer les temps de transport en temps d'activité physique, faire tous les déplacements en activité physique, et on aurait en plus des effets
0: donc
1: très bénéfiques.
0: À pied, en vélo.
1: À pied, à vélo, avec des effets bénéfiques majeurs sur la dépollution atmosphérique, la dépollution sonore, la diminution des émissions de gaz à effet de serre, la dépendance aux pays producteurs de pétrole et une augmentation de l'intelligence.
0: Donc c'est un vrai cercle vertueux.
1: C'est un cercle vertueux qui s'oppose au cercle vicieux de nos modes de vie actuels.
0: Merci beaucoup, docteur Jean Lincet, d'être venu nous parler de notre cerveau et surtout de la manière dont on peut le nettoyer. Et on se retrouvera bientôt pour une prochaine chronique de Sentez-vous bien, où vous viendrez encore nous apporter des nouveaux éléments, j'imagine.
1: Au revoir, Oscar.
0: À bientôt, au revoir.
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1: Bonjour à tous. La situation se tend encore un peu plus entre l'Iran et les États-Unis. L'armée américaine a ainsi abattu hier 4 drones iraniens au-dessus du détroit d'Ormuz. Elle a aussi bombardé une station de contrôle au sol. C'est la deuxième opération de ce type cette semaine, alors que le cessez-le-feu est toujours officiellement en vigueur. L'Iran, de son côté, a rapidement répliqué. Les gardiens de la Révolution affirment ce matin avoir visé une base américaine en représailles. En France, 17 départements sont toujours en vigilance orange canicule. Une grande partie de la façade ouest du pays, ainsi que Paris et sa petite couronne sont concernés. Conséquence de la forte vague de chaleur qui frappe le pays depuis plusieurs jours. De fortes températures sont encore annoncées, allant de 32 à 34 degrés en moyenne. Les médicaments anti-obésité Wegovy et Mounjaro seront bientôt remboursés par la Sécurité sociale. La ministre de la Santé, Stéphanie Rist, doit l'annoncer officiellement à la mi-journée à l'hôpital de la Pitié-Salpêtrière à Paris. Ils ne pourront être prescrits en première intention que par des médecins spécialisés en endocrinologie, diabétologie et nutrition. Seuls les malades souffrant d'une obésité massive seront concernés. Le renouvellement, lui, sera ensuite possible par les généralistes. Une pièce de théâtre où joue Patrick Bruel, perturbée hier à Paris. Des militantes féministes de Nous Toutes sont intervenues pour dénoncer la présence du chanteur visé par des plaintes pour viol qu'il conteste. Elles ont notamment crié « Bruel, violeur !» avant d'être évacuées. Un vaste dispositif de sécurité pour la finale de la Ligue des Champions. Le PSG affronte Arsenal samedi en Hongrie. Et en France, 22 000 policiers et gendarmes vont être mobilisés, dont 8 000 à Paris et dans son agglomération. Le ministre de l'Intérieur annonce également dans Brut que les Champs-Élysées seront fermés à la circulation à partir du milieu de l'après-midi ce samedi. Et puis toujours en foot hier soir, le français Jean-Philippe Mateta a offert son premier titre européen à Crystal Palace. L'attaquant des Bleus, sélectionné pour le Mondial, a inscrit le seul but de la finale de Ligue Conférence. Et Crystal Palace qui s'impose 1-0 face aux Espagnols du Rayo Vallecano. Excellent début de journée à tous.
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0: chers amis, bienvenue pour une nouvelle matinale. On est jeudi, il est 7h10 et nous commençons avec Samuel Cunha pour un post-it autour du thème de se reposer. Et oui, c'est important de savoir aussi faire des pauses. Nous aurons ensuite Sweet Sweet Spirit, The Intervocal. Ne manquez pas ensuite, bien sûr, le rendez-vous psychologie un petit peu avant 7h20.
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2: Bienvenue à notre post-it. Je ne sais pas si tu es quelqu'un qui aime se reposer, mais si tu me dis non, je méfierais beaucoup de ta réponse. Alors si ce thème du repos selon la Bible t'intéresse, il faut vraiment écouter ce post-it jusqu'à la fin. Aujourd'hui, je te propose un texte qui a été écrit par le prophète Ésaïe. Et ce texte se trouve en Ésaïe 56 et le verset 2. Le texte dit ainsi. « Heureux sera l'homme qui fait ce que j'ai dit, qui se tient fermement, qui respecte avec soin le sabbat et s'interdit de faire quelque mal que ce soit. » Le sabbat apparaît dans un contexte très sympa. Dieu venait d'achever de créer la terre, l'être humain, et là, il décide de faire encore un jour de création. Mais il ne va pas créer de nouvelles choses en ce jour-là. Dieu a choisi ce septième jour pour se reposer. C'est pour cela que, après, on va voir que le peuple d'Israël va continuer ça. Et ça sera inscrit même dans la loi de Dieu. Se souvient d'un Dieu qui avait tout créé et qui nous demande de reposer. Ce qui est intéressant, c'est que le Seigneur il pourrait nous demander plein de choses. Il pourrait nous faire vraiment une liste de tâches, de choses qu'il aimerait qu'on puisse faire pour lui, pour qu'il soit content de ce qu'on fait. Mais en fait, ce n'est pas ça qu'il fait déjà. Et deuxièmement, il ne va pas nous demander de faire quelque chose, il va justement nous demander de nous reposer. Ce texte et d'autres qui parlent du sabbat devient vraiment à l'ordre du jour dans une société qui en est stressée, que le burn-out apparaît de plus en plus. Mais ce qui est encore plus intéressant, c'est que moi j'ai fait le défi de mettre ça en pratique dans ma vie. Je garde le sabbat pratiquement depuis que je suis né, mais c'est vrai que la véritable bénédiction du sabbat, elle est apparue lorsque j'ai commencé à travailler. Et c'était une période difficile de ma vie, je devrais payer mes études, c'était pas facile. Et j'en suis sûr que s'il n'y avait pas ce commandement dans la Bible, ce conseil dans la Bible, moi je travaillerais vraiment 7 jours sur 7 pour pouvoir payer mes études. Mais quel bonheur, c'était le jour du sabbat. Quand est arrivé ce moment en que le Seigneur me disait, Samuel, tu peux faire beaucoup de choses dans ta vie et tu auras certainement beaucoup de retours. Mais là, ce temps, je te demande vraiment de te reposer. Je ne sais pas, toi, ce que tu m'écoutes, si tu vis cette expérience du sabbat. Mais le texte dit que tu seras heureux si tu mets ça en pratique. Alors mon invitation pour toi aujourd'hui, c'est véritablement que tu puisses accepter et peut-être essayer ce sabbat que le Seigneur te demande de vivre.
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0: C'est la délicieuse voix de ces artistes Intervocal pour Sweet Sweet Spirit. Nous retrouvons la psychologie maintenant, nous continuons notre parcours autour des phobies d'impulsion. Bien sûr, au micro d'Oscar Miani se trouve Éléonore Tarlet. Nous continuons avec Église sans frontières ensuite pour un titre qui va vous inspirer, c'est si bon.
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3: Bienvenue pour notre nouvelle émission de Petits Sujets Psychologiques et nous sommes en compagnie d'Éléonore Tarlet. Bonjour.
4: Bonjour Oscar.
3: Alors vous êtes psychologue, psychothérapeute et depuis quelques émissions, eh bien vous avez décidé de nous parler de phobie d'impulsion, Éléonore Tarlet. Alors la phobie d'impulsion, on pourrait résumer en disant que c'est une peur panique de se faire du mal et d'en faire aux autres. Mais alors, est-ce que vous pouvez nous dire comment ça se traduit exactement cette peur panique?
4: Alors la peur panique, elle vient suite à des pensées obsédantes, hein, des pensées irrationnelles qui s'imposent à nous, comme tout le monde peut avoir, hein. Par exemple, bah tiens, si je donne un coup de volant, je pourrais renverser la personne ou je pourrais mettre en danger ou... Mais ces pensées-là, chez nous, elles sont assez labiles, c'est-à-dire que ça vient, ça va, on se dit, qu'est-ce que ça fait dans ma tête, c'est idiot, et puis un peu on balaye ça d'un verre de main et la pensée ne reste pas. Sauf que dans la phobie d'impulsion, c'est vraiment des pensées qui s'imposent à nous, qui sont très très présentes et qu'on va essayer de combattre à tout prix.
3: Quand vous dites très très présente, ça veut dire jusqu'à quel point ?
4: Alors des pensées, je peux vous donner des exemples de pensées. Alors c'est pas très marrant parce que c'est quand même des choses assez morbides, assez
3: oui.
4: difficiles.
3: Oui.
4: Par exemple, après qu'il y a eu le Bataclan, il y a des personnes qui ont eu de phobie d'impulsion du style ben, « moi aussi je pourrais devenir un terroriste et moi aussi je pourrais crier à l'Ouakbar et moi aussi je pourrais mettre une bombe et qu'est-ce qui me dit que je pourrais pas le faire si ces gens-là ont pu le faire ?» Et ça peut être aussi, il y a une personne qui expliquait d'ailleurs après les attentats de Charlie, ça lui a fait la même chose, mais ça peut être, j'attends mon métro, bah tiens, cette personne-là qui attend près du quai, je pourrais la pousser, et puis du coup on se voit le faire, et puis on se voit après, on voit le corps déchiqueté sous les rames du métro, et puis on voit les secours qui arrivent, ou ça pourrait être, bah tiens, je pourrais me suicider, et puis on imagine ses enfants, après ses parents, pardon, après le décès, ou ses enfants, et ça pourrait être aussi des pensées de je fais du mal à autrui. J'avais notamment une personne qui me disait, moi quand je vois un enfant j'ai l'image de me voir prendre une grosse pierre et puis lui écraser le crâne contre le sol. Et alors c'est un monsieur qui était absolument adorable, qui était dans l'enseignement, et c'était vraiment à l'opposé de ce qu'il aurait eu envie de faire, hein.
3: C'est pas un désir sous-jacent qui serait projeté par ces idées-là?
4: Oui, c'est important ce que vous dites, c'est pas du tout une envie personnelle ou un désir, c'est même tout l'inverse, c'est-à-dire ces pensées-là, c'est comme si on avait un peu une radio, hein, allumée, qui nous vient en tête et qui nous met des pensées, on sait pas ce qu'elles font là, c'est vraiment pas à nous, et c'est tellement à l'opposé de ce que l'on est, de nos valeurs, de notre sensibilité, de ce que l'on pratique dans la vie, qu'on va se mettre à les combattre pour être sûr qu'on ne le ferait pas. C'est un peu comme un firewall, un antivirus, vous voyez, qui s'est installé dans notre cerveau pour être sûr que moi, je ne veux surtout pas aller là-dedans.
3: Et quand vous dites on se met à les combattre, ça veut dire que ça prend quelle proportion? Quand on rentre dans ce combat-là, ça peut devenir complètement obsédant?
4: Oui, tout à fait. Ça peut vraiment prendre beaucoup de temps pour lutter contre ces pensées. Donc ça peut être des personnes qui ont des stratégies d'évitement, qui se mettent par exemple de la musique dans les oreilles toute la journée, qui se bourrent d'anxiolytiques, qui vont faire en sorte de faire taire ces pensées ou d'essayer de ne pas les écouter. Mais ça
3: qui reviennent presque sans cesse?
4: Qui reviennent, mais plus on va chercher à les éviter. C'est le principe du TOC, hein. Tout ce contre quoi on résiste persiste. Le TOC, plus je vais essayer de combattre ces pensées-là, plus elles vont revenir, en fait. C'est comme si elles avaient besoin d'être accueillies, parce qu'il y a une logique, certainement, hein. Le cerveau est toujours très logique, il y a une logique à ce symptôme. Et le souci, c'est que souvent, comment dire, ça n'est pas à moi. Après, on le verra dans d'autres émissions avec la contamination par l'agresseur ou je referai un lien avec l'épigénétique qu'on a déjà abordé. Souvent, ce ne sont pas mes pensées, hein. Ça n'a rien à voir avec moi. Sauf qu'en fait, ça habite mon cerveau, comment dire. Ça s'est installé dans mon ordinateur. et à ne pas confondre avec une envie ou un désir qui serait là sous-jacent. C'est là, vraiment
3: ça s'impose
4: des choses,
3: vraiment à la...
4: Ça s'impose à nous, c'est une pensée qui est vraiment pas nous, mais du tout. C'est comme si on avait, je sais pas moi, un voisin, quelqu'un à côté de nous qui nous balançait le truc dans la tête. Oui, regarde ta fille, c'est une salope, abuse-la. Et en fait, c'est horrible parce que moi, je suis tellement pas comme ça que je ne peux faire que combattre cette pensée pour ne plus qu'elle revienne. Sauf que plus je la combats, malheureusement, en principe du TOC, plus elle revient.
3: Et Éléonore Tarlet, avant de se quitter dans cette émission, rassurez-nous, quand on est atteint de ce genre de TOC, de phobie d'impulsion,
4: oui, vous avez complètement raison.
3: On peut s'en sortir.
4: On peut s'en sortir, tout à fait. On peut s'en sortir. J'ai moi-même accompagné plusieurs personnes qui, pas plus tard qu'hier soir, une patiente qui me disait « Oh, Éléonore, j'ai encore quelques angoisses. » Et je lui disais « Mais souvenez-vous, quand on a démarré, elle me dit « Ah oui, c'est vrai, mes phobies d'impulsion, j'en ai plus du tout. Ah non, ça c'est vrai, j'en ai plus du tout. » Donc voilà, il reste encore quelques petites angoisses qui sont, on va dire, pour elle, complètement gérables. Mais vous savez bien comment est l'être humain, il focalise toujours sur ce qui reste à améliorer ou ce qui reste qui ne va pas. Donc oui, on peut s'en sortir complètement. Ensuite, c'est vrai que c'est quand même des choses qui sont assez résistantes. Donc vraiment, ne vous découragez pas, allez consulter. Je citerai des vignettes cliniques, hein, des cas cliniques pour vous illustrer comment on s'en sort et d'où ça vient pour comprendre et résoudre. Donc oui, on peut tout à fait se sortir de phobie d'impulsion, il n'y a aucun problème.
3: Donc voilà, le rendez-vous est pris pour d'autres émissions avec d'autres cas cliniques dont vous parliez, qui viendront se rattacher à ces phobies d'impulsion pour qu'on comprenne bien de quoi il s'agit. C'était Petit Sujet Psychologique, nous étions en compagnie d'Éléonore Tarlet, merci beaucoup.
4: Merci beaucoup à vous.
3: À très vite, au revoir.
4: Au revoir.
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0: si bon, mais oui, les artistes ont tellement raison de le rappeler. C'était Église sans frontières venue du Canada et le public était absolument d'accord. Je suis sûr que c'est aussi votre cas. Nous retrouvons maintenant Roberto Badenas et Oscar Miani pour une nouvelle rencontre. Aujourd'hui, nous allons à la rencontre justement de Zaché. Restez avec nous pour une suite de gospel qui va vous inspirer.
1: Bienvenue à l'écoute de notre émission Rencontre. Nous sommes en compagnie de Roberto Badenas. Bienvenue.
2: Bonjour.
1: Merci de nous rejoindre au micro de l'émission Rencontre. Vous êtes vous-même l'auteur de l'ouvrage du même titre et vous nous proposez depuis un certain nombre d'émissions de reprendre ces différentes rencontres que vous aimez aussi raconter, Roberto Badenas. Oui. Aujourd'hui, pour les personnes qui ont l'habitude de lire la Bible, eh bien, c'est une rencontre bien connue, celle de Jésus avec un agent du fisc. C'est bien ça, Roberto Badenas ?
2: Oui, un agent du fisc qui est monté sur un arbre.
1: D'autant plus.
2: Alors, c'est une rencontre absolument insolite. Parce que c'est très insolite que le représentant du fisc grimpe dans l'arbre.
1: Et pourquoi est-ce qu'il grimpe dans un arbre, justement ?
2: Alors, le texte biblique nous dit qu'il était petit. Et il voulait voir Jésus, il voulait rencontrer. C'est un homme marginal, puisqu'il était riche, mais vous savez, on peut être très riche et malheureux, ça, c'est pas incompatible. Alors il est malheureux parce qu'il est haï de tout le monde.
1: Et pourquoi est-ce qu'il est haï de tout le monde ?
2: Il est haï parce qu'il extorsionne les gens, il les fait payer trop.
1: Il n'est pas très honnête.
2: Oui, le système romain pour collecter les impôts s'est prêté à cela, n'est-ce pas ? Il devait payer un montant annuel, mais il s'arrangeait pour obtenir autant d'argent que possible.
1: Et donc il abuse de sa situation.
2: Il devient alors haï par tout le monde. Mais il a un collègue qui s'appelle Matthieu, qui est devenu disciple du Christ. Et alors il a appris que sa vie est changée. Il a marre d'être malheureux. Et il a compris que peut-être il pourrait changer sa vie. Et alors, sa richesse qu'il a accumulée aux dépens des autres, finalement, il ne le rend pas heureux parce que l'argent ne fait pas le bonheur, n'est-ce pas ? Et alors, il n'en veut plus de ses richesses. Il voudrait voir qu'est-ce qu'il peut faire pour transformer sa vie et être fier de lui-même, à trouver une estime de soi qu'il n'a pas, qu'il n'a plus, même s'il est riche.
1: Cette venue de Jésus dans sa ville, c'est Jéricho, hein, ça se passe
2: à Jéricho. Ça se passe à Jéricho. Alors il grimpe sur un arbre, probablement qu'il avait grimpé quand il était jeune, quand il était enfant. Et alors à un moment donné, Jésus s'arrête au-dessous de là où il est.
1: Jésus s'arrête volontairement.
2: S'arrête volontairement parce qu'il a décelé qu'il y a quelqu'un qui le cherche et qui se cache. Et alors, ce qui est très beau, qui montre l'humanité du Christ, c'est que j'imagine l'éclat de rire de toute la foule. Jésus le dit, non mais je suis là, aujourd'hui je vais rester chez toi. Et alors, il le rend comme le personnage central d'un rendez-vous qu'il avait préparé, comme s'il était à le guetter pour un rendez-vous.
1: Donc en fait, de risé de tous, il devient l'attention de Jésus.
2: Voilà, et Jésus alors, dans sa rencontre avec lui, il se passe quelque chose qui décide à cet homme de donner la moitié de ses biens aux pauvres et de rendre à ceux qu'il a fraudé, le rendre doubler la mise.
1: La rencontre de Zaché avec Jésus produit ce changement
2: d'attitude vis-à-vis des autres, vis-à-vis de l'argent aussi.
1: Et comment ça s'explique ça, Roberto Badenas ?
2: Vous savez, comme tout être humain, Zaché a besoin de découvrir la valeur infinie de son existence, mais aussi de l'existence des autres. Et il ignorait les possibilités inouïes que manifeste chaque être humain quand on le traite avec suffisamment de respect et d'amour. C'est ce que le Christ a fait avec lui. Et comme lui, nous avons tous besoin de quelqu'un qui nous aide à voir tel que nous pouvons devenir. N'est-ce pas ? Et cette force est capable de renverser les blocages de nos craintes et nous redonner l'espoir et l'enthousiasme pour une vie différente. Et ici, Jésus arrive à convaincre cet homme qu'il pourrait être beaucoup plus heureux s'il cesse de voler, et s'il cesse de d'opprimer, s'il cesse de dominer et s'il partage. Et alors il a compris que pour le suivre, eh bien, donner va lui donner davantage de satisfaction que recevoir. Et il va grandir même dans son estime de soi. Et le texte biblique, avec un petit brin d'ironie, va dire qu'il se met debout, il était petit, hein, se met debout et il ne se rend pas compte. Mais il a beaucoup grandi quand il dit « Je vais donner la moitié de mes biens aux pauvres et à ce que j'ai fraudé, je vais le dédommager ». C'est intéressant que cet homme, qui était un terrible solitaire, va devenir un magnifique solidaire.
1: Donc voilà toute la nuance, solitaire, solidaire.
2: Solidaire.
1: Avant et après la rencontre avec Jésus.
2: Avec le Christ qui a fait de lui, d'un marginal qu'il était, il l'a gratifié de cet rendez-vous. Je vais rester chez toi. Parce qu'il sait que Jésus voyait chez les gens non seulement ce qu'ils étaient, mais ce qu'ils pouvaient devenir. C'est incroyable ce que chaque être humain, même ceux dont on attend le moins, ce qu'on peut devenir, transformé par la grâce divine, changé par cette force que le Christ a venu essayer de nous transmettre, solidarité profonde avec l'autre.
1: Merci beaucoup Roberto Badenas, c'était l'émission Rencontre et nous nous donnons rendez-vous bientôt, au revoir.
2: Au revoir.
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l'instant, nous étions avec les Southern Gospel Choir pour It's Working, ça marche. Et évidemment que ça marche, ce contact avec le gospel et la bonne nouvelle qu'il contient. Nous étions précédemment avec Kim Burrell pour Everywhere You Go, partout où tu vas, c'était du live. Il est 7h50 et vous savez, chers amis fidèles à notre écoute, que c'est le rendez-vous de l'agenda culturel.

0: commençons par Lausanne, où le musée cantonal des Beaux-Arts propose, jusqu'au 27 septembre, Et nous, alors ? Une exposition consacrée aux animaux en verre de la collection Pierre Rosenberg. Plus de 300 pièces issues de la collection de cet éminent historien de l'art et directeur honoraire du Louvre envahissent les salles, révélant la finesse incomparable des souffleurs de verre de Murano. Derrière la beauté des formes se pose une question plus profonde, celle de notre rapport ambivalent au vivant, entre désir de comprendre la faune et volonté de la contrôler, de la domestiquer. Un film spécialement réalisé pour l'occasion dévoile le Palazzo Vénitien de Pierre Rosenberg, où ces créatures de verre habitent chaque recoin de l'architecture. À Genève, le musée d'art et d'histoire accueille jusqu'au 7 juin Ton Utopie, une grande sphère gonflable, transparente et habitable, conçue par Hans Walter Müller, pionnier allemand des structures gonflables né en 1935. Installée dans la cour du musée, cette œuvre s'inscrit dans Plashma, un cycle d'exploration architecturale dédié à la transformation des espaces du musée, jouant avec la perception du lieu et opposant l'architecture traditionnelle à la dynamique des fluides. À Paris, la grande halle de la Villette se transforme en territoire d'expression urbaine avec Beyond the Street, du 27 mai au 30 août. Plus de 100 artistes majeurs du graffiti et du street art investissent quelques 3600 m² avec sculptures monumentales, fresques, installations immersives et archives vidéo. Une exposition-événement qui retrace l'histoire d'un mouvement underground devenu incontournable. À Nice, le Musée international d'art naïf Anatole Jakovsky propose le 6 juin une rencontre artistique inédite dans le cadre des rendez-vous au jardin. Entre photographie, peinture et poésie, cette confrontation sensible où la nature, transfigurée, devient un langage vibrant, à la fois intime et universel. Un rendez-vous d'une journée à ne pas manquer. Et nous terminons à Aix-en-Provence, où la galerie Azimut, 1 bis rue Matteron, accueille jusqu'au 30 mai les dernières peintures de Laurence Gazior. Entre figuration et émotion, ces œuvres témoignent du monde qui nous entoure, capturant la beauté des instants simples, ceux qu'on ne remarque pas toujours, mais qui disent tout. La magie des taches colorées, la force des touches, les contrastes entre ombre et lumière composent une peinture figurative très picturale, d'une grande sensibilité. Une exposition gratuite, intime et généreuse, à quelques pas du centre historique.
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0: également que cette onde de la joie se rappelle What a friend we have in Jesus, quel ami nous avons en Jésus. C'était Kirk Franklin, A Christmas Movie. Justement, cette amitié avec ce contact si subtil qu'est le gospel, eh bien, c'est l'occasion d'écouter les concerts qui sont annoncés par Ed dans son agenda gospel. Notez et surtout, rendez-vous à ces concerts.
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2: Clermont-l'Hérault, ce vendredi 29 mai, le gospel et son histoire à partir de 19h et concert à 20h30 avec la chorale Cool and the Gospel emmenée par la chef de chœur et coach vocal Émilie Limier-Gauthier. Cool and the Gospel au château des Guilhem à 20h30, entrée libre. Allez Molière dans l'Essonne, samedi 30 mai. Préparez-vous pour une soirée pleine d'émotions, de joie et d'énergie. L'association Les Amis de l'Église vous invite à un concert exceptionnel dans l'église Sainte-Marie-Madeleine avec la chorale Saint-Quentin Gospel. Saint-Quentin Gospel en concert au Molière à 20h30. Entrée libre sur réservation. À Paris, le 30 mai toujours, la chorale Gospel pour 100 voix sera en concert au Dôme de Paris Palais des Sports avec son nouveau programme, The Deliverance Tour. Des voix puissantes, des chorégraphies et un message d'espérance le samedi 30 mai à 20h30. La chorale Gospel pour 100 voix sera également en concert à Niort le vendredi 5 juin, le 6 juin à Toulouse et le 7 juin au Zénith de Pau. À Toulouse, le 30 mai toujours, concert exceptionnel à 21h à l'église Saint-Exupère. Emmené par le talentueux et charismatique Cyprien Zeny, ancien candidat de The Voice, il est fondateur et directeur de la Chorale Academy et chef de chœur des Golden Gospel Singers. Ils seront en concert pour chanter le gospel et son histoire le samedi 30 mai à 20h30 à l'église Saint-Exupère de Toulouse. À Saint-Siffré dans le Gard, les 30 et 31 mai, stage gospel organisé par l'association Tous en scène à la salle Perron et animé par la chef de chœur et coach vocal Laetitia Ubeda. Concert de la chorale Godspell Project le 31 mai à 16h à la salle du foyer Broche à Saint-Siffré. À Saint-Marcel et à Vernon, les 5, 6 et 7 juin, première édition de Leur Voix Gospel Festival. Dès 20h30, la scène de la salle Guy Gambu à Saint-Marcel accueillera les voix vibrantes de Vernon Gospel en concert d'ouverture. Un moment de partage authentique et une immersion immédiate dans l'univers chaleureux du gospel. Le samedi 6 juin à 20h30, sur la scène du théâtre Gambu toujours, la formation professionnelle So Gospel vous ravira avec un concert-spectacle pour vous faire voyager. Et enfin, le dimanche 7 juin, dans l'église Saint-Nicolas de Vernonnet, vous découvrirez la formation Astonda et ses polyphonies corses. 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
1: Bonjour à tous. La chaleur au menu du gouvernement aujourd'hui. Sébastien Lecornu organise cet après-midi une réunion interministérielle sur la canicule. L'objectif, travailler à un plan jusqu'en septembre pour anticiper des événements liés aux fortes chaleurs, notamment pour cet été. En attendant, les températures restent encore élevées. Aujourd'hui, 17 départements sont toujours en vigilance orange canicule. Une grande partie de la façade ouest du pays, ainsi que Paris et sa petite couronne sont concernés. Et conséquence de la chaleur, la SNCF a annulé des trains intercité entre Paris et le Sud-Ouest, ainsi qu'entre Bordeaux et Marseille. La compagnie ferroviaire craint en effet des pannes de climatisation sur les rames corail. Ainsi aujourd'hui, 4 trains reliant Paris à Toulouse, Brive et Cahors sont annulés, de même que 3 dans l'autre sens. La guerre va-t-elle reprendre entre l'Iran et les États-Unis ? L'armée américaine a ainsi abattu hier 4 drones iraniens au-dessus du détroit d'Ormuz. Elle a aussi bombardé une station de contrôle au sol. C'est la deuxième opération de ce type cette semaine, alors que le cessez-le-feu est toujours officiellement en vigueur. L'Iran, de son côté, a rapidement répliqué. Les gardiens de la Révolution affirment ce matin avoir visé une base américaine en représailles. La Norvège a décidé de rejoindre la dissuasion nucléaire avancée proposée par la France et ses alliés européens. C'est l'annonce d'Emmanuel Macron à l'issue d'une rencontre avec le Premier ministre norvégien à Paris. 8 pays ont déjà été associés à cette nouvelle doctrine menée par les deux pays européens à détenir l'arme atomique, à savoir la France et le Royaume-Uni. Le code noir qui a organisé l'esclavage en France doit être officiellement abrogé. Les députés examinent en effet aujourd'hui une proposition de loi transpartisane visant à supprimer définitivement ce texte. Promulgué par Louis XIV, il n'avait jamais été officiellement supprimé jusqu'ici. À noter que cette proposition de loi a reçu le soutien d'Emmanuel Macron. Et puis on termine avec un mot de sport. En handball, le Paris Saint-Germain a toujours aussi faim. Le PSG a battu Nantes 34-31 hier pour la 28e journée de Star League. Paris qui est donc sacré champion de France pour la 12e fois d'affilée. Excellent début de journée à tous.
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0: déjà 8h10, nous avons commencé cette deuxième heure de notre direct avec Michaela pour Working. À l'instant, c'était Vashon Mitchell qui célébrait le Saint-Esprit. C'était un extrait live, Holy Spirit. Nous retrouvons John Graz, notre spécialiste de la réussite en 2 minutes chrono, extrait de son livre du même nom. Aujourd'hui, la réponse à la peur.
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2: Comment répondre à la peur? Voici maintenant la deuxième partie. Elle commence par la quatrième des 7 propositions. Quatrième proposition, il faut accepter l'existence de la peur. Vous commencez à mieux connaître votre peur. Alors ne la qualifiez pas d'ennemi, elle fait partie de vous-même. Dans votre personnalité, elle peut jouer le rôle du chien de garde. Chien de garde, l'image me plaît parce que j'ai grandi avec 2 bergers allemands comme compagnons. Avec eux, marchant à mes côtés, rien ne m'effrayait. Quand je rentrais à pied la nuit, je n'osais plus regarder le ciel, les arbres, car dans mon imagination, ils se transformaient en sorcières. Mais l'aboiement de mes protecteurs me remplissait de hardiesse. Je criais, ils accouraient aussitôt, tournant autour de moi, sautant de joie. Si nous n'apprenons pas à maîtriser nos peurs, nous serons comme ces gens qui n'osent plus sortir de leur maison, car ils sont terrorisés par leur propre chien. 5e point, interdire les images de la peur. L'imagination joue un rôle très important dans nos frayeurs. On pense au pire, on le voit, et de ce fait, on lui prépare la place. À nous de reprendre en main notre capacité de visualiser. Au lieu de laisser les frayeurs nous envahir, produisons des images rassurantes. Fixons notre attention sur ce qui renforcera notre confiance. Vous redoutez une rencontre, un événement? Au lieu de laisser la place libre à ce que vous redoutez, composez dans votre imagination le récit de la version réussie. Un peu comme un film dont vous seriez à la fois le metteur en scène et l'acteur. Vous avez le script en main, alors créez de bonnes images. Et n'oublie pas, j'ai appris que le courage n'est pas l'absence de peur, mais la capacité de la vaincre. C'est une citation de Nelson Mandela. Notre prochaine chronique a pour titre « La réponse à la peur », 3e partie.
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0: Michael, début de deuxième heure, après trois minutes intenses de motivation avec ce message de réponse à la peur, nous avons enchaîné avec les Men of Praise pour Keep Pushing, continue d'insister, continue d'avancer. Alors nous le continuons d'avancer avec le thème de la biodiversité, ce rendez-vous il nous attend avec Johanna Chopin. Bienvenue Johanna, vous nous parlez aujourd'hui du gîte à Hérisson.
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6: Le gîte à Hérisson. Il y en a plein, on va pas se mentir. Aujourd'hui, vous mettez cabane à Hérisson sur internet, vous avez des dizaines et des dizaines de références, mais lesquelles sont utiles et lesquelles sont surtout intéressantes. N'oublions pas un point important. L'objectif d'un nichoir pour les oiseaux ou d'un gîte pour les mammifères est de protéger l'animal qui va dedans. Si vous lui proposez une maison où il a une chance sur deux de se faire prédater ses petits, clairement ça ne sert pas à grand chose. Donc si on veut installer un gîte à hérisson, installons-le bien et faisons-le bien. Une chose est très importante, ça va être le couloir de protection. Un gîte à hérisson, c'est une boîte. C'est un carré avec une petite entrée. À l'intérieur, ça va être divisé en deux. Aux trois quarts, une grande salle que le hérisson va aménager tout seul comme un grand. Et à un quart, ça va être un couloir. L'objectif étant qu'il rentre par la droite. Il prend le couloir et c'est uniquement tout au bout à gauche qu'il va entrer dans le sas de reproduction. Ce couloir va le protéger de ses prédateurs. La fouine, le renard. Et également, bien sûr, tout ce qui va être domestique, notamment le chien. Car certains chiens, surtout les plus grands, aiment aller enquiquiner ces petits animaux piquants. Donc, en proposant ce sas de sécurité, vous allez assurer que la portée va survivre. Ce qui est très important, ça va être aussi son installation. En plein milieu de la pelouse, pour que vous le voyez bien, ça ne servira à rien. On n'oublie pas que poser un nichoir ou un gîte, c'est pour le bienfait de l'animal, pas pour vous. C'est pas pour que vous puissiez les regarder sans cesse. Non, non, on leur donne leur tranquillité. Donc on va le mettre au bout, le plus loin possible. Le mieux, c'est dans un coin de la haie. Avec, pourquoi pas, même des feuilles par-dessus. On va venir l'emmitoufler, on va venir le bloquer, le cacher. On ne veut pas le voir. Le hérisson est un animal timide. Et bien sûr, comme pour tous les nichoirs, comme pour tous les gîtes, on n'y touche plus. Oui, ça va être tentant d'aller ouvrir le toit pour regarder les bébés, mais non, on se retient. On se retient et c'est très important. Aujourd'hui, la technologie peut vous aider. Si vous souhaitez avoir une petite vision à l'intérieur, vous avez des caméras à vision nocturne, retransmission en direct sur votre téléphone, vous pouvez installer ça. Regardez tranquillement dans votre canapé la mère nourrir ses petits, mais sans dérangement. On n'oublie pas ce point très très très important. Les animaux sauvages, même s'ils vivent à côté de nous, doivent rester libres, doivent rester sauvages et doivent être laissés tranquilles.
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0: je donne ma vie, ce message, what shall I render, qu'est-ce que je peux rendre? C'était les Mississippi Mass Choir, cette chorale qui à chaque fois donne avec une intensité totale. L'intensité totale, elle est au rendez-vous de beaucoup de ces moments que nous vivons avec vous, car le gospel, c'est vraiment un message de haute intensité. Et nous retrouvons maintenant l'équipe de Boost Espoir pour une chronique surprise.
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3: Place à la chronique surprise. Ici, nous aimons bien te présenter un art, que ce soit un film, une musique, un tableau, une danse, je ne sais pas, quelque chose en lien avec notre thème et toujours dans le monde chrétien aussi, avec une application chrétienne. Depuis le début de cette émission, nous parlons de la vérité. Alors, nous prenons cette thématique très au sérieux. Et du coup, Marina, qu'est-ce que tu nous réserves là tout de suite?
4: Eh oui, alors on parle de vérité, comme tu le dis. Je fais le lien avec l'intégrité, l'authenticité de la vie du chrétien. Puis dans cette veine, j'ai pensé à notre artiste rappeur qu'on aime beaucoup.
3: Attends,
4: dans cette émission, c'est Mick. Il a écrit un texte qui a pour titre « Action vérité ». On est dans, dans la cible. Hein. Et Mick promeut dans ce texte-là là une vie radicale en tant que chrétien et je vais vous citer un petit peu ce texte. J'ai écrit ce morceau pour toi, pour moi, pour tous les jeunes fourbes, pour les sournois qui ne servent pas un mais 12 rois et qui osent chanter Dieu pour voix. On peut pas servir deux chefs à la fois. Même si on dit je sers par la foi, on peut pas citer Jean 3:16 et avoir les fesses entre trois chaises. Je peux pas avoir une foi déguisée, tout faire comme je veux mes bêtises à ma guise et me dire de toute façon il y a un Dieu qui aide. C'est soit froid, soit chaud, mais pas tiède. Je me voile pas la face, ça m'arrive d'être comme ça. Je l'écris, je le reconnais, c'est un constat. J'appelle ça compromis. C'est un concept que Dieu lui-même vomit. Beaucoup de jeunes te mentionnent en ce moment, parce que parler de Dieu, ça donne un style. Mais lorsqu'il s'agit de tes commandements, beaucoup désertent, car c'est un peu trop hostile. On veut te suivre, mais rester cool. Un pied dans l'église, un pied dans le moule, mais toi, tu récompenseras ceux qui auront pu s'éloigner de cette masse de corrompus. Et son refrain dit, c'est tout ou rien. C'est mon honneur ou le tien, donc cette idée de mon ego ou celui de Dieu, la vérité de Dieu, intègre et ce jusqu'à la fin. Donne-moi de ton aide que jamais je ne sois tiède. On te demande pardon, tous, les expérimentés, les jeunes pousses, envoie du sirop à la rescousse, car oui, parfois, notre foi tous. Quelle folie, je dirais que c'est grossier d'affirmer qu'avec toi, on peut négocier. C'est insensé de penser que de nos propres forces, on peut compenser. On a pioché dans ta parole tout ce qui nous convenait, zapper ce qui gêne, garder ce qu'on voulait. Dans ce monde où les grands démagogues parlent fort, les yeux dans le noir, c'est facile d'avoir tort. Sors-nous de cette marre légaliste, parle à ceux qui en font trop, parle aux minimalistes. Je suis dans la liste, je ne le cache pas. Serre-moi fort contre toi que je ne me détache pas. Rappelle-nous la mission, qu'on joigne nos paroles à nos actions. Fais naître le sens de la soumission et fais mourir l'esprit de compétition. On veut prendre ta place, on abuse trop souvent de ta grâce, mais je dois choisir, c'est mon honneur ou le tien avec le Seigneur. C'est tout ou rien. Et puis, il continue en disant, il ne suffit pas de connaître par cœur plein de versets, plein de cantiques. C'est à l'intérieur et c'est en profondeur que se lisent tous les traits d'un homme authentique. Authentique, je ne veux pas d'une foi en plastique, pas de tiédeur, discipline et ferveur. Vérité, ça commence par la vérité, puis action, cohérence et pas de distraction. Marchons. Prenons position, même combat, même chef, même direction. Et puis si t'aimes le Seigneur, fais les choses bien. Soit tu donnes le meilleur, soit tu donnes rien. Et il reprend son refrain, c'est tout ou rien. C'est mon honneur ou le tien, intègre et ce jusqu'à la fin. Donne-moi de ton aide, que jamais je ne sois tiède.
3: Ah, il est excellent.
4: C'est beau.
3: Hein.
4: C'est beau. C'est trop...
3: Mais Mick, si tu nous entends, il faut venir nous voir. Hein, il faut venir ici au studio.
4: Et puis aller l'écouter, c'est un chouette texte.
3: Ouais, excellent. J'aime beaucoup quand il dit là, cette partie, je sers par la foi, on ne peut, même si on dit je sers par la foi, on ne peut pas citer Jean 3:16 et avoir les fesses entre trois chaises, je ne peux pas avoir une foi déguisée. Excellent, hein? Ouais. On ne peut pas faire des compromis et dire excellent. Bien choisi, Marina. Merci.
4: Merci.
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0: c'est John Littleton. Je suis sûr que vous avez reconnu sa voix, car nous aimons beaucoup vous partager ce grand artiste de la musique gospel. C'était George Fait the Battles, cet incontournable du gospel. Nous retrouvons Jim Soulac. Nous avons le moment de l'invité culturel et nous continuons de parcourir les Faraway Lodge. Bonne écoute et à tout de suite.
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2: Max Gallo est une figure, bien sûr, une figure de la culture. Et il y a en décembre, et il y a 8 finalistes, 4 en 2025, 8 en 2026. Et nous sommes avec l'un des 8 finalistes, Bernard Béranger. Bonjour.
3: Bonjour.
2: Alors, c'est votre première participation, en plus, premier ouvrage, incroyable. Vous êtes aux éditions L'Archipel avec la controverse de Faraway Lodge. Et cette annonce d'être finaliste, c'est quand même beau. Oui, dans la cour des grands, comme vous l'avez dit aux antennes.
3: Oui, oui, c'est un choc émotionnel. C'est pas le premier, puisque j'avais été aussi dans la première sélection du prix Gibert à Paris. On était sur 35, on se retrouve à 10, puis après à 5. Mais là, effectivement, je suis dans les 8. C'était une grande surprise quand mon éditeur m'a annoncé cela. Nous étions tous ravis.
2: Et vous n'avez pas été choisi parce que vous étiez niçois, parce que vous êtes quand même à quelques 200 km de Nice, mais parce que votre ouvrage aussi peut-être avait un impact, aussi bien littéraire, mais aussi sur la période dans laquelle nous sommes. Un ouvrage qui a un rapport avec ce traité, avec cette signature de l'Independence Day aux États-Unis.
3: Oui, on est dans l'année du 250e anniversaire de la Déclaration d'Indépendance. Est-ce que c'est cela qui a incité ceux qui ont choisi les ouvrages pour concourir? Mais je pense, puisque c'est dans l'actualité.
2: Et vous faites vivre aussi des personnages importants, des Jefferson, des Adams, des Franklin, des Livingstone. Vous leur donnez voix et vous les remettez dans un contexte peut-être plus universel ou de réflexion universelle aujourd'hui, de fraternité.
3: Oui, le livre plonge à ce que j'appelle le berceau de l'universalisme américain. Et parce que je crois que pour tous, l'Amérique, ça nous a tous fait rêver. C'est un pays de grande liberté, de grande tolérance. C'est un pays de très grands progrès, des progrès scientifiques, mais aussi beaucoup de progrès sociétaux. Et aujourd'hui, avec ce qui se passe, on se regarde tous comme ça en se disant « mais on n'y comprend que dalle ». On voyait les Américains comme étant des grands progressistes et on découvre des conservateurs archaïques. Eh bien voilà, ce livre parle de cette espèce de contraste qui existe dès les origines.
2: Contradiction. Hein.
3: Contradiction qui existe dès les origines. En 1620, quand les Pilgrim's Fathers à bord du Mayflower débarquent. Mais on va voir que, en fait, ce sont les persécutés, puisque beaucoup étaient des persécutés en Europe, les persécutés ne vont pas tarder à devenir des persécuteurs. Et ce conflit entre progressistes et conservateurs existe depuis le début, et c'est un petit peu ce que retrace le livre.
2: Alors, le livre est là aussi pour nous faire réfléchir à nous-mêmes, aux orientations et aussi à ce qui modèle notre caractère, notre façon de vivre et notre regard sur l'autre. C'est aussi cela, cet ouvrage, le regard que nous pouvons avoir construit nous-mêmes sur l'autre et quelquefois l'intolérance.
3: Oui, le regard sur l'autre. Alors, l'autre, c'est qui? À l'époque, ce sont les natives, les tribus indiennes. L'autre, à l'époque, ce sont ces esclaves que l'on transporte d'Afrique. L'autre, c'est une culture différente, c'est une manière de vivre différente, de penser, d'aborder le monde différente. Vous imaginez ces ladies anglaises, tasse de thé à la main, confrontées aux squaws indiennes, quasiment vivant nues ou à moitié. Et voilà, donc c'est ce choc de culture qui, de toute manière, à travers l'histoire de notre civilisation, de notre monde, de notre petite planète, quand les cultures se sont rencontrées, très souvent, elles se sont entretuées. Et ce livre vous montre qu'on aurait peut-être pu, et pas que là-bas, mais partout, au lieu de s'entretuer, se rencontrer, se découvrir et s'enrichir mutuellement.
2: Merci Bernard Béranger, à la recherche du bonheur, mais non pas au détriment du malheur d'autrui. La controverse de Faraway Lodge, c'est c'est aux éditions L'Archipel, et particulièrement cette année, 250e anniversaire de la déclaration d'indépendance aux États-Unis. Et vous serez donc, c'est en décembre, l'un des 8 finalistes pour le prix Max Gallo.
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0: passera un moment magnifique là-haut. C'est ce message de Pat Boone. Alors, nous vivons aussi au quotidien ici sur Terre et nous faisons attention ici à vous proposer toujours des messages qui vous sont utiles. Ici, à la gente féminine, ce message qui parle de pourquoi les règles n'ont pas toujours les mêmes couleurs. Nous parlons de menstruation. Bonne écoute et à tout à l'heure.
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2: Bonjour à tous. La couleur des menstruations varie souvent au cours d'un même cycle, allant du rouge vif au brun foncé. Pas d'inquiétude, si cette diversité peut surprendre, elle s'explique par certains mécanismes biologiques bien documentés. Les menstruations correspondent à l'élimination de l'endomètre, la muqueuse qui tapisse l'utérus. Le flux n'est donc pas constitué uniquement de sang, mais d'un mélange de sang, de cellules et de sécrétions. Cette composition complexe contribue déjà à des variations d'aspect. Des travaux publiés dans la revue Diagnostics montrent de plus que le sang menstruel contient différents composants biologiques dont la proportion peut varier selon les individus et les cycles. Un autre facteur essentiel expliquant le changement de couleur des règles est le temps d'exposition à l'air. Lorsque le sang est évacué rapidement, il apparaît généralement rouge vif. En revanche, s'il s'écoule plus lentement, il subit un phénomène d'oxydation. L'hémoglobine change de structure au contact de l'oxygène, ce qui assombrit progressivement la couleur jusqu'au brun. Les variations hormonales jouent également un rôle important. Le cycle menstruel est contrôlé par les œstrogènes et la progestérone qui déterminent l'épaisseur et la vascularisation de l'endomètre. Selon les niveaux hormonaux, la quantité de tissu éliminé et la vitesse d'écoulement peuvent varier, ce qui influence indirectement la couleur du flux. Enfin, il est normal que la couleur évolue au fil des jours. Le début et la fin des règles sont souvent marqués par un flux plus lent, donc plus foncé, tandis que la phase centrale, généralement plus abondante, donne un rouge plus vif. Ces variations reflètent simplement le rythme d'élimination du tissu utérin.
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sommes au cœur de la dernière ligne droite de ce temps de matinale qui à chaque fois est 100% gospel. Nous avons écouté à l'instant Yolande Adams pour Be Blessed, soit béni. Et à l'instant, nous retrouvons les Gospel Share Singers et Jean-Marc Reynaud en guest star pour He's My Rock, il est mon rocher. Bonne écoute, à tout de suite.

0: le gospel francophone n'a décidément rien à envier au gospel anglophone. C'était à l'instant les batteries sound des Pierre aux batteries pour ce magnifique message. Oui, cette affirmation, l'amour restera. Nous étions avant avec Jean-Marc Reynaud et le groupe Gospel Share Singers pour Il est mon rocher, He's my rock. Nous écoutons maintenant l'agenda culturel. Belle journée, à demain 7h.
1: Commençons par Lausanne, où le Musée cantonal des Beaux-Arts propose jusqu'au 27 septembre « Et nous, alors ?» une exposition consacrée aux animaux en verre de la collection Pierre Rosenberg. Plus de 300 pièces issues de la collection de cet éminent historien de l'art et directeur honoraire du Louvre envahissent les salles, révélant la finesse incomparable des souffleurs de verre de Murano. Derrière la beauté des formes se pose une question plus profonde, celle de notre rapport ambivalent au vivant, entre désir de comprendre la faune et volonté de la contrôler, de la domestiquer. Un film spécialement réalisé pour l'occasion dévoile le Palazzo Vénitien de Pierre Rosenberg, où ces créatures de verre habitent chaque recoin de l'architecture. À Genève, le musée d'art et d'histoire accueille jusqu'au 7 juin Ton Utopie. Une grande sphère gonflable, transparente et habitable, conçue par Hans Walter Müller, pionnier allemand des structures gonflables, né en 1935. Installée dans la cour du musée, cette œuvre s'inscrit dans Plashma, un cycle d'exploration architecturale dédié à la transformation des espaces du musée. Jouant avec la perception du lieu et opposant l'architecture traditionnelle à la dynamique des fluides. À Paris, la grande halle de la Villette se transforme en territoire d'expression urbaine avec Beyond the Street, du 27 mai au 30 août. Plus de 100 artistes majeurs du graffiti et du street art investissent quelques 3600 m² avec sculptures monumentales, fresques, installations immersives et archives vidéo. Une exposition-événement qui retrace l'histoire d'un mouvement underground devenu incontournable. À Nice, le Musée international d'art naïf Anatole Jakovsky propose le 6 juin une rencontre artistique inédite dans le cadre des rendez-vous au jardin. Entre photographie, peinture et poésie, cette confrontation sensible où la nature, transfigurée, devient un langage vibrant, à la fois intime et universel. Un rendez-vous d'une journée à ne pas manquer. Et nous terminons à Aix-en-Provence, où la galerie Azimut, 1 bis rue Matheron, accueille jusqu'au 30 mai les dernières peintures de Laurence Gazior. Entre figuration et émotion, ses œuvres témoignent du monde qui nous entoure, capturant la beauté des instants simples, ceux qu'on ne remarque pas toujours, mais qui disent tout. La magie des taches colorées, la force des touches, les contrastes entre ombre et lumière composent une peinture figurative très picturale, d'une grande sensibilité. Une exposition gratuite, intime et généreuse, à quelques pas du centre historique.
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1: Bonjour à tous. L'Iran riposte. L'armée américaine a abattu hier 4 drones iraniens et a visé une base au sol dans le sud du pays. C'est la deuxième opération de ce type menée par Washington cette semaine, alors que le cessez-le-feu est toujours officiellement en vigueur. Et conséquence, les gardiens de la Révolution affirment ce matin avoir visé une base américaine en représailles. En parallèle, l'armée israélienne de son côté a frappé la ville de Tyr dans le sud du Liban ce matin. Elle avait ordonné plutôt aux habitants de plusieurs quartiers de la ville d'évacuer. Israël intensifie depuis plusieurs jours ses attaques contre le Hezbollah malgré le cessez-le-feu. L'actualité, c'est aussi la vague de chaleur qui ne faiblit pas. 17 départements sont toujours en vigilance orange canicule. Une grande partie de la façade ouest du pays ainsi que Paris et sa petite couronne sont concernés. De fortes températures sont encore annoncées allant de 32 à 34 degrés en moyenne. Autre conséquence, la pollution à l'ozone. L'Île-de-France est notamment touchée aujourd'hui encore. La vitesse maximale autorisée a notamment été réduite. Et cette alerte du Centre français de formation des maîtres nageurs sauveteurs, alors que plusieurs personnes se sont noyées pendant cet épisode de chaleur, il estime qu'il manquera cette année 5000 maîtres nageurs, soit un tiers des effectifs, pour assurer la surveillance dans les piscines et les espaces de baignade en milieu naturel. Une situation terrifiante. La contrôleuse générale des lieux de privation de liberté dénonce les conditions de détention dans les établissements pénitentiaires et psychiatriques français. Elle dévoile aujourd'hui un rapport de 159 pages basé notamment sur 138 visites d'établissements. Dominique Simoneau pointe ainsi du doigt des cellules vétustes, des sanitaires dégradés ou encore des douches collectives presque toujours sales. Et puis le petit Nicolas, bientôt de retour. L'écolier au pull rouge, le plus célèbre de la littérature française, créé en 1955 par Sempé et Goscinny, revient en librairie. 12 nouvelles histoires inédites vont ainsi être publiées à la rentrée 2026. Les lecteurs retrouveront les personnages emblématiques qui ont fait le succès de la série. La maîtresse, le bouillon, sa famille et bien sûr les copains de Nicolas. Excellente matinée à tous.
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1: Un membre d'une église disait un jour à son pasteur : je ne comprends pas pourquoi on a de moi une piètre opinion, on emploie même parfois à mon endroit des qualificatifs qui ne sont pas du tout à mon avantage. Et pourtant, tout le monde sait que dans cette église, après ma mort, je donnerai tous mes biens à l'église. Et alors, le pasteur lui a raconté une petite histoire, celle de la vache et du cochon, qui disait un jour à la vache : toi, avec tes yeux larmoyants, ta sérénité, ton calme, eh bien on te caresse, on te trouve magnifique. Et pourtant, tu ne fais que donner du lait, et avec ce lait, on fait de la crème et du fromage. Mais moi, par contre, on me traite de tous les noms. D'ailleurs, lorsqu'on traite quelqu'un de porc, de cochon, ce n'est pas à son avantage. Et pourtant, moi aussi, je donne de ma chair pour du bon jambon. On fait même mes pâtes marinées, et avec plusieurs parties de mon corps, on fabrique des choses extraordinaires. Pourquoi cette différence de traitement entre toi et moi ? Alors, la vache lui répond : en effet, mais la différence est grande. C'est que moi, je fais tout cela de mon vivant. Et toi, on fait tout cela avec toi lorsque tu es mort. C'est vrai. Pourquoi ne faisons-nous pas les choses de notre vivant, alors que nous avons toutes nos facultés, alors que tout est encore si fort, si frais chez nous? Pourquoi attendons-nous la mort pour penser à quelque chose de bien à faire aux autres? Et pourquoi, lorsque les gens sont morts, que nous leur apportons des fleurs, que nous leur apportons notre considération et nos paroles bienveillantes? Profitons à être des facteurs de vie alors que nous sommes encore en vie et que les autres sont toujours en vie pour en jouir.
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1: Bonjour à tous, j'espère que vous allez bien. Aujourd'hui, on va aborder le thème. C'est un ange dans la Bible qui le dit. Craignez Dieu et donnez-lui gloire. Il n'y a rien de tel. Et nous allons aborder ce sujet avec le pasteur Élise Lazarus. Bonjour Élise, comment vas-tu ?
2: Bonjour Nafi, je vais très bien, merci beaucoup.
1: Bien.
3: Oui.
1: Et aussi avec le pasteur Camille Gétro. Comment vas-tu Gétro ?
4: Bien, merci. J'espère que toi aussi Nafi.
1: Au taquet.
4: Top.
1: En ce moment, je vais très bien. Voilà, nous allons aborder ce thème. Donner-lui gloire et craindre Dieu. Alors, déjà abordons le thème craindre. Quand j'étais petite... j'étais assez téméraire et je craignais pas grand chose, mais j'avais très très très très peur de mon papa. Et pourtant, il ne m'a jamais, je dis bien jamais, frappé. Mais j'avais une petite crainte, vous savez, la crainte invisible de attention, je compte jusqu'à 3. Et un jour, j'ai fait une bêtise et je me suis punie toute seule. Pendant une semaine, je m'en suis rendue malade jusqu'à ce que mon père me dise : tu sais, je sais ce que t'as fait, hein. Mais je ne vais pas te punir, je pense que tu t'es punie toute seule. Et est-ce que Dieu ne fait pas ça avec nous ? Mais déjà, je vais vous demander déjà de lire, s'il vous plaît, Daniel 3, versets 15 à 18, et me dire qu'est-ce qui arrive à ces personnages.
2: Alors, vous allez entendre de nouveau le son de la trompette, de la flûte, de la sitar, de la harpe et de toutes sortes d'instruments de musique. Est-ce que vous êtes prêts à vous incliner à ce moment-là pour adorer la statue que j'ai faite ? Si vous ne l'adorez pas, vous serez jeté aussitôt dans la fournaise. Quel est le Dieu qui peut vous délivrer de mon pouvoir ? Shadrach, Meshach et Abednego répondent au roi Nabuchodonosor. Notre roi, il n'est pas nécessaire de te répondre là-dessus. Notre Dieu, celui que nous servons, est capable de nous délivrer de cette fournaise et de ton pouvoir. Et il nous délivrera, notre roi. Et même s'il ne le fait pas, tu dois savoir ceci, notre roi. Nous ne servirons pas tes dieux et nous n'adorerons pas la statue d'or que tu as fait dresser.
1: Jétro, quelle est la situation ? Quel est le contexte de tout ça ?
4: Ah ben c'est très simple, il y a un roi babylonien qui s'appelle Nabuchodonosor, qui fait ériger une statue d'or de 30 mètres de haut. Le gars, on sent qu'il a quelque chose à compenser. 30 mètres de haut et large de 3 mètres. Et demande ensuite à tout le monde de s'agenouiller pour adorer sa statue.
1: Mmh.
4: Donc, bon, le gars, il a besoin de compenser l'estime de soi, je pense, quelque part. Et alors, il y a un certain nombre de juifs à cette époque-là qui ont été déportés. Il y a eu des guerres. Mmh. Les juifs ont perdu la guerre. Les Babyloniens ont déporté des juifs et notamment l'élite. Du peuple juif, les nobles, etc., ils demandent à ces gens-là de s'agenouiller devant la statue pour convaincre tout le reste du peuple d'adorer le roi Nabuchodonosor. Et c'était pas « s'il te plaît, agenouille-toi », c'était « tu vois là, le feu là qui crame, c'est 800 degrés. Tu t'agenouilles ou bien tu vas aller faire un petit tour au micro-ondes », c'était assez radical, quoi. Mmh. Et donc, ils répondent, ceux qui répondent à savoir ben, « Dieu peut nous délivrer, mais même s'il ne nous délivre pas, on va quand même pas s'agenouiller devant ta statue ».
1: Ils ont une foi démesurée.
4: Ou alors ils sont fous, quoi. Enfin, c'est l'un ou l'autre, je ne sais pas.
1: D'accord. Je vais parler pour moi. Je crois en Dieu, mais je pense que je suis quelqu'un de très lâche. Et que peut-être que si on me demandait, un jour, de choisir entre ça et ça, je pense que je choisirais la chose la plus facile. Mais ce n'est pas du tout ce qu'ils ont fait. Ils sont restés fidèles à leurs croyances. Mais quelles étaient leurs croyances ?
2: Déjà, sur ce que tu dis, tu sais pas ce que tu... Enfin, tu penses que tu choisirais le plus facile. Moi, je crois qu'aucun d'entre nous ne sait avant que ça se passe.
1: Mmh, c'est vrai.
2: Je crois qu'il y a plein de gens qui se disent « Ah non, moi, je serai lâche. » Et qui, sur le coup, face à la situation, auraient un courage qu'ils ne soupçonnent même pas. Et d'autres qui sont très sûrs d'eux à dire « Ah non, mais moi, c'est sûr. Jusqu'au bout. » Et face à la situation, il n'y a plus personne.
1: Mmh.
2: Et oui, c'est vrai que ces trois jeunes hommes, ils avaient une foi incroyable, ils avaient des convictions. Ils avaient surtout la conviction que Dieu, c'est pas n'importe qui. Et qu'il y a des choses où on peut pas, on peut pas faire n'importe quoi. C'était quand même des garçons, ils étaient pas en mode « on veut être des martyrs ». C'est pas là pour nous dire, ouais, faut tout imposer, puis dès qu'on fait quelque chose où on n'est pas d'accord, on se révolte et on dit non, et faut être, faut être martyrisé pour être quelqu'un de bien et un bon chrétien. Parce que ces trois garçons, avec leur ami Daniel, qui n'est pas dans cette histoire-là, un peu plus tôt, on nous dit, ils ont été dans un cas où on voulait leur faire manger des choses qu'ils ne pouvaient pas manger, parce que c'était des viandes qui avaient été sacrifiées à d'autres dieux. Et ils n'ont pas été dans la même démarche de dire « non, on ne fait pas ». Ils sont allés voir le responsable et ils ont essayé de trouver un terrain d'entente pour que le responsable ne soit pas en difficulté, qu'il n'ait pas de problème, mais qu'eux puissent rester avec leurs valeurs. Et ils ont trouvé, ça a très bien marché, ils ont dit « écoute, donne-nous juste des légumes et on fait une période d'essai. À la fin de la période d'essai, c'est toi qui décides. Si tu vois qu'on est en très bonne forme, laisse-nous continuer comme ça », et c'est ce qui s'est passé. Ils étaient en meilleure forme que tout le monde.
4: Gagnant-gagnant.
2: Gagnant-gagnant. Donc, ils ont été toujours à essayer d'être dans le gagnant-gagnant. Je respecte les autres, je respecte leur façon de vivre, mais mes valeurs à moi, elles sont importantes. Là, par contre, il se trouve à un moment où il n'y a pas moyen de trouver de terrain d'entente. Ce n'est pas possible. Et à ce moment-là, ils disent, par contre, ces valeurs que j'ai, je ne reviens pas dessus. Et ils sont très polis, hein. Notre roi, c'est pas leur roi, c'est un gars qui les a fait venir dans son pays de force après avoir fait la guerre chez eux. Ils sont extrêmement polis, mais ils sont aussi extrêmement fermes à dire, on est prêt à subir les conséquences de nos choix, on ne le fera pas, et s'il faut en mourir, on le fera. Et ça, je dis, c'est incroyable, j'espère avoir un jour une foi aussi forte que ça, parce que c'est des modèles. Pas dans la recherche du martyr, hein, mais dans être convaincu que les valeurs qu'on porte, elles sont tellement belles et tellement bonnes qu'elles valent le sacrifice.
4: Et si je peux dire un mot par rapport à ça, c'est l'attitude que je trouve super intéressante. Pas forcément l'histoire de s'agenouiller ou pas, ou de s'incliner devant une statue ou pas. Parce que finalement, tu peux très bien ne pas s'agenouiller devant la statue, mais au boulot, écraser un peu tes collègues. Ou bien ne pas être tout à fait honnête sur le nombre de feuilles que tu piques à ton patron. Enfin bon, selon l'époque, selon le contexte, l'essentiel, c'est de vraiment voir clairement pourquoi est-ce que je fais ce que je fais, pourquoi j'accepte des compromis, et pourquoi à un moment donné, c'est quoi le sens, c'est quoi la profondeur, c'est quoi la beauté. Et ne pas se dire, je refuse de faire ceci, je refuse de faire cela parce que ma religion me l'a dit. La religion, elle a son utilité, mais ce n'est pas la religion de savoir ce qu'il y a au plus profond de mon cœur et ce à quoi j'associe quoi exactement.
2: Je te donne peut-être un exemple. Merci. Pour aujourd'hui. Parce que peut-être, en effet, ça fait lointain ce qui s'est passé pour eux. J'ai entendu là à la radio qu'il y a une députée qui a fait passer dans une commission une loi qui ne devrait pas arriver jusqu'au bout, on espère, mais pour dire que les médecins n'auront plus à soigner tout le monde, entre autres des gens qui n'auraient pas de papier, et de leur faire payer quelque chose, enfin voilà, et qu'il y a des gens qui pourraient se retrouver sans accès aux soins. Je ne suis pas médecin, mais j'ai apprécié la réponse de la personne qui était interviewée, à qui on demandait est-ce que c'est bien ou pas,
1: serment d'Hippocrate,
2: qui était médecin, qui a dit « j'ai beau faire de la politique, avant tout je suis médecin, que cette loi passe ou pas, si quelqu'un, je vois quelqu'un sans papier qui est malade, je le soignerai, et tant pis, personne ne payera, je lui ferai gratuitement, parce qu'il n'est pas question que des gens se retrouvent sans soins. » C'est le même principe. Imaginons si j'étais médecin, ou même moi, là, dans mon quotidien, si je vois quelqu'un en train de mourir de faim et qu'on me dit « t'as pas le droit de lui donner à manger », si la loi me le dit, mes valeurs chrétiennes diront « je suis désolée, mais là, loi ou pas, ma valeur chrétienne sera plus importante et je donnerai à manger, j'accepterai les conséquences, vous me donnerez une amende, vous me mettrez en prison, vous ferez ce que vous voulez, mais je ne laisserai pas cette personne mourir de faim. » Aujourd'hui, ça pourrait plus être quelque chose comme ça qui pourrait se passer.
1: Du coup, peut-être que je vais m'égarer ou pas, mais vous allez me remettre sur le droit chemin. Ma maman est catholique, moi j'ai une autre confession, je vais à l'église et autres, mais on n'a pas la même lecture de la Bible. Mm-hmm. On a la même Bible. Mais par exemple, dans Lévitique 11, moi, il y a plein de choses que je ne dois pas manger. Et ma mère mange toutes ces choses. Mais du coup, est-ce que moi, je dois craindre Dieu Et si, par exemple, un jour, elle ne le fera pas, mais ma mère me prépare quelque chose que je ne dois pas manger, lui dire, tu connais mes principes et mes valeurs vis-à-vis de la Bible, je ne peux pas manger le repas que tu m'as préparé. Ou est-ce que, dans un respect de la personne, au risque de déplaire à Dieu, je dois manger ces aliments?
4: C'est un excellent exemple, Nafi. Les interdits alimentaires. Les interdits alimentaires, c'est un texte. Déjà, qu'est-ce que c'est? C'est un texte. Hein, c'est des mots, c'est du papier, c'est de l'encre, etc. À partir de ce texte-là, je peux me faire une chape de plomb sur les épaules. C'est un premier choix. Je peux le voir comme une proposition de la part de Dieu. Trois, je peux creuser et me rendre compte de la profondeur de ce qu'il y a à l'intérieur. C'est le même texte, mais je peux avoir trois lectures complètement différentes du texte.
1: C'est ça.
4: Je ne pense pas qu'il faille avoir peur de Dieu parce qu'on n'a pas la bonne, ou parce qu'on craint de ne pas avoir la bonne interprétation du texte. Je crois qu'il faut partir de là où on est avec beaucoup d'humilité, beaucoup de simplicité, essayer de comprendre pourquoi est-ce qu'il y a des choses dans la Bible, à quoi est-ce qu'elles servent, quelle est l'intention qu'il y a derrière, et c'est quoi la plus-value? C'est quoi la valeur ajoutée? Qu'est-ce que ça amène? Mais faire de la Bible ou de quelques commandements que ce soit, c'est un peu comme le fusil, quoi. Tu sais, allez, t'as pas le droit de manger ça. Et là, tu armes le fusil à pompe et t'as Dieu qui est derrière toi, qui surveille ce que tu vas faire pour voir s'il te flingue ou il ne te flingue pas. Ça, c'est pas Dieu. Ça, c'est certains religieux. Certains religieux qui utilisent la Bible ou les principes ou la tradition religieuse pour t'asservir, quoi, pour te dominer, pour te contrôler. Et dans ce contexte-là, ceux qui disent que la religion est l'opium du peuple n'ont pas tout à fait tort, quand elle est utilisée comme ça, en tout cas. Ça, c'est sûr.
2: D'accord. Moi, je vais prendre l'autre côté. On a dit, craignez Dieu et adorez-le. Dans les valeurs que Dieu donne et dans ses lois, quand il dit comment on résume la loi, c'est tu aimeras ton Dieu et tu aimeras les autres comme toi-même. Je prends ton cas. Alors, le truc, c'est qu'avec Dieu, il y a souvent du cas par cas. Ok, tu es avec quelqu'un que tu connais bien et qui te connaît bien et qui, d'un coup, te donne quelque chose qu'elle sait que tu ne manges pas. La question n'est pas tant la nourriture là que tu essaies de m'imposer quelque chose où tu sais que j'ai cette valeur là. Elle ne te plaît pas, donc tu essaies d'imposer. Là, dans ce cas-là, on n'est pas sur une question de nourriture, on est une question de respect de l'un de l'autre. Maintenant, y a plein de cas possibles. Et si c'est quelqu'un qui, par contre, ne le sait pas du tout, ou quelqu'un qui a donné de son nécessaire pour te faire un plat, et tu sais qu'elle n'a pas de quoi le changer, elle n'a pas de quoi... Je ne dis pas il faut manger, il ne faut pas manger, j'en sais rien devant Dieu.
4: Chacun sa conscience,
2: oui. et chacun son moment. Ma question va être plus de dire, pour adorer et craindre Dieu, qu'est-ce qui est plus important? Manger ou pas manger, ou... Comment est-ce que tu vas être en relation avec la personne face à toi, suivant aussi ses intentions et le cas, pour au mieux présenter les valeurs de Dieu, présenter qui il est et présenter son amour? Si tu fais ça, si tu es dans cette démarche de dire, moi ce que je veux, c'est que tu saches que je t'aime, que Dieu t'aime, et qu'il donne des valeurs importantes, faut pas après trop se prendre la tête non plus. Hein. Dieu, il est pas là à surveiller avec un éclair. Attention, t'as fait un pas de travers, pam, c'est fini, tu vas avoir des problèmes. Le but, c'est comme les amis de Daniel, de faire cet accompagnement au mieux pour être en paix avec les autres, mais c'est de savoir dire stop quand on essaye de te martyriser, de t'imposer des choses ou de te séparer de ton Dieu, parce que cette statue... Le problème, c'était que c'était un homme mégalo qui voulait imposer à tout le monde une seule religion pour qu'on l'adore lui et niveler, écraser tout le monde pour que tout le monde soit pareil et que, surtout, il n'y ait pas une tête qui dépasse.
4: D'ailleurs, il y avait plus lieu d'avoir peur, en l'occurrence, de Nabucodonosor que de craindre Dieu. Parce que finalement, qui menaçait d'envoyer dans le feu, c'était pas Dieu, c'était Nabucodonosor. Et donc, moi, je veux juste te dire une chose très simple. C'est que dans l'univers, il n'y a personne qui ne t'aime plus que Dieu. Il n'y a personne qui ne veut ton bien plus que Dieu. Personne ne se soucie de toi plus que Dieu. Et donc, s'il y a quelqu'un de qui il ne faut pas avoir peur, c'est bien Dieu. Hein, j'ai beaucoup plus peur de toi, par exemple, que de Dieu. Ou de moi, que de Dieu. Ça, c'est une évidence. Et qu'on part de la crainte de Dieu, je crois que c'est juste qu'on commence à ouvrir les yeux sur la nature un petit peu, sur la puissance, sur tout ce que Dieu a fait. Et là, on est émerveillé, on est plein de respect, plein d'admiration, de révérence. On fait pas n'importe quoi. On est en présence de Dieu, on fait pas n'importe quoi. Mais c'est pas parce qu'on a peur de Dieu. C'est juste que c'est tellement grand, c'est tellement beau, c'est tellement immense que naturellement, on ne fait pas n'importe quoi et on est dans le respect. Donc la crainte de Dieu, bien sûr, mais pas la trouille de Dieu, certainement pas. Et l'amour de Dieu avant tout et l'amour du prochain, qui est aussi l'amour de Dieu avant tout.
1: Alors, merci Élise. Merci Jétro.
4: Merci à toi Nafi.
1: Si j'ai bien compris tout ce qu'on a dit, l'important c'est pas de voir Dieu comme un bourreau, c'est de le voir comme quelqu'un qui vous accompagne à aller bien au quotidien. Vous êtes malade, vous allez voir le médecin, vous avez une ordonnance, vous la suivez parce que vous savez que c'est bon pour vous. Je vous invite pour suivre l'émission de la semaine prochaine à reprendre toutes celles qu'il y avait avant. C'est un cheminement et c'est 15 minutes. C'est pas grand-chose et ça va vous permettre de bien comprendre tout ce qui va suivre. Je vous souhaite une excellente semaine et à la semaine prochaine.

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0: 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Il est 10h.
1: Corinne Valls, bienvenue à ce micro. Aujourd'hui, de plus en plus de personnes prennent conscience de l'importance de l'alimentation pour leur santé. Vous êtes vous-même donc spécialisée dans la cuisine végétarienne et biologique. Pouvez-vous nous dire exactement ce qu'est la cuisine végétarienne ?
2: Alors, c'est vrai qu'il y a peut-être un phénomène de mode en ce moment, mais ça s'avérerait quand même que la cuisine végétarienne, elle a été utilisée depuis très très longtemps, quand même, malgré tout. Et il faut l'essayer pour vraiment voir les bienfaits de cette cuisine. Donc, l'alimentation végétarienne, eh bien, on supprime tout produit carné, poisson, viande, sous toutes les formes. Par contre, dans la cuisine végétarienne, on garde les œufs, les sous-produits animaux, les œufs, le fromage, le lait, le beurre, le miel. Ça fait partie des sous-produits animaux. Voilà. La cuisine végétalienne est un petit peu plus exigeante, c'est-à-dire parce qu'il y a moins d'ingrédients. Et un peu la complication, c'est d'équilibrer, de savoir équilibrer cette cuisine-là. Les personnes qui font la cuisine végétalienne pour un certain temps, par exemple, ou à long terme, en retirent aussi des bienfaits si c'est équilibré. Voilà. Puis après, des fois, pour des raisons de santé, des personnes enlèvent les produits laitiers ou les œufs, parce qu'il y a des intolérances, hein, et même le miel, parfois, aussi. Voilà. Alors, la cuisine végétalienne, c'est une cuisine qui va prendre comme base les céréales, les fruits, les légumes, surtout, en priorité, et les légumineuses.
1: Et alors, aujourd'hui, est-ce que ces régimes sont reconnus ? Parce que ça n'a pas toujours été le cas. Il y a quelques années en arrière, ces régimes étaient quelquefois décriés. Aujourd'hui, où est-ce qu'on en est par rapport à ça ?
2: Alors, je parlais tout à l'heure d'un phénomène de mode, mais je pense aussi que c'est parce que les gens ont expérimenté et ont vu. D'abord, par rapport à la vie chère, on a tout avantage à manger moins de viande, déjà. Mais on a fait l'expérience que, bien, petit à petit, il y avait de plus en plus d'adeptes et des gens connus qui ont témoigné, bien sûr. Alors, de suite, ça change les choses. Puis après, bon, ça a toujours existé, hein, le végétarisme et le végétalisme, ça a toujours existé. Mais maintenant, c'est un petit peu plus connu, un peu plus populaire, et on se rend compte qu'il n'y a pas forcément des carences et que ce n'est pas forcément difficile de s'alimenter comme ça, de cuisiner comme ça. Et on trouve maintenant un peu partout des magasins de régime et des rayons diététiques dans les grands magasins. Avant, c'était un peu plus compliqué pour se fournir un produit.
1: Et alors, est-ce que quand on parle de végétarisme ou de végétalisme, est-ce qu'on associe ça tout de suite à l'alimentation biologique ?
2: De suite, pour ainsi dire, oui, parce que certains produits sont quand même, se retrouvent dans les maisons de diététique, et la plupart du temps, ce sont des produits biologiques. Et c'est quand même plus conseillé de prendre des produits biologiques, parce que ce sont souvent des produits complets, et on sait que ce sont des produits traités, les produits chimiques iront dans les enveloppes des céréales, par exemple, ou des fruits et légumes. Comme c'est quand même la base de l'alimentation, c'est quand même préférable que ce soit biologique. Et même au niveau du goût, vu qu'il n'y a pas les viandes pour masquer le goût, ne fût-ce que dans une sauce ou dans un ragoût, eh bien, il vaut mieux quand même que ce soit des aliments qui aient un bon goût. Donc on sait que quand que ça poussait de manière biologique, c'est meilleur au goût déjà. Au goût, puis après à la santé. Hein.
1: Ces régimes ont vraiment un bénéfice sur la santé. Est-ce qu'il n'y a pas quelquefois des dangers de s'alimenter de cette manière ?
2: Alors, bénéfice sur la santé, je pense qu'il faut expérimenter vraiment pour savoir. Parce que bon, on peut parler toujours en l'air comme ça, mais quand on a fait l'essai, déjà on se sent un peu plus léger à tous les niveaux. Hein ? Moi, sauf au niveau du portefeuille. Mais on se sent plus léger physiquement, dans sa tête et tout, quand on se nourrit de manière ne fût-ce que végétarienne. Ceci dit, il faut quand même équilibrer, hein, faire l'association, bon, on en reparlera peut-être, mais association des céréales et des légumineuses, mettre les bons légumes et mettre du goût, parce que ce n'est pas non plus synonyme de fadeur et de monotonie. Là, la cuisine végétarienne, au contraire, elle est très colorée et elle peut être très très parfumée. Par contre, c'est vrai qu'il faut équilibrer et qu'il faut tester, parce qu'on peut très bien aussi avoir une intolérance à certaines choses, même dans le végétarisme. Il faut essayer. Hein. Et le végétalisme, c'est un petit peu plus délicat, mais c'est faisable. Et là aussi, on peut avoir toute une panoplie de produits qui permettent de pallier au manque de viande. Mais petit à petit, quand on commence à faire les associations et à goûter et tout, on se rend compte si oui, on est carencé ou non, car très, très vite, on sent que ça nous réussit ou ça ne réussit pas. Hein.
1: Alors, on aura l'occasion de reparler de tout ça dans d'autres émissions, parce que nous entamons une série d'émissions. Donc, Corinne, merci, à bientôt.
2: Merci à vous, au revoir.
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1: Place à la chronique surprise. Ici, nous aimons bien te présenter un art, que ce soit un film, une musique, un tableau, une danse, je ne sais pas, quelque chose en lien avec notre thème et toujours dans le monde chrétien aussi, avec une application chrétienne. Depuis le début de cette émission, nous parlons de la vérité. Alors, nous prenons cette thématique très au sérieux. Et du coup, Marina, qu'est-ce que tu nous réserves là, tout de suite?
2: Eh oui, alors on parle de vérité, comme tu le dis. Je fais le lien avec l'intégrité, l'authenticité de la vie du chrétien. Puis dans cette veine, j'ai pensé à notre artiste rappeur qu'on aime beaucoup.
1: Attends,
2: dans cette émission,
1: c'est Mick.
2: Mick. Il a écrit un texte qui a pour titre « Action vérité ». On est dans, dans la cible. Et Mick promeut dans ce texte-là une vie radicale en tant que chrétien. Et je vais vous citer un petit peu ce texte. J'ai écrit ce morceau pour toi, pour moi, pour tous les jeunes fourbes, pour les sournois qui ne servent pas un mais 12 rois et qui osent chanter Dieu pour voix. On ne peut pas servir deux chefs à la fois. Même si on dit je sers par la foi, on ne peut pas citer Jean 3,16 et avoir les fesses entre trois chaises. Je ne peux pas avoir une foi déguisée, tout faire comme je veux mes bêtises à ma guise et me dire de toute façon il y a un Dieu qui aide. C'est soit froid, soit chaud, mais pas tiède. Je ne me voile pas la face, ça m'arrive d'être comme ça. Je l'écris, je le reconnais, c'est un constat. J'appelle ça compromis. C'est un concept que Dieu lui-même vomit. Beaucoup de jeunes te mentionnent en ce moment parce que parler de Dieu, ça donne un style. Mais lorsqu'il s'agit de tes commandements, beaucoup désertent car c'est un peu trop hostile. On va te suivre, mais restez cool. Un pied dans l'église, un pied dans le moule. Mais toi, tu récompenseras ceux qui auront pu s'éloigner de cette masse de corrompus. Et son refrain dit, c'est tout ou rien. C'est mon honneur ou le tien, donc cette idée de mon ego ou celui de Dieu, la vérité de Dieu, intègre et ce jusqu'à la fin. Donne-moi de ton aide que jamais je ne sois tiède. On te demande pardon, tous, les expérimentés, les jeunes pousses, envoie du sirop à la rescousse, car oui, parfois notre foi tous. Quelle folie, je dirais que c'est grossier d'affirmer qu'avec toi, on peut négocier. C'est insensé de penser que de nos propres forces, on peut compenser. On a pioché dans ta parole tout ce qui nous convenait, zapper ce qui gêne, garder ce qu'on voulait. Dans ce monde où les grands démagogues parlent fort, les yeux dans le noir, c'est facile d'avoir tort. Sors-nous de cette mare légaliste, parle à ceux qui en font trop, parle aux minimalistes. Je suis dans la liste, je ne le cache pas. Serre-moi fort contre toi que je ne me détache pas. Rappelle-nous la mission, qu'on joigne nos paroles à nos actions. Fais naître le sens de la soumission et fais mourir l'esprit de compétition. On veut prendre ta place, on abuse trop souvent de ta grâce, mais je dois choisir, c'est mon honneur ou le tien avec le Seigneur. C'est tout ou rien. Et puis, il continue en disant, il ne suffit pas de connaître par cœur plein de versets, plein de cantiques. C'est à l'intérieur et c'est en profondeur que se lisent tous les traits d'un homme authentique. Authentique, je ne veux pas d'une foi en plastique, pas de tiédeur, discipline et ferveur. Vérité, ça commence par la vérité, puis action, cohérence et pas de distraction. Marchons, prenons position, même combat, même chef, même direction. Et puis si t'aimes le Seigneur, fais les choses bien. Soit tu donnes le meilleur, soit tu donnes rien. Et il reprend son refrain, c'est tout ou rien. C'est mon honneur ou le tien, intègre et ce jusqu'à la fin. Donne-moi de ton aide, que jamais je ne sois tiède.
1: Ah, il est excellent.
2: C'est bon.
1: Mais Mick, si tu nous entends, il faut venir nous voir. Il faut venir ici au studio.
2: Et puis aller l'écouter, c'est un chouette texte.
1: Ouais, excellent. J'aime beaucoup quand il dit là, cette partie, je sers par la foi, on ne peut, même si on dit je sers par la foi, on ne peut pas citer Jean 3,16 et avoir les fesses entre trois chaises, je ne peux pas avoir une foi déguisée. Excellent, hein? On ne peut pas faire de compromis et dire excellent. Bien choisi, Marina. Merci.
2: Merci.
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0: Bonjour et bienvenue dans Histoire Inspirante. Vous êtes-vous déjà perdu dans les bois, peut-être dans une grande ville ou en montagne? Eh bien, aujourd'hui, ce n'est pas dans ces lieux-là que Oana s'est perdue. Elle s'est perdue peut-être à un moment donné sur le chemin de la vie, mais la bonne nouvelle, c'est qu'elle a retrouvé le bon chemin. Aujourd'hui, Oana nous partage son histoire inspirante. Bonjour Oana.
1: Bonjour Philippe.
0: Très content de t'accueillir dans cette émission d'Histoire Inspirante.
1: Merci beaucoup de m'avoir invité, je suis très ravie d'être ici.
0: Eh bien écoute, c'est partagé. Alors, nos éditeurs qui ne t'ont pas encore beaucoup entendu, ils entendent ta voix avec un petit accent qui nous vient d'où?
1: Alors, ce petit accent vient de la Roumanie. Voilà, donc je suis née en Roumanie, mais ça fait 20 ans que je vis en France.
0: Alors tu as un très bon français quand même, je te rassure.
1: Merci
0: aussi.
1: Merci beaucoup.
0: Des fois c'est un peu le défi de nos invités qui
1: oui,
0: ont une langue maternelle autre, ils ont peur, il n'y a pas de raison d'avoir peur. Tu viens de Roumanie et une région en particulier dans le nord-est de la Roumanie.
1: Oui, tout à fait, ma ville natale s'appelle Iași. En roumain, Iași, on dit des fois en français. Donc c'est une ville presque à la frontière avec l'Ukraine. Mm-hmm. C'est une très belle ville.
0: Une ville où tu as grandi.
1: Oui.
0: Une ville où tu as étudié aussi.
1: Oui, c'est ça. Sauf que moi, je suis née à Iași, mais j'ai vécu à 50 km dans la campagne. Et cette petite ville que j'aime beaucoup s'appelle Războieni. Et c'est là que j'ai grandi.
0: Très bien. Tu as grandi là-bas jusqu'à quel âge ?
1: Jusqu'à 19 ans.
0: Jusqu'à 19 ans avant de partir. On va y revenir dans un instant à l'étranger.
1: C'est ça.
0: Particulièrement. Dans quel contexte tu nais dans ce petit village, dans cette petite ville ?
1: Je suis née en 1984. Je fais partie d'une famille de 4 enfants. Mon père et ma mère, à cette époque, quand moi je suis née, ils font partie de l'église orthodoxe. Mais j'ai ma grande-mère qui était adventiste, voilà, et qui a eu des hauts et des bas, mais à un certain âge, elle a décidé de ne plus quitter l'église. Et nous, on a grandi un petit peu partagé entre l'église adventiste et l'église orthodoxe. Donc mes parents, ils ont fait le choix de faire partir de l'église orthodoxe. Mais comme ma grand-mère, elle était adventiste, donc elle nous prenait souvent avec elle à l'église. Voilà, moi je me rappelle que mes premières expériences, j'avais 8-9 ans. Oui. Et c'était un plaisir d'aller le samedi à l'église, faire partie des programmes. Parce que des fois quand il y avait les programmes du 13e sabbat, on apprenait par cœur les poèmes. Voilà, on faisait partie de la communauté.
0: De quoi tu te souviens justement de ce contraste, de cette double culture entre côté orthodoxe, où il y a des rites qui sont très particuliers, il y a une liturgie très construite, mais très ritualisée aussi. Et puis de l'autre côté, l'église adventiste, j'imagine, ça devait être quand même très particulier d'être entre ces deux univers.
1: Oui, tout à fait. En fait, à l'église orthodoxe, on n'y allait pas. En disant qu'on était orthodoxe, mais on n'était pas pratiquant. Car l'église adventiste, c'était très chaleureux d'y aller parce qu'on était tous les enfants ensemble, on faisait l'école de sabbat avec les petits personnages dans le sable, les histoires de la Bible. Après, il y avait les petits gâteaux à la fin. Et tout le monde était très souriant, très accueillant. Donc, on se sentait bien là-dedans. Et c'est comme ça que nos parents, ils ont choisi de venir un jour à l'église.
0: C'est-à-dire que tes parents, ils sont plus devenus adventistes parce qu'ils ont senti que leurs enfants étaient accueillis.
1: Oui, tout à fait. Parce que nous, on prenait plaisir. Ouais. Donc, on aimait beaucoup y aller. Et donc, à un moment, il y a eu cette
0: C'est un mot difficile. Évangélisation.
1: Voilà, merci, Billy. En 1993, avec Mark Finlay, et ils ont commencé les études bibliques. Et c'est après ça qu'ils ont pris la décision de devenir adventistes. Donc, ils se sont baptisés.
0: Alors, toi, tu es née sous l'ère communiste de la Roumanie. Ce moment où il y a eu ce basculement en 89, la chute du mur, et puis après la dictature qui s'est arrêtée. Tu te souviens, toi, de cette période-là ?
1: Très peu.
0: Ouais.
1: Très, très peu. J'étais petite, j'avais 6 ans.
0: Ouais.
1: Mais je me rappelle de ce stress qu'il y avait quand même, que les gens, ils étaient quand même heureux de pouvoir vivre dans la démocratie.
0: Est-ce que c'est quelque chose qui t'a marqué après dans ton histoire, particulièrement quand tu es allé dans l'Europe de l'Ouest, de cet héritage? Parce que même si à un moment donné en 89 les choses s'arrêtent, le basculement s'est pas opéré du jour au lendemain.
1: Oui, c'était très surprenant. Y a plein de choses qui m'ont surpris parce que je finis mon bac et je choisis entre la faculté, les études supérieures et partir à l'étranger. C'était un peu le trend chez nous. Les jeunes, ils finissaient leurs études et on partait à l'étranger pour se dire bon, je vais gagner un petit peu d'argent et après je reviens, je vais finir ce que j'ai. J'ai voulu finir comme études supérieures et ça m'a surpris parce qu'il y avait beaucoup de choses nouvelles pour moi. Même à l'église, parce que une fois arrivée à Torino, je suis allée une fois à l'église adventiste et ça m'a surpris que les gens, ils étaient beaucoup plus désinvoltes. il y avait une certaine liberté qu'en Roumanie.
0: Il n'y avait pas à l'époque.
1: Il n'y avait pas à l'époque.
0: Donc évidemment, il y avait ce choc culturel entre l'Europe de l'Est, l'Europe de l'Ouest, l'éducation que tu avais reçue avec cet héritage à la fois soviétique, mais aussi de dictature et d'émancipation de la foi qui se vit en changeant de pays, j'imagine.
1: Oui, beaucoup plus conservateur que dans l'Europe occidentale.
0: Oui, tout à fait. Toi, tu vas grandir donc en Roumanie, tu l'as dit, jusqu'à l'âge de 19 ans. Oui. Tu vas te faire baptiser aussi, adolescente.
1: Je vais me faire baptiser à l'âge de 14 ans. Je vis ma foi très heureuse car j'ai été très, très croyante. J'aimais beaucoup Dieu, beaucoup Jésus. Et j'étais une petite évangéliste, si je peux dire comme ça.
0: Ouais.
1: Si j'avais l'occasion, j'en parlais tout le temps autour de moi aux gens. Mais malheureusement, un peu plus tard, je grandis et j'ai connu mon mari au lycée. Et on part tous les deux à l'étranger, donc je pars à l'âge de 19 ans, je pars en Italie. Et là, je commence un petit peu à décliner. Donc, je me dis, l'église, elle est belle, toutes ces choses, mais je vais les mettre un peu de côté. Parce que mon mari, il n'était pas croyant, donc il n'était pas adventiste, et il était un vrai athée. Et du coup, ça ne m'a pas aidée. Mais je l'aimais beaucoup, j'étais amoureuse, et du coup, j'ai fait ce choix de partir et de rester à côté de lui. Et je me suis éloignée carrément de l'église.
0: On va y revenir aussi dans un instant, mais aujourd'hui, en tant qu'adulte, en tant que mère aussi, quel regard tu portes sur cette période de ton enfance ou de ta jeune conversion à 14 ans, de ton baptême à 14 ans? Est-ce que tu pourrais dire peut-être qu'il y avait une forme encore d'immaturité spirituelle ou quelque chose qui n'avait pas été encore vraiment... C'était plus ce contexte qui était agréable que vraiment une expérience spirituelle personnelle.
1: Tout à fait. Je pense qu'il manquait cette expérience personnelle avec Dieu que j'ai eu l'occasion de le vivre un peu plus tard.
0: Alors on y arrive.
1: Oui.
0: Tu es en Italie. Là en Italie, vous êtes dans la région de Turin, c'est ça ?
1: De Turin, oui.
0: Et puis ton mari fait un choix de s'engager, pas n'importe où, pas dans n'importe quelle entreprise. Je te laisse l'annoncer.
1: Oui, donc il fait le choix de partir à la Légion étrangère. Moi, j'étais...
0: Française, on va le préciser. Voilà.
1: Moi, j'étais très déçue parce que il m'a abandonnée en Italie. Donc, je suis restée toute seule. En fait, c'était comme une rupture. Il m'a dit, je ne sais pas si on va revenir ensemble. Mais là, je choisis de partir parce que, c'était pas trop difficile. C'était pas trop facile pour nous à cette époque, notre relation. Et il choisit de partir. Et moi, je reste encore 3 ans. toute seule en Italie. Mmh. Jusqu'en 2007, où il revient. Et je déménage en France aussi.
0: Alors lui, il est donc il part faire la Légion étrangère, notamment en Corse, là où on sait qu'il y a une célèbre base à Calvi. Mmh. Toi, tu restes en Italie. Dans cette période italienne de 3 ans où tu es seule, qu'est-ce que toi tu te dis à ce moment-là? À quoi ressemble ta spiritualité? Parce que je sais, tu me l'as dit, hors antenne, tu n'as pas abandonné Dieu, mais tu ne vas plus à l'église pour autant.
1: Voilà, donc juste avant que je pars en Italie, je savais que si je pars en Italie à 19 ans, je savais que, parce que j'étais encore membre de l'église adventiste de ma ville de naissance, mais je le savais dans un petit coin de mon cœur que si je pars, ma foi, elle va être mise à l'épreuve. Mmh. Parce qu'une fois arrivée à Turin, je suis allée une fois, deux fois à l'église, mais ça n'a pas accroché parce que mon mari ne m'a pas aidée non plus. Et à cette époque, j'étais jeune, voilà, j'avais pas trop le penser vers les choses spirituelles, malgré que je suis restée toute cette période croyante. Mais j'ai dit, tu sais, Seigneur, laisse-moi un peu de temps. Voilà, et je vais faire un peu ma vie et après on se reverra. Et bien, moi, je ne savais pas à cette époque les surprises qui vont m'attendre plus tard.
0: Donc, tu l'as dit tout à l'heure, ton mari revient de la Légion parce que malheureusement, il va vivre un accident assez, assez dramatique.
1: Oui, il a un accident avec sa parachute et il se fait très mal au dos. Donc, il va être opéré et il va être affecté au Castelnaudary, donc sur le continent. Et une fois arrivé là, il fallait finir le contrat de 5 ans. Et une fois arrivé sur le continent, il me dit, tu peux déménager maintenant en France, tu peux venir. Donc, le contrat est presque fini parce qu'ils n'ont pas le droit. À cette époque, ils n'avaient pas le droit de se marier. Et j'arrive en France en 2007. Voilà. J'arrive à Castres. Et là, je tombe tout de suite enceinte avec notre premier enfant. Et je reviens en Roumanie pour les vacances d'été. Et je vois l'aîné de l'église qui va m'annoncer qu'il y a une lettre d'expulsion pour moi. Parce que,
0: l'ancienne église.
1: Oui, voilà. L'ancienne église. Parce que, voilà, donc ça faisait longtemps que je fréquentais plus l'église et il fallait prendre une décision. Et moi, je leur ai dit qu'ils font très bien, c'est très bien ce qu'ils font parce que malgré que moi, je suis restée toujours croyante, quand on fait partie d'une église, il faut quand même assumer ses rôles. Voilà.
0: Comment tu l'as, même si je comprends qu'intellectuellement, tu c'est la règle, entre guillemets. Comment tu l'as vécu quand même intérieurement, ce moment-là?
1: C'était une rupture.
0: Ouais.
1: Mais après, je me suis dit que c'est correct comme ça. C'est qu'il faut faire les choses et que c'est pas grave. Si tu veux aller à l'église, il n'y a personne qui va te mettre dehors. Donc l'église, en fait, c'est ça qu'il m'a dit. C'est une personne très chère à mon cœur qui m'a dit, Anna, tu sais que tu es toujours la bienvenue. J'ai dit, non, mais je te remercie et tout. Donc, voilà.
0: Alors, on va faire juste peut-être une petite parenthèse parce que tu me disais que tes parents donc, sont devenus aussi adventistes lors de cette campagne d'évangélisation de Mark Finley en 93. Oui. 16, je ne me rappelle 80, plus.
1: 93.
0: 93, ouais, voilà, en 93. Pour autant, eux, ils vont quitter aussi l'église à un moment donné.
1: Oui, c'est papa. C'est mon père qui va quitter l'église. Ma mère, elle est adventiste depuis toujours. Des fois, je lui dis, maman, c'est vrai que, pour faire une petite parenthèse, je dis, maman, c'est tes prières qui nous ont sauvés tous.
0: Ouais.
1: Parce qu'elle est restée toujours raccrochée à l'église, elle n'a jamais quitté l'église. C'est mon père qui, malheureusement, il avait des problèmes avec l'alcool. Et suite à un accident, il s'est fracturé une jambe. Et après, il a eu quelques discussions à l'église avec des cousins. Voilà. Mais ça, c'est le passé. Voilà.
0: Ouais, ouais, ouais.
1: Maintenant, malgré qu'il ne va pas à l'église, il est croyant, il est... voilà. Il garde la foi.
0: Tu voulais en parler un tout petit peu, tu m'en as parlé de cet aspect-là, parce que c'est aussi pour dire quelque part que l'Église, c'est un groupe humain avant tout, avec ses forces, avec ses faiblesses, et voilà, des gens qui viennent, qui repartent, mais ça n'empêche pas, et tu l'as très bien dit, l'attachement à Dieu.
1: C'est ça, c'est surtout ça qui compte. Mmh. Et ça a beaucoup compté pour moi, parce que malgré que j'ai quitté l'église à cet âge-là, je me suis dit toujours, ne pars pas, reste dans un coin. Et on verra plus tard. Mais sauf que moi, je me suis trompée, je ne comprenais pas trop bien à cette époque. Peut-être que c'était la jeunesse.
0: Alors à Castres, tu disais tout à l'heure ton premier enfant. Oui. Est-ce qu'à ce moment-là, quand souvent la période d'avoir un premier enfant, c'est aussi un moment de questionnement dans la vie, est-ce qu'à ce moment-là, tout d'un coup, tu t'es dit, tiens, mais comment je vais l'élever cet enfant, avec Dieu peut-être? Est-ce que tu t'es rapprochée de l'église de Castres? Parce qu'il y a une église à Castres.
1: Oui, malheureusement, je ne me suis pas rapprochée. Je suis passée à côté, j'ai dit salut.
0: D'accord.
1: Et mon premier enfant, mon petit Mircea, quand il est né, il faut que je dise une chose. Donc, malgré que j'ai quitté l'église, moi, je gardais encore le sabbat. Et il y avait plein de choses que je respectais. Je ne mangeais pas la viande qu'il ne fallait pas manger. Et donc, je me suis dit, c'est là que ça commence, en fait, les petites contrariétés avec mon mari. Parce que moi, j'ai dit, mon fils, j'aimerais que, voilà, il ne mange pas ça, qu'il ne fasse pas ça. Et, et voilà, donc, malgré que je n'allais pas à l'église, mais il y avait des choses qui sont restées, des principes qui sont restés dans mon cœur.
0: D'accord. Et à ce moment-là, qu'est-ce qui a fait que tu n'ailles pas plus loin dans la démarche de revenir à l'église?
1: Mais c'était l'entourage, je pense, tout simplement. C'était l'entourage, j'étais trop prise. Et c'est pour cela, pas le temps. Après, tu t'es dit, oui, c'est pas grave, ça sera plus tard. Voilà.
0: Le contrat est fini à Castelnau.
1: Oui.
0: Et à ce moment-là, il y a un épisode qui est peut-être un des plus difficiles de ta vie.
1: Oui, c'est là qui commence un petit peu le déclin de ma vie. Parce qu'une fois fini le contrat à Castelnaudary, donc on déménage de Castres, on déménage à Montpellier. Et en arrivant à Montpellier, je tombe enceinte la deuxième fois d'une petite fille. Et je n'étais pas trop contente de cette grossesse, je ne sais pas pourquoi, même maintenant je n'arrive pas à m'expliquer pourquoi. Et malheureusement, au quatrième mois de cette grossesse, le docteur il va nous annoncer que la petite elle a une malformation très grave et qu'elle a une chance de survivre.
0: À ce moment-là, tu te tournes vers Dieu?
1: Mais en fait, c'est là que ça commence un petit peu à me poser des questions et ma vie à se décliner un petit peu. Je comprenais pas pourquoi ça arrive et j'essayais de trouver des réponses. Et là, j'ai commencé à prier et j'ai commencé à demander, est-ce que tu es là encore? Est-ce que tu m'entends? Dieu, honnêtement, il a beaucoup répondu à mes questions parce que malgré que c'était très difficile, ils m'ont proposé même au cinquième mois de faire une interruption de grossesse. Et moi, j'ai dit non. Il faut que j'aille jusqu'à la fin. Il faut lui donner une chance s'il y en a une. Et c'était surtout parce que cette malformation, c'était une chose très rare. Il y en a un cas sur, pour ne pas dire des bêtises, à cette époque, 10 000. Du coup, j'ai dit peut-être que si mon enfant ne va pas survivre, peut-être qu'on va donner une chance aux médecins de faire des recherches et peut-être que des autres enfants, ils auront, des autres bébés, ils auront la chance de pouvoir survivre.
0: Le bébé est né avec beaucoup d'avance, 32 semaines.
1: Oui, 32 semaines.
0: Il est placé bien évidemment en soins intensifs, mais il ne survit pas.
1: Non, malheureusement, à deux jours, le pédiatre il vient me dire que la petite Maria, donc, voilà, n'aura aucune chance de survivre et qu'il faut la débrancher.
0: On imagine l'effroi, tout ce que ça signifie de prendre la décision et puis d'entendre ça, même si tu t'y étais, entre guillemets, un peu préparé. Y a de la colère vis-à-vis de Dieu à ce moment-là.
1: Oui, il ne faut pas le nier. Il y en avait. Mais c'était pas sa faute. Là maintenant, je le comprends, je le sais. Je le sais qu'on vit dans un monde où il y a le mal et le bien, et qu'on ne peut pas mettre tout sur le dos de Dieu. C'est nous aussi qu'on a des responsabilités, c'est nous aussi, malgré qu'on ne comprend pas sur le moment. Mais je me suis accrochée malgré ça et j'ai dit, Seigneur, il faut que je trouve des réponses. Parce que je sais que quand dans la vie, il n'y a rien qui arrive par hasard, je me suis dit, il y a quelque chose que tu veux me montrer là-dedans. Et une fois le petit bébé enterré et tout, malheureusement, quelques mois après, j'ai fait une crise d'angoisse et j'étais pas bien du tout. J'étais, très contrariée.
0: Tu as culpabilisé énormément.
1: Oui, culpabilisé énormément.
0: Tu me disais, je reprends tes mots tout à l'heure, parce qu'on imagine toute l'émotion aussi qu'il y a pour toi. C'est de ta faute.
1: Oui.
0: C'est de ma faute. Ce qui arrive, c'est de ma faute.
1: Oui, je me suis donné beaucoup la faute et c'est pour cela que, à un moment, j'étais dans un état très déstabilisant. J'étais très contrariée et un jour, je me rappelle encore parce que j'ai omis de dire que quand on a déménagé à Montpellier, j'ai déménagé à deux rues de l'église adventiste. C'était comment Voilà, et là aussi, je suis passée plein de froid devant et je me dis, je viendrai un jour voir comment c'est. Et 5 mois après l'événement, j'ai dit à ma sœur, écoute, je ne sais pas toi, qu'est-ce que tu veux faire? Parce que j'avais la petite, ma sœur, qui habitait avec moi à Montpellier. Mais moi, samedi, je vais à l'église. Et du coup, on s'est habillés. Elle m'a dit, oui, je viens avec toi, ne t'inquiète pas. Donc, on s'est habillés, on va à l'église. C'était en 2013. On arrive à l'église et dès qu'on commence à marcher sur les marches, j'avais l'impression d'être Luther.
0: De faire ton pèlerinage.
1: De faire mon pèlerinage. Et j'étais très contente. Ouais. J'avais une paix dans le cœur que je ne veux pas l'exprimer. Et une personne très souriante, très accueillante. Nous a accueillis avec un mot en roumain, un salut en roumain que c'est très connu en Roumanie. On dit Pacea Domnului quand on rentre, que la paix de Dieu soit avec toi. Et donc on était invités, ils nous ont donné des places et je fais que pleurer. Pendant la liturgie, je fais que pleurer. Je n'en revenais pas que je suis là. Et je suis très contente que depuis ce moment-là, il n'y a plus. Si, il y en a eu quelques sabbats que j'étais absente. Mais j'ai plus quitté l'église.
0: Ça fait un peu parole du fils prodigue.
1: Oui.
0: Tu reviens au bercail, tu reviens à la maison. Tu es passé sur cet épisode où, quand tu rentres en Roumanie, il y a une forme de dépression, je ne sais pas si c'est le mot qui a été posé dessus,
1: tout à fait ça,
0: où tu prends conscience qu'il y a besoin d'être suivi, d'être accompagné, cumulé à ce que tu ressentais à l'époque. Ce n'est pas du tout le cas aujourd'hui, tu en as conscience, mais de cette culpabilité. À quel moment ou quelle parole t'as libéré petit à petit de cette culpabilité?
1: Mais en fait, je pense que c'est venu comme ça toute seule, parce que j'ai beaucoup réfléchi. Et à ce moment-là, je me suis dit, tu peux faire tout ce que tu veux dans ta vie. Tu peux avoir tout ce que tu veux. Je suis passée par des expériences incroyables, mais j'ai dit, sans Dieu, t'es rien. Et j'ai dit, tu peux avoir tout. Tu peux avoir l'argent, tu peux avoir la santé, tu peux avoir tout. Mais si tu n'as pas cette paix intérieure, c'était ça qui me manquait en fait. Et là, ce moment, quand j'ai pris la décision de retourner à l'église, pour moi c'était vraiment le nouveau départ. Là, je me suis sentie libérée en fait. Je pense que j'ai fait le meilleur choix et je remercie Dieu parce qu'il m'a gardée sur le chemin et qu'il ne m'a pas lâché la main. Parce que voilà, moi j'ai lâché la main plein de fois, mais il m'a bien tenu. Il m'a dit, tu vois, t'es à moi et je veux bien te garder pour moi. Et je lui remercie pour ça.
0: Nouveau départ, t'as utilisé ce terme-là. Il y a un deuxième nouveau départ. Tu reviens à l'église, tu reviens régulièrement. pour pas dire tous les sabbats, comme tu disais. Et puis là, il y a peut-être quelque chose qui se passe avec cette volonté de reconnecter pour de vrai à Dieu, et pas juste de venir, de prier ou de chanter, mais aussi de réétudier la Bible.
1: C'est ça. Donc, je fais connaître ma volonté à notre pasteur de l'époque et je lui dis que j'aimerais être baptisée. Et avec grande joie, je suis baptisée en 2016 avec ma sœur et avec d'autres membres. Et je suis très heureuse d'avoir fait ce choix parce que malgré que j'étais baptisée à 14 ans, c'était comment, je ne sais pas comment on l'appelle, c'était pour comme mettre un sujet, comment on l'appelle,
0: une nouvelle naissance.
1: Oui, voilà.
0: Parce que en effet, tu aurais pu intégrer l'église ou réintégrer l'église à ce moment-là par profession de foi. D'ailleurs, c'est ce que t'as proposé le pasteur à l'époque. Mais toi, tu avais vraiment à cœur de
1: d'être rébaptisé.
0: De vivre quelque chose de manière très concrète.
1: Je sentais vraiment que que je vais être baptisée de nouveau.
0: Une nouvelle vie démarre.
1: Oui.
0: Ton mari n'est toujours pas adventiste aujourd'hui?
1: Non. Alors, mon mari, il y a une très belle expérience qui s'est passée avec lui. Il a commencé à étudier la Bible. Et il, comme ça, d'un coup, mais moi je pense que c'est toujours mes prières et c'est Dieu qui agit dans son cœur, que maintenant, il n'est pas adventiste encore, mais on prie pour lui, toujours. Et il croit à la Bible, il croit en Dieu. Bon, ça se voit que l'expérience qu'on a eue avec notre petite fille, je pense que ça a beaucoup travaillé dans son cœur aussi. Il a compris beaucoup de choses, lui aussi. Et en me voyant, moi aussi, aller à l'église et me retourner vers Dieu, je pense que ça, ça a eu un impact dans sa vie aussi. Donc là, on peut continue de prier pour lui, pour qu'un jour il soit un adventiste. Et moi, je pense que si un jour il va devenir, il va être un bon adventiste. Parce que malgré qu'il ne le reconnaît pas maintenant, lui, il fait de la parapente. Et un jour, là, c'est une chose que je ne suis pas trop fière de moi, mais je vais le dire. J'étais avec les enfants en sabbat. Et ils étaient un peu agités, je rentre et j'étais moi aussi un peu agitée, ça criait un petit peu. Et lui, ce jour, il était allé faire de la parapente. Et il m'a dit, chérie, tu sais, je ne veux pas t'offenser, mais tu sais, moi, à 2000 mètres aujourd'hui, j'étais plus proche de Dieu que toi. Ah ben là, oh waouh, j'ai dit, je ne peux pas oublier. Ça fait des années, ça fait plus de 5 ans qu'il m'a dit ça et je ne vais pas l'oublier, ces mots.
0: Quand vous avez perdu votre petite fille, toi tu t'es dit c'est fini, plus jamais d'enfant.
1: Oui, en fait, ben non. Quand je sais pas pourquoi j'ai eu ce sentiment que j'étais pas contente de cette grossesse, mais tout de suite après, j'en voulais un autre bébé, mon mari aussi, et honnêtement, on a stressé un petit peu parce que nous, on voulait que ça arrive tout de suite, mais voilà, il fallait laisser le temps que cette blessure guérisse un petit peu. Et du coup, je suis tombée enceinte assez vite, en 2013, 7 mois après l'événement. Je suis tombée enceinte de notre troisième bébé. Et depuis là, il y en a le troisième, le quatrième, le cinquième, le sixième. Donc, on a 5 garçons en très bonne santé. Aujourd'hui, on est très fiers d'eux et on remercie Dieu pour tout ce qu'il a fait dans notre vie. Et surtout parce qu'il nous a gardés à côté de lui. Et j'espère de ne plus jamais partir, de rester ici.
0: Quand tu regardes derrière toi, quand tu regardes ce chemin parcouru que tu nous as partagé maintenant, tu te dis quoi au juste?
1: Je me dis que il y a un texte dans la Bible. Est-ce que je peux le lire?
0: Ah ben bien sûr, vas-y, je t'en prie.
1: Jérémie 31, verset 3. Je m'appuie sur ce texte pour vous dire que de loin, l'Éternel se montre à moi. Je t'aime d'un amour éternel. C'est pourquoi je te conserve ma bonté. Je te rétablirai encore et tu seras rétabli. Donc quand je lis, c'est le texte qui m'a été donné comme cadeau pour mon deuxième baptême. Mm-hmm. Et là, quand je lis ce texte, je pense que Dieu, il peut toujours faire des choses merveilleuses dans notre vie. Il peut rétablir notre cœur. Il peut nous guérir. Mais c'est aussi à nous de nous laisser, conduit, guéri, de vouloir faire partie de lui, voilà, de lui faire partie de notre vie. Parce que, voilà, comme je disais tout à l'heure, on n'est rien sans Dieu dans cette vie. Bon, au moins, c'est ça que moi, j'ai compris de toute mon expérience que j'ai vécue jusqu'à aujourd'hui.
0: Merci beaucoup, Oana, avec d'avoir plaisir, accepté Philippe. De partager Merci. Ce témoignage, Merci ces moments beaucoup. Difficiles, mais aussi édifiants, ouais. de voir comment Dieu a agi dans ta vie. Et je te propose, comme c'est notre habitude, d'aller écrire ce verset, ce mot sur notre mur des témoignages.
1: D'accord. Merci beaucoup, Merci. Philippe.

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2: Bonjour à tous. 17 départements en alerte orange canicule. Les fortes chaleurs se poursuivent. On s'intéresse à leurs conséquences sur le travail. À la une également ce rapport. Il porte sur les conditions de détention en France et il est accablant. Et puis les sports, le deuxième tour se poursuit à Roland-Garros. Des températures encore très élevées aujourd'hui. Le gouvernement se réunit cet après-midi pour travailler sur un plan canicule. Objectif, anticiper des événements liés aux fortes chaleurs en prévision de l'été. La canicule qui concerne 17 départements placés en vigilance orange aujourd'hui par Météo France sur l'ouest du pays, de la Manche à la Gironde, mais également sur Paris et son agglomération. Une alerte orange qui a été décidée dès mardi pour 8 départements, ce qui n'était jamais arrivé aussitôt dans l'année. C'est même une première pour un mois de mai. Une situation particulièrement difficile si vous travaillez à l'extérieur ou peut-être dans des locaux non équipés de climatisation. Et votre employeur doit aussi se montrer à la hauteur pour assurer votre sécurité et protéger votre santé. Clémence Lobary.
3: Effectivement, c'est le code du travail qui l'exige. Si vous travaillez en intérieur, vos locaux doivent être maintenus à une température adaptée. Le télétravail peut être aussi envisagé en fonction de l'accord collectif appliqué dans l'entreprise. Sans précision sur ce point, l'employeur devra mettre en place de quoi faire face à la chaleur. La mise à disposition d'eau potable, de la climatisation ou encore pour le secteur du BTP, l'un des plus exposés, un local de repos ou encore l'organisation de pauses dans de bonnes conditions. Et aussi, en cas d'alerte météorologique, orange par exemple, des mesures supplémentaires peuvent être ajoutées, comme la limitation des tâches physiques en extérieur pendant les heures les plus chaudes.
2: Et à noter que le ministre de l'Intérieur a demandé au préfet d'adapter immédiatement des dispositifs de sécurité et de secours pour les événements accueillant du public. En Île-de-France, des mesures de restrictions de circulation viennent également d'entrer en vigueur à midi et jusqu'à samedi soir. Les limites de vitesse sont notamment abaissées de 20 km/h sur les autoroutes. Les températures devraient-elles être un peu plus clémentes dans les prochains jours? Météo France lèvera ce soir la vigilance orange dans la Manche, le Finistère et les Côtes d'Armor. Dans le reste de l'actualité, on parle d'établissements vétustes et insalubres, de surpopulation carcérale ou encore de violence. Dans son dernier rapport, la contrôleuse générale des prisons dénonce la catastrophe du système pénitentiaire français. Une situation déjà constatée dans de précédents rapports, Dominique Simonneau en appelle au courage politique pour faire face à l'urgence. Constat partagé par Wilfried Fonck, secrétaire national du syndicat pénitentiaire UFAPUNSA Justice.
4: On a tous le même constat, c'est-à-dire qu'aujourd'hui, le système pénitentiaire français est à l'agonie. Il est temps effectivement que les hommes politiques se saisissent du sujet parce que, très concrètement, depuis les années 80, le système n'a fait que se dégrader. Et aujourd'hui, avec bientôt 90 000 détenus, 5 000 postes vacants, 63 000 places, voilà, on a la situation dans laquelle on est et c'est pas faute d'avoir prévenu tout le monde. Et on a l'impression que systématiquement, on redécouvre un peu l'eau chaude concernant les prisons. Mais l'eau est chaude depuis près d'un demi-siècle.
2: Environ 250 personnes meurent chaque année en prison, dont plus de la moitié de suicides. Jusqu'à 1500 postes sur 3 ans, Michelin annonce un plan de départ volontaire. Le géant du pneu, qui emploie 17 000 personnes en France, l'a annoncé ce matin, précisant que les deux tiers des postes concernent le secteur tertiaire, le dernier tiers dans l'industrie. C'est un tournant majeur dans la prise en charge de l'obésité. Après plus d'un an de négociations entre le gouvernement et les laboratoires, les médicaments Wegovy et Mounjaro vendus en France depuis 2024 vont être remboursés dès la mi-juin dans l'Hexagone. Des médicaments censés traiter l'obésité massive à sévère par injection. Et Lina Sidi Moussa, ils seront accessibles sous conditions.
5: Oui, car les critères d'éligibilité retenus pour un remboursement devraient suivre les directives de la Haute Autorité de Santé. Seront concernés les Français souffrant d'obésité dite massive, donc possédant un indice de masse corporelle supérieur à 40, mais aussi les patients en situation d'obésité sévère avec un IMC d'au moins 35 qui présentent aussi une comorbidité, c'est-à-dire d'autres pathologies graves comme le diabète ou encore l'hypertension. Si pour l'heure ces traitements coupent fin devraient être remboursés à 65% par l'assurance maladie, en pharmacie les patients devront tout de même encore débourser quelques centaines d'euros par mois, soit un budget mensuel d'environ 300 euros pour ces médicaments.
2: Et la ministre de la Santé, Stéphanie Rist, devrait officialiser cette annonce aujourd'hui à la mi-journée. À l'international, les tensions reprennent de plus belle au Moyen-Orient. L'Iran accuse les États-Unis d'avoir violé le cessez-le-feu. Hier, l'armée américaine a abattu des drones iraniens et frappé une base de la République islamique. En représailles, les gardiens de la Révolution ont annoncé avoir visé une base américaine ce matin. L'actualité, c'est aussi le tennis. Le deuxième tour se poursuit battue à Roland-Garros. À suivre cet après-midi, côté français, Hugo Gaston, Lucas Van Nash, Diane Paris et Elsa Jacquemot. Arthur Rinderknecht jouera en night session, tandis que le jeune Moïse Kouamé est en ce moment même sur le court. Très bonne journée à notre écoute.
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0: Bienvenue à l'écoute de notre émission Rencontre. Nous sommes en compagnie de Roberto Badenas. Bienvenue.
1: Bonjour.
0: Merci de nous rejoindre au micro de l'émission Rencontre. Vous êtes vous-même l'auteur de l'ouvrage du même titre et vous nous proposez depuis un certain nombre d'émissions de reprendre ces différentes rencontres que vous aimez aussi raconter, Roberto Badenas.
1: Oui.
0: Aujourd'hui, pour les personnes qui ont l'habitude de lire la Bible, eh bien, c'est une rencontre bien connue, celle de Jésus avec un agent du fisc. C'est bien ça, Roberto Badenas ?
1: Oui, un agent du fisc qui est monté sur un arbre.
0: D'autant plus.
1: Alors, c'est une rencontre absolument insolite. Parce que c'est très insolite que le représentant du fisc grimpe dans l'arbre.
0: Et pourquoi est-ce qu'il grimpe dans un arbre, justement ?
1: Alors, le texte biblique nous dit qu'il était petit. Et il voulait voir Jésus, il voulait rencontrer. C'est un homme marginal, puisqu'il était riche, mais vous savez, on peut être riche et malheureux, ça, c'est pas incompatible. Alors, il est malheureux parce qu'il est haï de tout le monde.
0: Et pourquoi est-ce qu'il est haï de tout le monde ?
1: Il est haï parce qu'il extorsionne les gens.
0: Il fait n'est pas très
1: trop
0: honnête.
1: Oui, le système romain pour collecter les impôts s'est prêté à cela, n'est-ce pas ? Il devait payer un montant annuel, mais il s'arrangeait pour obtenir autant d'argent que possible.
0: Et donc il abuse de sa situation.
1: Il devient alors haï par tout le monde. Mais il a un collègue qui s'appelle Matthieu, qui est devenu disciple du Christ. Et alors il a appris que sa vie est changée. Il a marre d'être malheureux. Il a compris que peut-être il pourrait changer sa vie. Et alors, sa richesse qu'il a accumulée aux dépens des autres, finalement, il ne le rend pas heureux parce que l'argent ne fait pas le bonheur, n'est-ce pas ? Et alors, il n'en veut plus de ses richesses. Il voudrait voir qu'est-ce qu'il peut faire pour transformer sa vie et être fier de lui-même, à trouver une estime de soi qu'il n'a pas, qu'il n'a plus, même s'il est riche.
0: Cette venue de Jésus dans sa ville, c'est Jéricho, hein, ça se passe
1: alors,
0: à Jéricho.
1: Jéricho, ça se passe à Jéricho. Alors, il grimpe sur un arbre, probablement qu'il avait grimpé quand il était jeune, quand il était enfant. Et alors, à un moment donné, Jésus s'arrête au-dessous de là où il est.
0: Jésus s'arrête volontairement.
1: S'arrête volontairement, parce qu'il a décelé qu'il y a quelqu'un qui le cherche et qui se cache. Et alors, ce qui est très beau, qui montre l'humanité du Christ, c'est que, j'imagine, l'éclat des rires de toute la foule. Jésus lui dit, non mais, je suis là, aujourd'hui je vais rester chez toi. Et alors, il le rend comme le personnage central d'un rendez-vous qu'il avait préparé, comme s'il était à le guetter pour un rendez-vous.
0: Donc en fait, de risée de tous, il devient l'attention de Jésus.
1: Voilà, et Jésus alors, dans sa rencontre avec lui, il se passe quelque chose qui décide à cet homme de donner la moitié de ses biens aux pauvres et de rendre à ceux qu'il a fraudé, le rendre doubler la mise.
0: La rencontre de Zachée avec Jésus produit ce changement d'attitude
1: vis-à-vis des autres, vis-à-vis de l'argent aussi.
0: Et comment ça s'explique, ça, Roberto Badenas ?
1: Vous savez, comme tout être humain, Zachée a besoin de découvrir la valeur infinie de son existence, mais aussi de l'existence des autres. Et il ignorait les possibilités inouïes que manifeste chaque être humain quand on le traite avec suffisamment de respect et d'amour. C'est que le Christ a fait avec lui. Et comme lui, nous avons tous besoin de quelqu'un qui nous aide à voir tel que nous pouvons devenir, n'est-ce pas ? Et cette force est capable de renverser les blocages de nos craintes et nous redonner l'espoir et l'enthousiasme pour une vie différente. Et ici, Jésus arrive à convaincre cet homme qu'il pourrait être beaucoup plus heureux s'il cesse de voler, et s'il cesse de d'opprimer, s'il cesse de dominer. Et s'il partage. Et alors il a compris que pour le suivre, eh bien, donner va lui donner davantage de satisfaction que recevoir. Et il va grandir même dans son estime de soi. Et le texte biblique, avec un petit brin d'ironie, va dire qu'il se met debout. Il était petit, hein, il se met debout et il ne se rend pas compte. Mais il a beaucoup grandi. Quand il dit, je vais donner la moitié de mes biens aux pauvres et à ceux que j'ai fraudés, je vais le dédommager. C'est intéressant que cet homme, qui était un terrible solitaire, va devenir un magnifique solidaire.
0: Donc voilà toute la nuance, solitaire, solidaire.
1: Solidaire.
0: Avant et après la rencontre avec Jésus.
1: Avec le Christ qui a fait de lui, d'un marginal qu'il était, il l'a gratifié de cet rendez-vous, je veux rester chez toi, parce qu'il sait que Jésus voyait chez les gens non seulement ce qu'ils étaient, mais ce qu'ils pouvaient devenir. C'est incroyable ce que chaque être humain, même ceux dont on l'attend le moins, ce qu'on peut devenir, transformé par la grâce divine, changé par cette force que le Christ a venu essayer de nous transmettre. Solidarité profonde avec l'autre.
0: Merci beaucoup Roberto Badenas, c'était l'émission Rencontre et nous nous donnons rendez-vous bientôt, au revoir.
1: Au revoir.
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0: à Clermont-l'Hérault ce vendredi 29 mai. Le gospel et son histoire à partir de 19h et concert à 20h30 avec la chorale Cool and the Gospel emmenée par la chef de chœur et coach vocal Émilie Limier-Gauthier. Cool and the Gospel au château des Guilhems à 20h30, entrée libre. À Les Molières dans l'Essonne, samedi 30 mai. Préparez-vous pour une soirée pleine d'émotions, de joie et d'énergie. L'association Les Amis de l'Église vous invite à un concert exceptionnel dans l'église Sainte-Marie-Madeleine avec la chorale Saint-Quentin Gospel. Saint-Quentin Gospel en concert aux Molières à 20h30. Entrée libre sur réservation. À Paris, le 30 mai toujours, la chorale Gospel pour 100 voix sera en concert au Dôme de Paris, Palais des Sports, avec son nouveau programme, The Deliverance Tour. Des voix puissantes, des chorégraphies et un message d'espérance le samedi 30 mai à 20h30. La chorale Gospel pour 100 voix sera également en concert à Niort le vendredi 5 juin, le 6 juin à Toulouse et le 7 juin au Zénith de Pau. À Toulouse, le 30 mai toujours, concert exceptionnel à 21h à l'église Saint-Exupère. Emmené par le talentueux et charismatique Cyprien Zeny, ancien candidat de The Voice, il est fondateur et directeur de la Chorale Academy et chef de chœur des Golden Gospel Singers. Ils seront en concert pour chanter le gospel et son histoire le samedi 30 mai à 20h30 à l'église Saint-Exupère de Toulouse. À Saint-Siffré dans le Gard, les 30 et 31 mai, stage gospel organisé par l'association Tous en scène à la salle Perran et animé par la chef de chœur et coach vocal Laetitia Ubeda. Concert de la chorale Godspell Project le 31 mai à 16h à la salle du foyer Broche à Saint-Siffré. À Saint-Marcel et à Vernon, les 5, 6 et 7 juin, première édition de Leur Voix Gospel Festival. Dès 20h30, la scène de la salle Guy Gambu à Saint-Marcel accueillera les voix vibrantes de Vernon Gospel en concert d'ouverture. Un moment de partage authentique et une immersion immédiate dans l'univers chaleureux du gospel. Le samedi 6 juin à 20h30, sur la scène du théâtre Gambu toujours, la formation professionnelle So Gospel vous ravira avec un concert-spectacle pour vous faire voyager. Et enfin, le dimanche 7 juin, dans l'église Saint-Nicolas de Vernonnet, vous découvrirez la formation Astonda et ses polyphonies corses. 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
1: Bonjour à tous. C'est une conséquence des fortes chaleurs qui s'abattent sur la France. Île-de-France Mobilité met en place un forfait anti-pollution à tarif préférentiel à partir d'aujourd'hui et jusqu'à samedi. Le but, inciter les Franciliens à prendre les transports en commun alors que la région est touchée par un pic de pollution, notamment à l'ozone. Un plan ministériel de gestion des vagues de chaleur doit être publié dans la journée. 17 départements sont toujours en vigilance orange canicule. C'est la façade ouest qui est concernée, de la Manche à la Gironde, ainsi que Paris. Autre conséquence liée à la chaleur, les noyades. Le corps d'un homme a été repêché dans l'Eure ce matin. Le quinquagénaire était dans une zone de baignade interdite à cause de l'intensité du courant. Par ailleurs, autre drame en Gironde. Cette fois, un jeune homme de 24 ans s'est noyé à Lacanau. Il s'agit du 4e décès par noyade depuis ce week-end sur les plages du département. Dans le Vaucluse, un enfant de 9 ans secouru par les gendarmes alors qu'il venait de passer 15 jours enfermé dans un placard. Un cagibi d'à peine plus d'un mètre carré. Le compagnon de sa mère a été placé en détention provisoire. Une information judiciaire a été ouverte par le parquet d'Avignon, notamment pour privation de soins ou d'aliments compromettant la santé d'un mineur. Un espoir pour les Français souffrant d'obésité. Les médicaments Wegovy et Mounjaro seront remboursés dès la mi-juin. Ces deux traitements amaigrissants seront remboursés à 65% minimum pour les personnes atteintes d'obésité massive ou sévère. Le coût pour le système de santé est évalué à une centaine de millions d'euros par an. Environ 1 million de personnes seront concernées. Et puis en foot, la saison terminée, ça bouge sur les bancs de Ligue 1. Monaco va se séparer de son entraîneur Sébastien Pocognoli. Le Belge devrait payer la non-qualification de l'ASM pour la Ligue des Champions. C'est le Brésilien Philippe Luis qui devrait lui succéder. Libre depuis son départ en mars, il reste sur un très bon passage au Brésil à Flamengo avec 5 titres remportés. Voilà pour l'info, excellente journée.
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1: Bonjour à tous. La couleur des menstruations varie souvent au cours d'un même cycle, allant du rouge vif au brun foncé. Pas d'inquiétude. Si cette diversité peut surprendre, elle s'explique par certains mécanismes biologiques bien documentés. Les menstruations correspondent à l'élimination de l'endomètre, la muqueuse qui tapisse l'utérus. Le flux n'est donc pas constitué uniquement de sang, mais d'un mélange de sang, de cellules et de sécrétions. Cette composition complexe contribue déjà à des variations d'aspect. Des travaux publiés dans la revue Diagnostics montrent de plus que le sang menstruel contient différents composants biologiques dont la proportion peut varier selon les individus et les cycles. Un autre facteur essentiel expliquant le changement de couleur des règles est le temps d'exposition à l'air. Lorsque le sang est évacué rapidement, il apparaît généralement rouge vif. En revanche, s'il s'écoule plus lentement, il subit un phénomène d'oxydation. L'hémoglobine change de structure au contact de l'oxygène, ce qui assombrit progressivement la couleur jusqu'au brun. Les variations hormonales jouent également un rôle important. Le cycle menstruel est contrôlé par les œstrogènes et la progestérone qui déterminent l'épaisseur et la vascularisation de l'endomètre. Selon les niveaux hormonaux, la quantité de tissu éliminé et la vitesse d'écoulement peuvent varier, ce qui influence indirectement

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2: Bienvenue à notre post-it. Je ne sais pas si tu es quelqu'un qui aime se reposer, mais si tu me dis non, je méfierais beaucoup de ta réponse. Alors, ce thème du repos, selon la Bible, t'intéresse, il faut vraiment écouter ce post-it jusqu'à la fin. Aujourd'hui, je te propose un texte qui a été écrit par le prophète Ésaïe. Et ce texte se trouve en Ésaïe 56 et le verset 2. Le texte dit ainsi. « Heureux sera l'homme qui fait ce que j'ai dit, qui se tient fermement, qui respecte avec soin le sabbat, qui s'interdit de faire quelque mal que ce soit. » Le sabbat apparaît dans un contexte très sympa. Dieu venait d'achever de créer la terre, l'être humain, et là, il décide de faire encore un jour de création. Mais il ne va pas créer de nouvelles choses en ce jour-là. Dieu a choisi ce septième jour pour se reposer. C'est pour cela que, après, on va voir que le peuple d'Israël va continuer ça. Et ça sera inscrit même dans la loi de Dieu. Se souvient d'un Dieu qui avait tout créé et qui nous demande de reposer. Ce qui est intéressant, c'est que le Seigneur il pourrait nous demander plein de choses. Il pourrait nous faire vraiment une liste de tâches, de choses qu'il aimerait qu'on puisse faire pour lui, pour qu'il soit content de ce qu'on fait. Mais en fait, c'est pas ça qu'il fait déjà. Et deuxièmement, il va pas nous demander de faire quelque chose, il va justement nous demander de nous reposer. Ce texte et d'autres qui parlent du sabbat devient vraiment à l'ordre du jour dans une société qui en est stressée et que le burn-out apparaît de plus en plus. Mais ce qui est encore plus intéressant, c'est que moi j'ai fait le défi de mettre ça en pratique dans ma vie. Je garde le sabbat pratiquement depuis que je suis né, mais c'est vrai que la véritable bénédiction du sabbat, elle est apparue lorsque j'ai commencé à travailler. Et c'était une période difficile de ma vie, je devrais payer mes études, c'était pas facile. Et j'en suis sûr que s'il n'y avait pas ce commandement dans la Bible, ce conseil dans la Bible, moi je travaillerais vraiment 7 jours sur 7 pour pouvoir payer mes études. Mais quel bonheur, c'était le jour du sabbat. Quand il est arrivé ce moment en que le Seigneur me disait « Samuel, tu peux faire beaucoup de choses dans ta vie et tu auras certainement beaucoup de retours. » Mais là, ce temps, je te demande vraiment de te reposer. Je ne sais pas, toi, ce que tu m'écoutes, si tu vis cette expérience du sabbat. Mais le texte dit que tu seras heureux si tu mets ça en pratique. Alors, mon invitation pour toi aujourd'hui, c'est véritablement que tu puisses accepter et peut-être essayer ce sabbat que le Seigneur te demande de vivre.
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Besançon par Lausanne, où le musée cantonal des Beaux-Arts propose jusqu'au 27 septembre « Et nous, alors ?» une exposition consacrée aux animaux en verre de la collection Pierre Rosenberg. Plus de 300 pièces issues de la collection de cet éminent historien de l'art et directeur honoraire du Louvre envahissent les salles, révélant la finesse incomparable des souffleurs de verre de Murano. Derrière la beauté des formes se pose une question plus profonde, celle de notre rapport ambivalent au vivant, entre désir de comprendre la faune et volonté de la contrôler, de la domestiquer. Un film spécialement réalisé pour l'occasion dévoile le Palazzo Vénitien de Pierre Rosenberg, où ces créatures de verre habitent chaque recoin de l'architecture. À Genève, le musée d'art et d'histoire accueille jusqu'au 7 juin Ton Utopie, une grande sphère gonflable, transparente et habitable, conçue par Hans Walter Müller, pionnier allemand des structures gonflables né en 1935. Installée dans la cour du musée, cette œuvre s'inscrit dans Plashma, un cycle d'exploration architecturale dédié à la transformation des espaces du musée, jouant avec la perception du lieu et opposant l'architecture traditionnelle à la dynamique des fluides. À Paris, la grande halle de la Villette se transforme en territoire d'expression urbaine avec Beyond the Street, du 27 mai au 30 août. Plus de 100 artistes majeurs du graffiti et du street art investissent quelques 3600 m² avec sculptures monumentales, fresques, installations immersives et archives vidéo. Une exposition-événement qui retrace l'histoire d'un mouvement underground devenu incontournable. À Nice, le Musée international d'art naïf Anatole Jakovsky propose le 6 juin une rencontre artistique inédite dans le cadre des rendez-vous au jardin. Entre photographie, peinture et poésie, cette confrontation sensible où la nature, transfigurée, devient un langage vibrant, à la fois intime et universel. Un rendez-vous d'une journée à ne pas manquer. Et nous terminons à Aix-en-Provence, où la galerie Azimut, 1 bis rue Matteron, accueille jusqu'au 30 mai les dernières peintures de Laurence Gazior. Entre figuration et émotion, ses œuvres témoignent du monde qui nous entoure, capturant la beauté des instants simples, ceux qu'on ne remarque pas toujours, mais qui disent tout. La magie des taches colorées, la force des touches, les contrastes entre ombre et lumière composent une peinture figurative très picturale, d'une grande sensibilité. Une exposition gratuite, intime et généreuse, à quelques pas du centre historique. 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
2: Max Gallo est une figure, bien sûr, une figure de la culture. Et il y a en décembre, et il y a 8 finalistes, 4 en 2025, 8 en 2026. Et nous sommes avec l'un des 8 finalistes, Bernard Béranger. Bonjour.
3: Bonjour.
2: Alors, c'est votre première participation. En plus, premier ouvrage, incroyable. Vous êtes aux éditions L'Archipel avec la controverse de Faraway Lodge. Cette annonce d'être finaliste, c'est quand même beau. Oui, dans ça, la cour des grands, comme vous l'avez dit hors antenne.
3: Oui, oui, c'est un choc émotionnel. C'est pas le premier, puisque j'avais été aussi dans la première sélection du prix Gibert à Paris. On était sur 35, on se retrouvait à 10, puis après à 5. Mais là, effectivement, je suis dans les 8. C'était une grande surprise quand mon éditeur m'a annoncé cela. Nous étions tous ravis.
2: Et vous n'avez pas été choisi parce que vous étiez niçois, parce que vous êtes quand même à quelques 200 km de Nice, mais parce que votre ouvrage aussi peut-être avait un impact, aussi bien littéraire, mais aussi sur la période dans laquelle nous sommes. Un ouvrage qui a un rapport avec ce traité, avec cette signature de l'indépendance, Independence Day aux États-Unis.
3: Oui, on est dans l'année du 250e anniversaire de la déclaration d'indépendance. Est-ce que c'est cela qui a incité ceux qui ont choisi les ouvrages pour concourir? Mais je pense, puisque c'est dans l'actualité.
2: Et vous faites vivre aussi des personnages importants, des Jefferson, des Adams, des Franklin, des Livingstone. Vous leur donnez voix et vous les remettez dans un contexte peut-être plus universel ou de réflexion universelle aujourd'hui, de fraternité.
3: Oui, le livre plonge à ce que j'appelle le berceau de l'universalisme américain. Et parce que je crois que pour tous, l'Amérique, ça nous a tous fait rêver. C'est un pays de grande liberté, de grande tolérance. C'est un pays de très grands progrès, des progrès scientifiques, mais aussi beaucoup de progrès sociétaux. Et aujourd'hui, avec ce qui se passe, on se regarde tous comme ça en se disant « mais on n'y comprend que dalle ». On voyait les Américains comme étant des grands progressistes et on découvre des conservateurs archaïques. Eh bien voilà, ce livre parle de cette espèce de contraste qui existe dès les origines.
2: Contradiction. Hein.
3: Contradiction qui existe dès les origines. En 1620, quand les Pilgrim's Fathers à bord du Mayflower débarquent, mais on va voir que, en fait, ce sont les persécutés, puisque beaucoup étaient des persécutés en Europe, les persécutés ne vont pas tarder à devenir des persécuteurs. Et ce conflit entre progressistes et conservateurs existe depuis le début, et c'est un petit peu ce que retrace le livre.
2: Alors, le livre est là aussi pour nous faire réfléchir à nous-mêmes, aux orientations et aussi à ce qui modèle notre caractère, notre façon de vivre et notre regard sur l'autre. C'est aussi cela, cet ouvrage, le regard que nous pouvons avoir construit nous-mêmes sur l'autre et quelquefois l'intolérance.
3: Oui, le regard sur l'autre. Alors, l'autre, c'est qui? À l'époque, ce sont les natives, les tribus indiennes. L'autre, à l'époque, ce sont ces esclaves que l'on transporte d'Afrique. L'autre, c'est une culture différente, c'est une manière de vivre différente, de penser, d'aborder le monde différente. Vous imaginez ces ladies anglaises, tasse de thé à la main, confrontées au squaw indienne, quasiment vivant nu ou à moitié. Et voilà, donc c'est ce choc de culture qui, de toute manière, à travers l'histoire de notre civilisation, de notre monde, de notre petite planète, quand les cultures se sont rencontrées, très souvent, elles se sont entretuées. Et ce livre vous montre qu'on aurait peut-être pu, et pas que là-bas, mais partout, au lieu de s'entretuer, se rencontrer, se découvrir et s'enrichir mutuellement.
2: Merci Bernard Béranger, à la recherche du bonheur, mais non pas au détriment du malheur d'autrui. La controverse de Faraway Lodge, c'est aux éditions L'Archipel, et particulièrement cette année, 250e anniversaire de la déclaration d'indépendance aux États-Unis. Et vous serez donc, c'est en décembre, l'un des 8 finalistes pour le prix Max Gallo.
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0: Jean-Pierre Lachise, bienvenue au micro de Un Air de Famille, bienvenue. Ouais. Je suis heureux de vous retrouver ici. Vous êtes éducateur, pasteur, vous êtes formé à l'accompagnement des personnes et des couples. Vous dirigez régulièrement des séminaires avec votre épouse que nous avons aussi le plaisir de recevoir à ce micro sur ces sujets de l'accompagnement des personnes. Lors de notre chronique précédente, nous avons abordé les différentes étapes de construction de l'identité sexuelle.
1: Les deux premières étapes.
0: Nous poursuivons et aujourd'hui, vous allez nous parler de la préadolescence qui est une étape aussi très importante.
1: D'une étape de l'enfance à la préadolescence, hein, entre 5 et puis jusqu'à, disons, 10, 11 ans, 12
0: oui,
1: ans.
0: Oui, donc c'est deux choses qui se rejoignent.
1: Oui, donc on a bien dit qu'à 5 ans, l'enfant, garçon et fille ont bien été confirmés dans leur identité sexuelle. Hein. Tu es un beau petit garçon, tu auras une belle histoire d'amour. La fille, tu es une belle petite fille, tu auras une belle histoire d'amour, mais pas avec papa et maman, avec le prince charmant ou la princesse qui viendra te rejoindre dans ta vie. Donc, ils sont confirmés. Et là, il va falloir leur apprendre à poser des limites, respecter leur corps. Leur intimité n'est pas à dévoiler devant tout le monde. Ils n'ont pas, voilà, il y a des parties de leur corps qui leur appartiennent. Hein. Ils découvrent, comme tout être garçon et fille, ben, ils découvrent un peu leur intimité sexuelle aussi. Il y a des petits plaisirs. Voilà, leur dire, voilà, mais ça t'appartient. T'as pas à te dévoiler. Et puis, t'as pas à subir des choses d'autres si ça te plaît pas.
0: Donc, l'éducation doit aussi avoir son rôle à jouer dans
1: l'apprentissage
0: cette
1: préservation. De l'intimité. Hein, ton corps t'appartient. Tu vois, il est beau. T'es une belle créature, mais il t'appartient.
0: C'est pas tabou.
1: Il faut voilà, et même parler de son sexe.
0: En parler.
1: Exactement. Les enfants ont besoin d'entendre de leurs parents que leur intimité leur appartient, qu'il y a de la sexualité, qu'ils vivent déjà des éléments de sexualité, ils peuvent trouver du plaisir, mais que ça leur appartient et qu'ils n'ont pas à le manifester autour d'eux. C'est l'apprentissage de l'intimité, du soin de leur corps, tu vois, on soigne ton corps, il y a des parties fragiles, il y a des parties, voilà, et leur expliquer un peu, au fur et à mesure de leurs propres questions, parce qu'ils ont des questions, leur expliquer, voilà, qu'est-ce que c'est la sexualité, voilà, au fur et à mesure de leurs questions, on les devance pas, on attend qu'ils posent des questions. Donc, dans cette étape, entre 5 et 11 ans, le plus important, c'est qu'ils voient bien que leur corps leur appartient, que c'est quelque chose de beau, et que ça leur appartient, qu'ils peuvent mettre une limite aux autres. Hein, tu n'as pas à me toucher si ça ne me plaît pas, voilà, et ça leur apprend justement à respecter leur intimité et à la faire respecter. Très important, parce qu'eux, ils n'ont pas de limite. Hein. Un enfant n'a pas de limite si on lui en met pas.
0: Et donc, cette période de préadolescence, qu'est-ce qui se joue exactement?
1: Alors, ce qui va se jouer, c'est que, on va commencer à tomber amoureux quand on est préadolescent, à 7-8 ans, voilà, on est bien dégagé de nos parents, puis on va, oh, les filles, c'est intéressant, les garçons, c'est intéressant, quand on est une petite fille, et puis voilà, on va s'intéresser aux autres, on va commencer à s'ouvrir petit à petit aux autres. Alors, d'abord, la première chose, c'est ceux qui nous ressemblent, c'est l'amour de ceux qui nous ressemblent, c'est-à-dire, une petite fille, elle va aimer sa copine parce qu'elle lui ressemble, elle s'identifie à elle, ma copine, elle est super, on s'attrape bras dessous, on se tient serré, on se fait des bisous, c'est normal. Et après, petit à petit, au fur et à mesure qu'on avance en âge, eh ben, c'est plus la petite copine qui nous intéresse, mais c'est le petit copain, ah, le petit blond, il est pas mal. Puis le petit brun, il est pas mal non plus. Puis voilà, on peut avoir l'amour qui va naître d'un genre, voilà. J'aime tous les garçons. Et le petit garçon, j'aime toutes les filles. Qu'est-ce qu'elle est belle, cette petite blonde aux yeux bleus. Ah, oh, la petite brune, hein, oh, la petite rousse, elle est pimentée. Et voilà, il va commencer à s'intéresser à l'autre genre. Et voilà, c'est un éveil à l'amour. Et là, il ne fait pas de distinction. Toutes les petites filles, tous les petits garçons lui plaisent. On voit que dans la vie, certains adultes vivent encore ça.
0: Ils sont restés sur cette étape.
1: Voilà, ils n'ont pas franchi l'étape suivante, qui est l'amour d'un particulier ou d'un genre particulier. Ben, j'aime bien les brunes ou j'aime bien voilà, ce type de brunes. Voilà. Donc, c'est un amour ouvert. Et là aussi, il ne faut pas nier qu'ils peuvent tomber amoureux. Moi, j'avais 7 ans, je suis tombé amoureux de deux jumelles. Il fallait que je choisisse. Et comme j'ai choisi une, voilà, de deux jumelles, l'autre est partie aussi en disant non, si tu n'aimes pas, voilà, puisque tu n'aimes pas ma soeur, tu ne peux pas m'aimer non plus. J'ai été très malheureux. Et c'est très jeune que ça se joue.
0: Oui.
1: Mais après, ces drames, il faut prendre ces drames au sérieux. Quand un enfant revient d'école, il dit ben voilà, ma petite copine m'a laissé tomber. Prenez au sérieux. Ben, une histoire d'amour, oui, des fois c'est difficile, des fois on ne se comprend pas. Mais après, on trouve quelqu'un rassuré. Il faut rassurer l'enfant, le préadolescent, que son histoire d'amour va bien se passer. Et le mieux pour le rassurer, c'est que dans le couple, ça se passe bien. Que le père aime vraiment sa femme, que la femme aime vraiment son mari, et ça, ça rassure.
0: Donc l'exemple du foyer est aussi très important dans l'éducation des enfants.
1: C'est primordial. Ce qui va se passer, ce qu'il voit, même si tout ne va pas bien, mais qu'il voit l'amitié entre son père et sa mère. Il n'a pas besoin de voir l'intimité. Il n'a pas besoin de voir des baisers profonds. Il n'a pas besoin de voir, mais il a besoin de savoir qu'entre son père et sa mère, il y a une amitié profonde. Il y a comment une intimité affective partagée, mais pas au-delà. Il n'a pas besoin de voir les corps.
0: Une ligne commune aussi.
1: Voilà, c'est ça. Une direction comme une unité éducative. Il a besoin de voir ça, ça va le rassurer pour son développement ultérieur et pour l'adolescence qui arrive.
0: Jean-Pierre Lachise, merci pour votre partage à ce micro. Je vous propose qu'on se retrouve dans une prochaine chronique autour des étapes de la construction de l'identité sexuelle, et ce sera plutôt l'adolescence cette fois-ci.
1: Avec plaisir.
0: Merci, au revoir.
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1: Bonjour à tous. Des noyades liées aux fortes chaleurs qui s'abattent sur la France. Le corps d'un homme a été repêché dans l'Eure ce matin. Le quinquagénaire était dans une zone de baignade interdite à cause de l'intensité du courant. Par ailleurs, autre drame en Gironde cette fois. Un jeune homme de 24 ans s'est noyé à Lacanau. Il s'agit du 4e décès par noyade depuis ce week-end sur les plages du département. Bordeaux vient à nouveau de battre son record mensuel de chaleur avec 36,5 degrés. 17 départements sont toujours en vigilance orange canicule. C'est la façade ouest qui est concernée, ainsi que Paris. Patrick Balkany, condamné à de la prison ferme dans des affaires de détournement de fonds publics. Le tribunal correctionnel de Nanterre vient de condamner l'ancien maire de Levallois-Perret à 15 mois de prison et 3 ans ferme dans 2 dossiers distincts. Hospitalisé, Patrick Balkany ne s'est pas présenté au délibéré. Son avocat a indiqué qu'il comptait faire appel de ces 2 condamnations. Dans le Vaucluse, un enfant de 9 ans secouru par les gendarmes alors qu'il venait de passer 15 jours enfermé dans un placard. Un cagibi d'à peine plus d'un mètre carré. Le compagnon de sa mère a été placé en détention provisoire. Une information judiciaire a été ouverte par le parquet d'Avignon, notamment pour privation de soins ou d'aliments compromettant la santé d'un mineur. Un espoir pour les Français souffrant d'obésité. Les médicaments Wegovy et Mounjaro seront remboursés dès la mi-juin. Ces 2 traitements amaigrissants seront remboursés à 65% minimum pour les personnes atteintes d'obésité massive ou sévère. Le coût pour le système de santé est évalué à 100 millions d'euros par an. Environ 1 million de personnes seront concernées. Et puis en foot, la saison terminée, ça bouge sur les bancs de Ligue 1. Lille, qui ne va pas poursuivre avec Bruno Genesio, serait sur le point de recruter Davide Ancelotti, le fils de Carlo Ancelotti. Pendant ce temps, Monaco va se séparer de son entraîneur Sébastien Pocognoli. C'est le Brésilien Philippe Luis qui devrait lui succéder. Voilà pour l'essentiel de l'info. Excellent après-midi.
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0: Bienvenue à l'écoute de notre émission Sentez-vous bien. Nous sommes aujourd'hui en compagnie du docteur Jean Lindsay. Bonjour.
1: Bonjour Oscar.
0: Alors vous venez, comme à votre habitude, nous parler de santé à ce micro. Et aujourd'hui, vous allez nous apprendre quelque chose d'assez incroyable. C'est qu'on peut nettoyer son cerveau, docteur Jean Lindsay.
1: Ben oui, oui. Alors on peut dire tout de suite à nos auditeurs que tout ça se trouve dans la revue Sport et Vie. De septembre-octobre 2017.
0: D'accord, donc vous tirez vos informations de cette revue ?
1: Oui, un très bel article, bien synthétique. Ce sont des choses qu'on trouve éparses, mais dans cet article, tout cela est bien synthétisé.
0: Et alors, est-ce que c'est parce qu'on peut nettoyer son cerveau qu'il faut le faire, docteur Jean Lindsay ?
1: Bah, il semble bien, oui.
0: Oui ?
1: Oui, parce qu'en fait, dans les cellules, il existe une grande quantité d'organites de toutes sortes, dont les mitochondries, qui sont responsables de la production d'énergie. Et dans les cellules, ben, il y a tout un ménage qui se fait en permanence. Il y a ce qu'on appelle des autophagosomes, c'est-à-dire des structures qui vont, comme dans l'économie circulaire, après laquelle courent nos sociétés, on va prendre des déchets qui vont être transformés en organites nouveaux, comme un peu ce qu'on tente de faire aujourd'hui. Par exemple, quand vous déconstruisez une maison, eh bien, le béton qui a été déconstruit va être fractionné et va refaire du béton.
0: Donc c'est ce qui se passe dans notre cerveau finalement.
1: Absolument.
0: Tout est recyclé.
1: Et même toutes nos cellules, hein. Mm-hmm. mais singulièrement le cerveau, parce que on connaît bien les effets bénéfiques de l'activité physique sur les fonctions cognitives, et maintenant on comprend comment l'activité physique a un effet bénéfique sur le fonctionnement du cerveau.
0: Et donc le fonctionnement que vous nous décrivez, c'est dans le cadre d'un cerveau qui est nettoyé régulièrement ?
1: Oui, voilà, c'est ça. L'activité D'accord. physique, comme le sommeil du reste, nettoie le cerveau.
0: Et ça favorise
1: ça élimine les déchets, ça permet de refaire des organites, de nettoyer. Les neurones ne se renouvellent pas. Il y a une petite fabrication de nouveaux neurones, on le sait maintenant. Hein, mais grosso modo, un neurone, il ne bouge pas. Mais, par contre, lui, à l'intérieur, il fait le ménage. C'est un peu comme une maison, si vous voulez.
0: Il se renouvelle de l'intérieur.
1: Il se renouvelle de l'intérieur sans cesse. Sinon, il vieillit et il meurt. Et donc, il y a des structures spécialisées à l'intérieur des cellules qui font cette déconstruction. C'est littéralement une déconstruction, reconstruction à partir des mêmes éléments. Et si ça n'est pas fait, eh bien, il s'accumule des déchets. Et les cellules meurent ou fonctionnent beaucoup moins bien.
0: Et c'est là où on a affaire à un cerveau qui n'est pas nettoyé. Donc.
1: Voilà. Mm-hmm. Et donc, pour nettoyer le cerveau, il y a trois solutions.
0: Oui. Ce sont lesquelles ?
1: Premièrement, bien dormir.
0: Ah, déjà, premier élément.
1: Deuxièmement.
0: Bien dormir et suffisamment aussi, j'imagine.
1: Oui, enfin, le sommeil est variable selon les personnes. Hein. On n'est pas tous faits de la même manière, mais idéalement, il faudrait que chacun connaisse son type, le type de sommeil qui lui convient. Il faudrait que chacun le sache. Ensuite, le jeûne semble au moins manger peu. Hein, ça allait, et peut-être jeûner de temps en temps.
0: Un jeûne de temps en temps, ça ne fait pas de mal.
1: Surtout,
0: au cerveau.
1: Surtout ne pas manger de trop. Ça, c'est, ouais. Alors là,
0: on recommande d'ailleurs de manger plutôt légèrement le soir, par exemple.
1: Voilà, c'est ça. Alors maintenant, on sait comment. Ça, on voit très bien, par toutes les expériences, les études qu'on fait, que ça active le nettoyage, la déconstruction, reconstruction et l'élimination des organites. Par exemple, les mitochondries qui travaillent mal, eh ben, elles vont être déconstruites et reconstruites en mitochondries correctes. Et une mitochondrie qui ne travaille pas bien, eh ben, elle ne va pas faire de l'adénosine triphosphate, elle ne va pas faire l'équivalent de l'essence de nos cellules, si vous voulez, de la bonne énergie. Elle va faire des produits qui, au contraire, sont destructeurs. Donc ça va être on va entraîner une espèce de cycle.
0: C'est comme si la machine était encrassée, quoi, en quelque sorte.
1: Voilà, la machine s'encrasse, littéralement, littéralement. Et l'activité physique, le jeûne et le bon sommeil nettoient tout ça. Sinon, votre cerveau fonctionne de travers.
0: Donc vous dites qu'il y a trois éléments, et j'imagine que quand on combine les trois, alors c'est le top.
1: Oui, avec une bonne alimentation, bien évidemment, suffisamment de vitamine D, mais ça, on en a déjà parlé. Si on combine les trois, normalement, aux aléas génétiques, épigénétiques, c'est pas un sérum de vie éternelle. Hein. On vieillit quand même, hein. on s'altère.
0: C'est
1: enfin,
0: inéluctable.
1: Mais on s'altère beaucoup plus lentement, et surtout, on vieillit statistiquement harmonieusement, quoi. Et on garde ses fonctions cognitives plus longtemps.
0: Quand vous parlez d'exercice, vous pouvez nous rappeler ce qu'on peut entendre par exercice et aussi quelle durée à peu près moyenne. Alors, est-ce que c'est par jour? Est-ce que c'est par semaine?
1: Ah, c'est là la grosse affaire. C'est que pour avoir les bénéfices du nettoyage du cerveau, il faut de l'endurance. C'est pas le travail en force, qui est nécessaire pour garder des muscles efficaces. Hein. C'est sûr qu'on recommande de faire un peu de force, mais surtout, ce qu'il faut, c'est faire de l'exercice en endurance sous maximale, c'est-à-dire sans forcer, dans la zone où, si vous voulez, on commence à respirer un peu vite, on transpire un peu. Il faudrait idéalement faire ça 1h15 tous les jours. Quoi. Mais c'est pas très dur à trouver. Hein. N'oubliez pas que nos contemporains passent 4 heures par jour devant les écrans. Et alors la solution, bien évidemment, c'est de transformer les temps de transport en temps d'activité physique, faire tous les déplacements en activité physique. Et on aurait en plus des effets très bénéfiques.
0: Donc à pied, en vélo.
1: À pied, à vélo, avec des effets bénéfiques majeurs sur la dépollution atmosphérique, la dépollution sonore, la diminution des émissions de gaz à effet de serre, la dépendance aux pays producteurs de pétrole et une augmentation de l'intelligence.
0: Donc c'est un vrai cercle vertueux.
1: C'est un cercle vertueux qui s'oppose au cercle vicieux de nos modes de vie actuels.
0: Merci beaucoup, docteur Jean Lincet, d'être venu nous parler de notre cerveau et surtout de la manière dont on peut le nettoyer. Et on se retrouvera bientôt pour une prochaine chronique de Sentez-vous bien, où vous viendrez encore nous apporter des nouveaux éléments, j'imagine.
1: Au revoir, Oscar.
0: À bientôt, au revoir.
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1: Bienvenue pour notre nouvelle émission de Petits Sujets Psychologiques et nous sommes en compagnie d'Éléonore Tarlet. Bonjour.
2: Bonjour Oscar.
1: Alors vous êtes psychologue, psychothérapeute et depuis quelques émissions, vous avez décidé de nous parler de phobie d'impulsion, Éléonore Tarlet. Alors la phobie d'impulsion, on pourrait résumer en disant que c'est une peur panique de se faire du mal et d'en faire aux autres. Mais alors, est-ce que vous pouvez nous dire comment ça se traduit exactement cette peur panique?
2: Alors la peur panique, elle vient suite à des pensées obsédantes, des pensées irrationnelles qui s'imposent à nous, comme tout le monde peut avoir. Par exemple, si je donne un coup de volant, je pourrais renverser la personne ou je pourrais mettre en danger. Mais ces pensées-là, chez nous, elles sont assez labiles, c'est-à-dire ça vient, ça va, on se dit qu'est-ce que ça fait dans ma tête, c'est idiot, et puis un peu on balaye ça d'un verre de main et la pensée ne reste pas. Sauf que dans la phobie d'impulsion, c'est vraiment des pensées qui s'imposent à nous, qui sont très très présentes et qu'on va essayer de combattre à tout prix.
1: Quand vous dites très très présente, ça veut dire jusqu'à quel point?
2: Alors des pensées, je peux vous donner des exemples de pensées. Alors c'est pas très marrant parce que c'est quand même des choses assez morbides, difficiles.
1: Oui.
2: Par exemple, après qu'il y a eu le Bataclan, il y a des personnes qui ont eu de phobies d'impulsion du style, moi aussi je pourrais devenir un terroriste et moi aussi je pourrais crier à l'Ouakbar et moi aussi je pourrais mettre une bombe. Et qu'est-ce qui me dit que je pourrais pas le faire si ces gens-là ont pu le faire? Et ça peut être aussi, il y a une personne qui expliquait d'ailleurs après les attentats de Charlie, ça lui a fait la même chose, mais ça peut être, j'attends mon métro, cette personne-là qui attend près du quai, je pourrais la pousser, et puis du coup on se voit le faire, et puis on se voit après, on voit le corps déchiqueté sous les rames du métro, et puis on voit les secours qui arrivent, ou ça pourrait être, je pourrais me suicider, et puis on imagine ses enfants, ses parents, après le décès, ou ses enfants, et ça pourrait être aussi des pensées de je fais du mal à autrui. J'avais notamment une personne qui me disait, moi quand je vois un enfant, j'ai l'image de me voir prendre une grosse pierre et puis lui écraser le crâne contre le sol. Et alors c'est un monsieur qui était absolument adorable, qui était dans l'enseignement, et c'était vraiment à l'opposé de ce qu'il aurait eu envie de faire.
1: C'est pas un désir sous-jacent qui serait projeté par ces idées-là?
2: Oui, c'est important ce que vous dites, c'est pas du tout une envie personnelle ou un désir, c'est même tout l'inverse. C'est-à-dire ces pensées-là, c'est comme si on avait un peu une radio allumée qui nous vient en tête et qui nous met des pensées, on ne sait pas ce qu'elles font là, c'est vraiment pas à nous, et c'est tellement à l'opposé de ce que l'on est, de nos valeurs, de notre sensibilité, de ce que l'on pratique dans la vie, qu'on va se mettre à les combattre pour être sûr qu'on ne le ferait pas. C'est un peu comme un firewall, un antivirus, vous voyez, qui s'est installé dans notre cerveau pour être sûr que moi, je ne veux surtout pas aller là-dedans.
1: Et quand vous dites on se met à les combattre, ça veut dire que ça prend quelle proportion? Quand on rentre dans ce combat-là, ça peut devenir complètement obsédant?
2: Oui, tout à fait. Ça peut vraiment prendre beaucoup de temps pour lutter contre ces pensées. Donc ça peut être des personnes qui ont des stratégies d'évitement, qui se mettent par exemple de la musique dans les oreilles toute la journée, qui se bourrent d'anxiolytiques, qui vont faire en sorte de faire taire ces pensées ou d'essayer de ne pas les écouter. Mais ça
1: qui reviennent presque sans cesse?
2: Qui reviennent, plus on va chercher à les éviter, c'est le principe du TOC. Tout ce contre quoi on résiste persiste. Le TOC, plus je vais essayer de combattre ces pensées-là, plus elles vont revenir. En fait, c'est comme si elles avaient besoin d'être accueillies, parce qu'il y a une logique certainement. Le cerveau est toujours très logique. Il y a une logique à ce symptôme. Et le souci, c'est que souvent, ça n'est pas à moi. Après, on le verra dans d'autres émissions avec la contamination par l'agresseur, ou je referai un lien avec l'épigénétique qu'on a déjà abordé. Souvent, ce ne sont pas mes pensées. Ça n'a rien à voir avec moi. Sauf qu'en fait, ça habite mon cerveau, Ça s'est installé dans mon ordinateur. Et à ne pas confondre avec une envie ou un désir qui serait là sous-jacent.
1: C'est là, vraiment ça s'impose des choses, vraiment à...
2: Ça s'impose à nous, c'est une pensée qui est vraiment pas nous, mais du tout. C'est comme si on avait, un voisin, quelqu'un à côté de nous qui nous balançait des trucs dans la tête. Oui, regarde ta fille, c'est une salope, abuse-la. Et en fait, c'est horrible, parce que moi, je suis tellement pas comme ça que je ne peux faire que combattre cette pensée pour ne plus qu'elle revienne. Sauf que plus je la combats, malheureusement, en principe du TOC, plus elle revient.
1: Et Éléonore Tarlé, avant de se quitter dans cette émission, rassurez-nous, quand on est atteint de ce genre de TOC, de phobie d'impulsion,
2: oui, vous avez complètement raison.
1: On peut s'en sortir.
2: On peut s'en sortir, tout à fait. On peut s'en sortir. J'ai moi-même accompagné plusieurs personnes qui, pas plus tard qu'hier soir, une patiente qui me disait « Oh, Éléonore, j'ai encore quelques angoisses. » Et je lui disais « Mais souvenez-vous, quand on a démarré, elle me dit « Ah oui, c'est vrai, mes phobies d'impulsion, j'en ai plus du tout. » Ah non, ça c'est vrai, j'en ai plus du tout. Donc voilà, il reste encore quelques petites angoisses qui sont, on va dire, pour elle, complètement gérables. Mais vous savez bien comment est l'être humain, il focalise toujours sur ce qui reste à améliorer ou ce qui reste qui ne va pas. Donc oui, on peut s'en sortir complètement. Ensuite, c'est vrai que c'est quand même des choses qui sont assez résistantes. Donc vraiment, ne vous découragez pas, allez consulter. Je citerai des vignettes cliniques, des cas cliniques pour vous illustrer comment on s'en sort et d'où ça vient pour comprendre et résoudre. Donc oui, on peut tout à fait se sortir de phobie d'impulsion, il n'y a aucun problème.
1: Donc voilà, le rendez-vous est pris pour d'autres émissions avec d'autres cas cliniques dont vous parliez, qui viendront se rattacher à ces phobies d'impulsion pour qu'on comprenne bien de quoi il s'agit. C'était Petit Sujet Psychologique. Nous étions en compagnie d'Éléonore Tarlé. Merci beaucoup.
2: Merci beaucoup à vous.
1: À très vite. Au revoir.
2: Au revoir.
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0: 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Il est 16h.
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5: Le gîte à hérisson. Il y en a plein, on va pas se mentir. Aujourd'hui, vous mettez cabane à hérisson sur internet, vous avez des dizaines et des dizaines de références. Mais lesquelles sont utiles et lesquelles sont surtout intéressantes? N'oublions pas un point important. L'objectif d'un nichoir pour les oiseaux ou d'un gîte pour les mammifères est de protéger l'animal qui va dedans. Si vous lui proposez une maison où il a une chance sur deux de se faire prédater ses petits, clairement ça ne sert pas à grand chose. Donc si on veut installer un gîte à hérissons, installons-le bien et faisons-le bien. Une chose est très importante, ça va être le couloir de protection. Un gîte à hérissons, c'est une boîte. C'est un carré avec une petite entrée. À l'intérieur, ça va être divisé en deux. Aux trois quarts, une grande salle que le hérisson va aménager tout seul comme un grand. Et à un quart, ça va être un couloir. L'objectif étant qu'il rentre par la droite. Il prend le couloir et c'est uniquement tout au bout à gauche qu'il va entrer dans le sas de reproduction. Ce couloir va le protéger de ses prédateurs. La fouine, le renard, et également, bien sûr, tout ce qui va être domestique, notamment le chien. Car certains chiens, surtout les plus grands, aiment aller enquiquiner ces petits animaux piquants. Donc, en proposant ce sas de sécurité, vous allez assurer que la portée va survivre. Ce qui est très important, ça va être aussi son installation. En plein milieu de la pelouse, pour que vous le voyez bien, ça servira à rien. On n'oublie pas que poser un nichoir ou un gîte, c'est pour le bienfait de l'animal, pas pour vous. C'est pas pour que vous puissiez les regarder sans cesse. Non, non, on leur donne leur tranquillité. Donc on va le mettre au bout, le plus loin possible. Le mieux, c'est dans un coin de la haie. Avec, pourquoi pas, même des feuilles par-dessus. On va venir l'emmitoufler, on va venir le bloquer, le cacher. On ne veut pas le voir. Le hérisson est un animal timide. Et bien sûr, comme pour tous les nichoirs, comme pour tous les gîtes, on n'y touche plus. Oui, ça va être tentant d'aller ouvrir le toit pour regarder les bébés, mais non, on se retient. On se retient et c'est très important. Aujourd'hui, la technologie peut vous aider si vous souhaitez avoir une petite vision à l'intérieur. Vous avez des caméras à vision nocturne, retransmission en direct sur votre téléphone, vous pouvez installer ça. Regardez tranquillement dans votre canapé la mère nourrir ses petits, mais sans dérangement. On n'oublie pas ce point très très très important. Les animaux sauvages, même s'ils vivent à côté de nous, doivent rester libres, doivent rester sauvages et doivent être laissés tranquilles.
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C'était la grande et regrettée Whitney Houston sur Op Radio. Si vous nous rejoignez, soyez les bienvenus. C'est Ed au micro avec vous entre 16h et 20h et ce du lundi au vendredi dans quelques minutes. L'Instant Bible à 16h30 animé par Nafi Bonine. Et puis nous aurons l'occasion d'entendre Ron Connolly, Jessica Dorsey, Travis Green et bien d'autres. Et tout de suite, on écoute le titre All About You avec Yolanda Adams.

C'était le Soweto Gospel Choir sur Hope Radio, un chant plein de soleil avec ce titre Africa. Bien que le soleil, on n'en a pas besoin, on a ce qu'il nous faut. Et puis sur Hope Radio, il fait toujours beau. Merci de votre fidélité. 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Allez, on poursuit notre tour de chant.

C'était Le Meilleur, le titre interprété par Jessica Dorsay sur Op Radio. Merci de votre fidélité. Tout de suite, il est 16h30. Voici l'Instant Bible animé et présenté par Nafi Bonine.

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1: Bonjour à tous, j'espère que vous allez bien. Aujourd'hui, on va aborder le thème. C'est un ange dans la Bible qui le dit. Craignez Dieu et donnez-lui gloire. Il n'y a rien de tel. Et nous allons aborder ce sujet avec le pasteur Élise Lazarus. Bonjour Élise, comment vas-tu ?
2: Bonjour Nafi, je vais très bien, merci beaucoup.
1: Bien.
3: Oui.
1: Et aussi avec le pasteur Camille Gétro. Comment vas-tu Gétro ?
4: Bien, merci. J'espère que toi aussi Nafi.
1: Au taquet.
4: Top.
1: En ce moment, je vais très bien. Voilà, nous allons aborder ce thème, donner-lui gloire et craindre Dieu. Alors, déjà abordons le thème craindre. Quand j'étais petite... j'étais assez téméraire et je craignais pas grand chose, mais j'avais très très très très peur de mon papa. Et pourtant, il ne m'a jamais, je dis bien jamais, frappé. Mais j'avais une petite crainte, vous savez, la crainte invisible de attention, je compte jusqu'à 3. Et un jour, j'ai fait une bêtise et je me suis punie toute seule. Pendant une semaine, je m'en suis rendue malade jusqu'à ce que mon père me dise : tu sais, je sais ce que t'as fait, hein. Mais je ne vais pas te punir, je pense que tu t'es punie toute seule. Et est-ce que Dieu ne fait pas ça avec nous ? Mais déjà, je vais vous demander déjà de lire, s'il vous plaît, Daniel 3, versets 15 à 18, et me dire qu'est-ce qui arrive à ces personnages.
2: Alors, vous allez entendre de nouveau le son de la trompette, de la flûte, de la cithare, de la harpe et de toutes sortes d'instruments de musique. Est-ce que vous êtes prêts à vous incliner à ce moment-là pour adorer la statue que j'ai faite ? Si vous ne l'adorez pas, vous serez jeté aussitôt dans la fournaise. Quel est le Dieu qui peut vous délivrer de mon pouvoir ? Shadrach, Meshach et Abednego répondent au roi Nabuchodonosor. Notre roi, il n'est pas nécessaire de te répondre là-dessus. Notre Dieu, celui que nous servons, est capable de nous délivrer de cette fournaise et de ton pouvoir. Et il nous délivrera, notre roi. Et même s'il ne le fait pas, tu dois savoir ceci, notre roi. Nous ne servirons pas tes dieux et nous n'adorerons pas la statue d'or que tu as fait dresser.
1: Jétro, quelle est la situation ? Quel est le contexte de tout ça ?
4: Ah ben c'est très simple, il y a un roi babylonien qui s'appelle Nabuchodonosor, qui fait ériger une statue d'or de 30 mètres de haut. Le gars, on sent qu'il a quelque chose à compenser. 30 mètres de haut et large de 3 mètres. Et il demande ensuite à tout le monde de s'agenouiller pour adorer sa statue.
1: Mmh.
4: Donc, bon, le gars, il a besoin de compenser l'estime de soi, je pense, quelque part. Et alors, il y a un certain nombre de juifs à cette époque-là qui ont été déportés. Il y a eu des guerres. Mmh. Les juifs ont perdu la guerre. Les Babyloniens ont déporté des juifs et notamment l'élite. Du peuple juif, les nobles, etc., ils demandent à ces gens-là de s'agenouiller devant la statue pour convaincre tout le reste du peuple d'adorer le roi Nabuchodonosor. Et c'était pas « s'il te plaît, agenouille-toi », c'était « tu vois là, le feu là qui crame, c'est 800 degrés, tu t'agenouilles ou bien tu vas aller faire un petit tour au micro-ondes », c'était assez radical, quoi. Mmh. Et donc, ils répondent, ceux qui répondent à savoir ben, « Dieu peut nous délivrer, mais même s'il ne nous délivre pas, on va quand même pas s'agenouiller devant ta statue ».
1: Ils ont une foi démesurée.
4: Ou alors ils sont fous, quoi. Enfin, c'est l'un ou l'autre, je ne sais pas.
1: D'accord. Je vais parler pour moi. Je crois en Dieu, mais je pense que je suis quelqu'un de très lâche. Et que peut-être que si on me demandait, un jour, de choisir entre ça et ça, je pense que je choisirais la chose la plus facile. Mais ce n'est pas du tout ce qu'ils ont fait. Ils sont restés fidèles à leurs croyances. Mais quelles étaient leurs croyances ?
2: Déjà, sur ce que tu dis, tu sais pas ce que tu... Enfin, tu penses que tu choisirais le plus facile. Moi, je crois qu'aucun d'entre nous ne sait avant que ça se passe.
1: Mmh, c'est vrai.
2: Je crois qu'il y a plein de gens qui se disent « Ah non, moi, je serai lâche. » Et qui, sur le coup, face à la situation, auraient un courage qu'ils ne soupçonnent même pas. Et d'autres qui sont très sûrs d'eux à dire « Ah non, mais moi, c'est sûr. Jusqu'au bout. Mmh. » Et face à la situation, il n'y a plus personne.
1: Mmh.
2: Et oui, c'est vrai que ces trois jeunes hommes, ils avaient une foi incroyable, ils avaient des convictions. Ils avaient surtout la conviction que Dieu, c'est pas n'importe qui. Et qu'il y a des choses où on peut pas, on peut pas faire n'importe quoi. C'était quand même des garçons, ils étaient pas en mode « on veut être des martyrs ». C'est pas là pour nous dire, ouais, faut tout imposer, puis dès qu'on fait quelque chose où on n'est pas d'accord, on se révolte et on dit non, et faut être, faut être martyrisé pour être quelqu'un de bien et un bon chrétien. Parce que ces trois garçons, avec leur ami Daniel, qui n'est pas dans cette histoire-là, un peu plus tôt, on nous dit, ils ont été dans un cas où on voulait leur faire manger des choses qu'ils ne pouvaient pas manger, parce que c'était des viandes qui avaient été sacrifiées à d'autres dieux. Et ils n'ont pas été dans la même démarche de dire « non, on ne fait pas ». Ils sont allés voir le responsable et ils ont essayé de trouver un terrain d'entente pour que le responsable ne soit pas en difficulté, qu'il n'ait pas de problème, mais qu'eux puissent rester avec leurs valeurs. Et ils ont trouvé, ça a très bien marché, ils ont dit « écoute, donne-nous juste des légumes et on fait une période d'essai. À la fin de la période d'essai, c'est toi qui décides. Si tu vois qu'on est en très bonne forme, laisse-nous continuer comme ça », et c'est ce qui s'est passé. Ils étaient en meilleure forme que tout le monde.
4: Gagnant-gagnant.
2: Gagnant-gagnant. Donc, ils ont été toujours à essayer d'être dans le gagnant-gagnant. Je respecte les autres, je respecte leur façon de vivre, mais mes valeurs à moi, elles sont importantes. Là, par contre, il se trouve à un moment où il n'y a pas moyen de trouver de terrain d'entente. Ce n'est pas possible. Et à ce moment-là, ils disent, par contre, ces valeurs que j'ai, je ne reviens pas dessus. Et ils sont très polis, hein. Notre roi, c'est pas leur roi, c'est un gars qui les a fait venir dans son pays de force après avoir fait la guerre chez eux. Ils sont extrêmement polis, mais ils sont aussi extrêmement fermes à dire, on est prêt à subir les conséquences de nos choix, on ne le fera pas, et s'il faut en mourir, on le fera. Et ça, je dis, c'est incroyable, j'espère avoir un jour une foi aussi forte que ça, parce que c'est des modèles. Pas dans la recherche du martyr, hein, mais dans être convaincu que les valeurs qu'on porte, elles sont tellement belles et tellement bonnes qu'elles valent le sacrifice.
4: Et si je peux dire un mot par rapport à ça, c'est l'attitude que je trouve super intéressante. Pas forcément l'histoire de s'agenouiller ou pas, ou de s'incliner devant une statue ou pas. Parce que finalement, tu peux très bien ne pas s'agenouiller devant la statue, mais au boulot, écraser un peu tes collègues. Ou bien ne pas être tout à fait honnête sur le nombre de feuilles que tu piques à ton patron. Enfin bon, selon l'époque, selon le contexte, l'essentiel, c'est de vraiment voir clairement pourquoi est-ce que je fais ce que je fais, pourquoi j'accepte des compromis, et pourquoi à un moment donné, c'est quoi le sens, c'est quoi la profondeur, c'est quoi la beauté. Et ne pas se dire, je refuse de faire ceci, je refuse de faire cela, parce que ma religion me l'a dit. La religion, elle a son utilité, mais ce n'est pas la religion de savoir ce qu'il y a au plus profond de mon cœur et ce à quoi j'associe quoi exactement.
2: Je te donne peut-être un exemple. Merci. Pour aujourd'hui. Parce que peut-être, en effet, ça fait lointain ce qui s'est passé pour eux. J'ai entendu là à la radio qu'il y a une députée qui a fait passer dans une commission une loi qui ne devrait pas arriver jusqu'au bout, on espère, mais pour dire que les médecins n'auront plus à soigner tout le monde, entre autres des gens qui n'auraient pas de papier, et de leur faire payer quelque chose, enfin voilà, et qu'il y a des gens qui pourraient se retrouver sans accès aux soins. Je ne suis pas médecin, mais j'ai apprécié la réponse de la personne qui était interviewée, à qui on demandait est-ce que c'est bien ou pas.
1: C'est vraiment d'Hippocrate.
2: Qui était médecin, qui a dit, j'ai beau faire de la politique, avant tout je suis médecin, que cette loi passe ou pas, si je vois quelqu'un sans papier qui est malade, je le soignerai, et tant pis, personne ne payera, je lui ferai gratuitement, parce qu'il n'est pas question que des gens se retrouvent sans soins. C'est le même principe. Imaginons si j'étais médecin, ou même moi, là, dans mon quotidien, si je vois quelqu'un en train de mourir de faim et qu'on me dit « t'as pas le droit de lui donner à manger », si la loi me le dit, mes valeurs chrétiennes diront « je suis désolée, mais là, loi ou pas, ma valeur chrétienne sera plus importante et je donnerai à manger, j'accepterai les conséquences, vous me donnerez une amende, vous me mettrez en prison, vous ferez ce que vous voulez, mais je ne laisserai pas cette personne mourir de faim. » Aujourd'hui, ça pourrait plus être quelque chose comme ça qui pourrait se passer.
1: Du coup, peut-être que je vais m'égarer ou pas, mais vous allez me remettre sur le droit chemin. Ma maman est catholique, moi j'ai une autre confession, je vais à l'église et autres, mais on n'a pas la même lecture de la Bible. Mm-hmm. On a la même Bible, mais par exemple, dans Lévitique 11, moi, il y a plein de choses que je ne dois pas manger. Et ma mère mange toutes ces choses. Mais du coup, est-ce que moi, je dois craindre Dieu Et si, par exemple, un jour, elle ne le fera pas, mais ma mère me prépare quelque chose que je ne dois pas manger, lui dire, tu connais mes principes et mes valeurs vis-à-vis de la Bible, je ne peux pas manger le repas que tu m'as préparé. Ou est-ce que, dans un respect de la personne, au risque de déplaire à Dieu, je dois manger ces aliments?
4: C'est un excellent exemple, Nafi. Les interdits alimentaires. Les interdits alimentaires, on sait un texte. Déjà, qu'est-ce que c'est? C'est un texte. Hein, c'est des mots, c'est du papier, c'est de l'encre, etc. À partir de ce texte-là, je peux me faire une chape de plomb sur les épaules. C'est un premier choix. Je peux le voir comme une proposition de la part de Dieu. Trois, je peux creuser et me rendre compte de la profondeur de ce qu'il y a à l'intérieur. C'est le même texte, mais je peux avoir trois lectures complètement différentes du texte.
1: C'est ça.
4: Je ne pense pas qu'il faille avoir peur de Dieu parce qu'on n'a pas la bonne, ou parce qu'on craint de ne pas avoir la bonne interprétation du texte. Je crois qu'il faut partir de là où on est avec beaucoup d'humilité, beaucoup de simplicité, essayer de comprendre pourquoi est-ce qu'il y a des choses dans la Bible, à quoi est-ce qu'elles servent, quelle est l'intention qu'il y a derrière, et c'est quoi la plus-value? C'est quoi la valeur ajoutée? Qu'est-ce que ça amène? Mais faire de la Bible ou de quelques commandements que ce soit, c'est un peu comme le fusil, quoi. Tu sais, allez, t'as pas le droit de manger ça. Et là, tu armes le fusil à pompe et t'as Dieu qui est derrière toi, qui surveille ce que tu vas faire pour voir s'il te flingue ou il ne te flingue pas. Ça, c'est pas Dieu. Ça, c'est certains religieux. Certains religieux qui utilisent la Bible ou les principes ou la tradition religieuse pour t'asservir, quoi, pour te dominer, pour te contrôler. Et dans ce contexte-là, ceux qui disent que la religion est l'opium du peuple n'ont pas tout à fait tort, quand elle est utilisée comme ça, en tout cas. Ça, c'est sûr.
2: D'accord. Moi, je vais prendre l'autre côté. On a dit, craignez Dieu et adorez-le. Dans les valeurs que Dieu donne et dans ses lois, quand il dit comment on résume la loi, c'est tu aimeras ton Dieu et tu aimeras les autres comme toi-même. Je prends ton cas. Alors, le truc, c'est qu'avec Dieu, il y a souvent du cas par cas. Ok, tu es avec quelqu'un que tu connais bien et qui te connaît bien et qui, d'un coup, te donne quelque chose qu'elle sait que tu ne manges pas. La question n'est pas tant la nourriture là que tu essaies de m'imposer quelque chose où tu sais que j'ai cette valeur là. Elle te plaît pas, donc tu essaies d'imposer. Là, dans ce cas-là, on n'est pas sur une question de nourriture, on est une question de respect de l'un de l'autre. Maintenant, y a plein de cas possibles. Et si c'est quelqu'un qui, par contre, ne le sait pas du tout, ou quelqu'un qui a donné de son nécessaire pour te faire un plat et tu sais que elle a pas de quoi le changer, elle a pas de quoi. Je dis pas il faut manger, il faut pas manger, j'en sais rien devant Dieu. Chacun sa conscience, oui. et chacun son moment. Ma question va être plus de dire pour adorer et craindre Dieu, qu'est-ce qui est plus important, manger ou pas manger, ou comment est-ce que tu vas être en relation avec la personne face à toi, suivant aussi ses intentions et le cas, pour au mieux présenter les valeurs de Dieu, présenter qui il est et présenter son amour. Si tu fais ça, si tu es dans cette démarche de dire, moi ce que je veux c'est que tu saches que je t'aime, que Dieu t'aime et qu'il donne des valeurs importantes, faut pas après trop se prendre la tête non plus, hein. Dieu il est pas là à surveiller avec un éclair. Attention, t'as fait un pas de travers, pam, c'est fini, tu vas avoir des problèmes. Le but, c'est comme les amis de Daniel, de faire cet accompagnement au mieux pour être en paix avec les autres, mais c'est de savoir dire stop quand on essaye de te martyriser, de t'imposer des choses ou de te séparer de ton Dieu. Parce que cette statue, le problème, c'était que c'était un homme mégalo qui voulait imposer à tout le monde une seule religion pour qu'on l'adore lui. Et niveler, écraser tout le monde pour que tout le monde soit pareil et que surtout il n'y ait pas une tête qui dépasse.
4: D'ailleurs, il y avait plus lieu d'avoir peur en l'occurrence de Nabucodonosor que de craindre Dieu. Parce que finalement, qui menaçait d'envoyer dans le feu, c'était pas Dieu, c'était Nabucodonosor. Et donc, moi je veux juste te dire une chose très simple, c'est que dans l'univers, il n'y a personne qui ne t'aime plus que Dieu. Il n'y a personne qui ne veut ton bien plus que Dieu. Personne ne se soucie de toi plus que Dieu. Et donc, s'il y a quelqu'un de qui il ne faut pas avoir peur, c'est bien Dieu. Hein, j'ai beaucoup plus peur de toi, par exemple, que de Dieu. Ou de moi, que de Dieu. Ça, c'est une évidence. Et qu'on part de la crainte de Dieu, je crois que c'est juste qu'on commence à ouvrir les yeux sur la nature un petit peu, sur la puissance, sur tout ce que Dieu a fait. Et là, on est émerveillé, on est plein de respect, plein d'admiration, de révérence. On ne fait pas n'importe quoi. On est en présence de Dieu, on ne fait pas n'importe quoi. Mais ce n'est pas parce qu'on a peur de Dieu. C'est juste que c'est tellement grand, c'est tellement beau, c'est tellement immense que naturellement, on ne fait pas n'importe quoi et on est dans le respect. Donc la crainte de Dieu, bien sûr, mais pas la trouille de Dieu, certainement pas. Et l'amour de Dieu avant tout et l'amour du prochain, qui est aussi l'amour de Dieu avant tout.
1: Alors, merci Élise. Merci Gétro.
4: Merci à toi Nafi.
1: Si j'ai bien compris tout ce qu'on a dit, l'important c'est pas de voir Dieu comme un bourreau, c'est de le voir comme quelqu'un qui vous accompagne à aller bien au quotidien. Vous êtes malade, vous allez voir le médecin, vous avez une ordonnance, vous la suivez parce que vous savez que c'est bon pour vous. Je vous invite pour suivre l'émission de la semaine prochaine à reprendre toutes celles qu'il y avait avant. C'est un cheminement et c'est 15 minutes. C'est pas grand-chose et ça va vous permettre de bien comprendre tout ce qui va suivre. Je vous souhaite une excellente semaine et à la semaine prochaine.

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C'était la formation Soul Gospel sur Hope Radio. Merci de votre fidélité à notre écoute. On poursuit avec Elvis Presley, puis les Harlem Gospel Singers.

C'était Sweeping Through the City avec les Harlem Gospel Singers. Vous êtes à l'écoute de Hope Radio, restez connectés et puis merci de votre fidélité. 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On poursuit avec Cici Winans qui interprète Blessed Assurance juste avant le Flash Info de 17h.

0: 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Il est 17h, le Flash Info. 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
1: Bonsoir à tous. Comment s'adapter à la canicule? Le Premier ministre Sébastien Lecornu préside cet après-midi une réunion sur les fortes chaleurs avec 11 de ses ministres. Parmi les sujets abordés, l'accueil du public lors des canicules, mais aussi l'état des nappes phréatiques ou encore les risques de feux de forêt. 17 départements sont toujours en vigilance orange. Canicule, c'est la façade ouest qui est concernée, ainsi que Paris. Demain, le Finistère, les Côtes d'Armor et la Manche repasseront en vigilance jaune. Pourtant, à 14, le nombre de départements qui seront en orange. La France est désormais un pays de bas salaires. Les mots de 8 syndicats dans une lettre adressée à Sébastien Lecornu. La CFDT, la CGT ou encore FO estiment que le travail n'est pas suffisamment rétribué alors que les entreprises bénéficient d'aides massives. Les syndicats rappellent aussi le choc pétrolier lié à la fermeture du détroit d'Ormuz qui pèse sur l'activité et l'emploi des travailleurs. Patrick Balkany, condamné à de la prison ferme dans des affaires de détournement de fonds publics. Le tribunal correctionnel de Nanterre vient de condamner l'ancien maire de Levallois-Perret à 15 mois de prison et 3 ans ferme dans 2 dossiers distincts. Hospitalisé, Patrick Balkany ne s'est pas présenté au délibéré. Son avocat a indiqué qu'il comptait faire appel de ces 2 condamnations. Dans le Vaucluse, un enfant de 9 ans secouru par les gendarmes alors qu'il venait de passer 15 jours enfermé dans un placard, un cagibi d'à peine plus d'un mètre carré. Le compagnon de sa mère a été placé en détention provisoire. Une information judiciaire a été ouverte par le parquet d'Avignon, notamment pour privation de soins ou d'aliments compromettant la santé d'un mineur. Et puis, en tennis, l'énorme surprise à Roland-Garros. Le numéro 1 mondial, Yannick Sinner, éliminé dès le deuxième tour. Défaite en 5-7 contre l'Argentin Juan Manuel Cerundolo. L'Italien était diminué physiquement. L'autre sensation, c'est la qualification du Français de 17 ans, Moïse Kouamé. Victoire en 5-7 face au Paraguayen Daniel Valero. À suivre, Elsa Jacquemot, opposée à la numéro 1 mondiale, Arina Sabalenka. Voilà pour l'info. Excellente fin d'après-midi.
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0: 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On poursuit, il est 17h15, voici votre chronique Boost Espoir.
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2: Place à la chronique surprise. Ici, nous aimons bien te présenter un art, que ce soit un film, une musique, un tableau, une danse. Je ne sais pas, quelque chose en lien avec notre thème et toujours dans le monde chrétien aussi avec une application chrétienne. Depuis le début de cette émission, nous parlons de la vérité. Alors, nous prenons cette thématique très au sérieux. Et du coup, Marina, qu'est-ce que tu nous réserves là tout de suite?
3: Eh oui, alors on parle de vérité, comme tu le dis. Je fais le lien avec l'intégrité, l'authenticité de la vie du chrétien. Puis dans cette veine, j'ai pensé à notre artiste rappeur qu'on aime beaucoup.
2: Attends,
3: dans cette émission.
2: C'est Mick.
3: C'est Mick. Il a écrit un texte qui a pour titre Action Vérité. On est dans la cible. Hein. Et Mick promeut dans ce texte-là une vie radicale en tant que chrétien. Et je vais vous citer un petit peu ce texte. J'ai écrit ce morceau pour toi, pour moi, pour tous les jeunes fourbes, pour les sournois qui ne servent pas un mais 12 rois et qui osent chanter Dieu pour voix. On ne peut pas servir de chef à la fois. Même si on dit je sers par la foi, on ne peut pas citer Jean 3,16 et avoir les fesses entre trois chaises. Je ne peux pas avoir une foi déguisée, tout faire comme je veux mes bêtises à ma guise et me dire de toute façon il y a un Dieu qui aide. C'est soit froid, soit chaud, mais pas tiède. Je ne me voile pas la face, ça m'arrive d'être comme ça. Je l'écris, je le reconnais, c'est un constat. J'appelle ça compromis. C'est un concept que Dieu lui-même vomit. Beaucoup de jeunes te mentionnent en ce moment, parce que parler de Dieu, ça donne un style. Mais lorsqu'il s'agit de tes commandements, beaucoup désertent, car c'est un peu trop hostile. On va te suivre, mais restez cool. Un pied dans l'église, un pied dans le moule, mais toi, tu récompenseras ceux qui auront pu s'éloigner de cette masse de corrompus. Et son refrain dit, c'est tout ou rien. C'est mon honneur ou le tien, donc cette idée de mon ego ou celui de Dieu, la vérité de Dieu, intègre et ce jusqu'à la fin. Donne-moi de ton aide que jamais je ne sois tiède. On te demande pardon, tous, les expérimentés, les jeunes pousses, envoie du sirop à la rescousse, car oui, parfois notre foi tous. Quelle folie, je dirais que c'est grossier d'affirmer qu'avec toi, on peut négocier. C'est insensé de penser que de nos propres forces, on peut compenser. On a pioché dans ta parole tout ce qui nous convenait, zapper ce qui gêne, garder ce qu'on voulait. Dans ce monde où les grands démagogues parlent fort, les yeux dans le noir, c'est facile d'avoir tort. Sors-nous de cette mare légaliste, parle à ceux qui en font trop, parle aux minimalistes. Je suis dans la liste, je ne le cache pas. Serre-moi fort contre toi que je ne me détache pas. Rappelle-nous la mission, qu'on joigne nos paroles à nos actions. Fais naître le sens de la soumission et fait mourir l'esprit de compétition. 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Et puis il continue en disant, il ne suffit pas de connaître par cœur plein de versets, plein de cantiques. C'est à l'intérieur et c'est en profondeur que se lisent tous les traits d'un homme authentique. Authentique, je ne veux pas d'une foi en plastique, pas de tiédeur, discipline et ferveur. Vérité, ça commence par la vérité, puis action, cohérence et pas de distraction. Marchons, prenons position, même combat, même chef, même direction. Et puis si t'aimes le Seigneur, fais les choses bien. Soit tu donnes le meilleur, soit tu donnes rien. Et il reprend son refrain, c'est tout ou rien. C'est mon honneur ou le tien, intègre et ce jusqu'à la fin. Donne-moi de ton aide, que jamais je ne sois tiède.
2: Ah, il est excellent.
3: C'est beau.
2: Mais Mick, si tu nous entends, il faut venir nous voir. Hein, il faut venir ici au studio.
3: Et puis aller l'écouter, c'est un chouette texte.
2: Ouais, excellent. J'aime beaucoup quand il dit là, cette partie, j'essaie par la foi.

0: on ne peut, même si on dit « je sers par la foi », on ne peut pas citer Jean 3,16 et avoir les fesses entre trois chaises, je ne peux pas avoir une foi déguisée. Mmh. Excellent, hein? Ouais. On ne peut pas faire de compromis et dire « excellent ». Bien choisi, Marina. Merci.
1: Merci.
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C'était tiré de l'album Gospel Acte 5, Dernier Rempart. Dans quelques minutes, à 17h33, l'agenda gospel de ce jeudi 28 mai. Puis à 17h45, votre rendez-vous bien-être avec la chronique Top Cuisine. Au menu du jour, la cuisine végétarienne. On poursuit donc avec Texas qui interprète Lovely Day.

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0: Et voici l'agenda gospel de ce jeudi 28 mai pour vous donner quelques idées de sorties gospel pour les week-ends et les jours qui viennent. À Clermont-l'Hérault, ce vendredi 29 mai, le gospel et son histoire à partir de 19h et concert à 20h30 avec la chorale Cool and the Gospel emmenée par la chef de chœur et coach vocal Émilie Limier-Gauthier. Cool and the Gospel au château des Guilhems à 20h30, entrée libre. À Les Molières, dans l'Essonne, samedi 30 mai, préparez-vous pour une soirée pleine d'émotions, de joie et d'énergie. L'association Les Amis de l'Église vous invite à un concert exceptionnel dans l'église Sainte-Marie-Madeleine avec la chorale Saint-Quentin Gospel. Saint-Quentin Gospel en concert aux Molières à 20h30. Entrée libre sur réservation. À Paris, le 30 mai toujours, la chorale Gospel pour 100 voix sera en concert au Dôme de Paris, Palais des Sports, avec son nouveau programme, The Deliverance Tour. Des voix puissantes, des chorégraphies et un message d'espérance le samedi 30 mai à 20h30. La chorale Gospel pour 100 voix sera également en concert à Niort le vendredi 5 juin, le 6 juin à Toulouse et le 7 juin au Zénith de Pau. À Toulouse, le 30 mai toujours, concert exceptionnel à 21h à l'église Saint-Exupère. Emmené par le talentueux et charismatique Cyprien Zeny, ancien candidat de The Voice, il est fondateur et directeur de la Chorale Academy et chef de chœur des Golden Gospel Singers. Ils seront en concert pour chanter le gospel et son histoire le samedi 30 mai à 20h30 à l'église Saint-Exupère de Toulouse. À Saint-Siffré, dans le Gard, les 30 et 31 mai, stage gospel organisé par l'association Tous en scène à la salle Perrand et animé par la chef de chœur et coach vocal Laetitia Ubeda. Concert de la chorale Godspell Project le 31 mai à 16h à la salle du foyer Broche à Saint-Siffré. à Saint-Marcel et à Vernon les 5, 6 et 7 juin. Première édition de Leur Voix Gospel Festival. Dès 20h30, la scène de la salle Guy Gambu à Saint-Marcel accueillera les voix vibrantes de Vernon Gospel en concert d'ouverture. Un moment de partage authentique et une immersion immédiate dans l'univers chaleureux du gospel. Le samedi 6 juin à 20h30, sur la scène du théâtre Gambu toujours, la formation professionnelle So Gospel vous ravira avec un concert-spectacle pour vous faire voyager. Et enfin, le dimanche 7 juin, dans l'église Saint-Nicolas de Vernonnet, vous découvrirez la formation Astonda et ses polyphonies corses. 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

0: C'était Marvin Sapp sur Op Radio. Il est 17h45. Voici votre chronique bien-être Top Cuisine. Aujourd'hui, la cuisine végétarienne.
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2: Corinne Valls, bienvenue à ce micro. Aujourd'hui, de plus en plus de personnes prennent conscience de l'importance de l'alimentation pour leur santé. Vous êtes vous-même donc spécialisée dans la cuisine végétarienne et biologique. Pouvez-vous nous dire exactement ce qu'est la cuisine végétarienne ?
3: Alors, c'est vrai qu'il y a peut-être un phénomène de mode en ce moment, mais ça s'est avéré quand même que la cuisine végétarienne, elle a été utilisée depuis très très longtemps, quand même, malgré tout. Et il faut l'essayer pour vraiment voir les bienfaits de cette cuisine. Donc, l'alimentation végétarienne, eh bien, on supprime tout produit carné, poisson, viande, sous toutes les formes. Par contre, dans la cuisine végétarienne, on garde les œufs, les sous-produits animaux, les œufs, le fromage, le lait, le beurre, le miel. Ça fait partie des sous-produits animaux. Voilà. La cuisine végétalienne est un petit peu plus exigeante, c'est-à-dire parce qu'il y a moins d'ingrédients. Et un peu la complication, c'est d'équilibrer, de savoir équilibrer cette cuisine-là. Les personnes qui font la cuisine végétalienne pour un certain temps, par exemple, ou à long terme, en retirent aussi des bienfaits si c'est équilibré. Voilà. Puis après, des fois, pour des raisons de santé, des personnes enlèvent les produits laitiers ou les œufs, parce qu'il y a des intolérances, hein, et même le miel, parfois, aussi. Voilà. Alors, la cuisine végétalienne, c'est une cuisine qui va prendre comme base les céréales, les fruits, les légumes, surtout, en priorité, et les légumineuses.
2: Et alors, aujourd'hui, est-ce que ces régimes sont reconnus ? Parce que ça n'a pas toujours été le cas. Il y a quelques années en arrière, ces régimes étaient quelquefois décriés. Aujourd'hui, où est-ce qu'on en est par rapport à ça ?
3: Alors, je parlais tout à l'heure d'un phénomène de mode, mais je pense aussi que c'est parce que les gens ont expérimenté et ont vu. D'abord, par rapport à la vie chère, on a tout avantage à manger moins de viande, déjà. Mais on a fait l'expérience que, bien, petit à petit, il y avait de plus en plus d'adeptes et des gens connus, qui ont témoigné, bien sûr. Alors, de suite, ça change les choses. Puis après, bon, ça a toujours existé, hein, le végétarisme et le végétalisme, ça a toujours existé. Mais maintenant, c'est un petit peu plus connu, un peu plus populaire, et on se rend compte qu'il n'y a pas forcément des carences et que ce n'est pas forcément difficile de s'alimenter comme ça, de cuisiner comme ça. Et on trouve maintenant un peu partout des magasins de régime et des rayons diététiques dans les grands magasins. Avant, c'était un peu plus compliqué pour se fournir un produit.
2: Et alors, est-ce que quand on parle de végétarisme ou de végétalisme, est-ce qu'on associe ça tout de suite à l'alimentation biologique ?
3: De suite, pour ainsi dire, oui, parce que certains produits sont quand même se retrouvent dans les maisons de diététique, et la plupart du temps, ce sont des produits biologiques. Et c'est quand même plus conseillé de prendre des produits biologiques, parce que ce sont souvent des produits complets, et on sait que ce sont des produits traités, les produits chimiques iront dans les enveloppes des céréales, par exemple, ou des fruits et légumes. Comme c'est quand même la base de l'alimentation, c'est quand même préférable que ce soit biologique. Et même au niveau du goût, vu qu'il n'y a pas les viandes pour masquer le goût, ne fût-ce que dans une sauce ou dans un ragoût, eh bien, il vaut mieux quand même que ce soit des aliments qui aient un bon goût. Donc on sait que quand c'est que ça poussait de manière biologique, c'est meilleur au goût déjà, au goût puis après à la santé. Hein.
2: Ces régimes ont vraiment un bénéfice sur la santé. Est-ce qu'il n'y a pas quelquefois des dangers de s'alimenter de cette manière ?
3: Alors, bénéfice sur la santé, je pense qu'il faut expérimenter vraiment pour savoir. Parce que bon, on peut parler toujours en l'air comme ça, mais quand on a fait l'essai, déjà, on se sent un peu plus léger à tous les niveaux. Hein ? Moi, sauf au niveau du portefeuille. Mais on se sent plus léger physiquement, dans sa tête et tout, quand on se nourrit de manière ne fût-ce que végétarienne. Ceci dit, il faut quand même équilibrer, hein, faire l'association, bon, on en reparlera peut-être, mais association des céréales et des légumineuses, mettre les bons légumes et mettre du goût, parce que ce n'est pas non plus synonyme de fadeur et de monotonie. Là, la cuisine végétarienne, au contraire, elle est très colorée et elle peut être très, très parfumée. Par contre, c'est vrai qu'il faut équilibrer et qu'il faut tester, parce qu'on peut très bien aussi avoir une intolérance à certaines choses, même dans le végétarisme. Il faut essayer, hein. Et le végétalisme, c'est un petit peu plus délicat, mais c'est faisable. Et là aussi, on peut avoir toute une panoplie de produits qui permettent de pallier au manque de viande. Mais petit à petit, quand on commence à faire les associations et à goûter et tout, on se rend compte si oui, on est carencé ou non. Quand très, très vite, on sent que ça nous réussit ou ça ne réussit pas, hein.
2: Alors, on aura l'occasion de reparler de tout ça dans d'autres émissions, parce que nous entamons une série d'émissions. Donc, Corinne, merci, à bientôt.
3: Merci à vous, au revoir.
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C'était I've Got a New Day, chanté par Didier Liken. Didier Liken que nous retrouverons sûrement dès la rentrée de septembre sur Hope Radio pour une émission mensuelle sur l'histoire de la musique gospel. Dans quelques minutes, le journal de 18h, mais tout de suite, c'est Myron Butler qui interprète On Purpose.

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1: Bonsoir à tous. C'est une conséquence de la vague de chaleur qui touche la France. Les noyades sont en augmentation. Voie navigable de France alerte sur la dangerosité des cours d'eau. Des établissements surpeuplés, des conditions indignes. La contrôleuse générale des prisons tire la sonnette d'alarme. Les syndicats pénitentiaires, eux, déplorent des conditions de travail très compliquées. Et puis on ira à Roland-Garros avec la sensation de la journée, la qualification du Français de 17 ans, Moïse Kouamé, au terme d'un combat de plus de 5 heures. Des températures étouffantes sur une partie de la France avec un thermomètre qui dépasse parfois les 35 degrés. 17 départements sont toujours en vigilance orange, canicule. C'est la façade ouest qui est concernée, ainsi que Paris. Des fortes chaleurs qui font augmenter les noyades. Le corps d'un homme a été repêché dans l'Eure ce matin. Le quinquagénaire était dans une zone de baignade interdite à cause de l'intensité du courant. Dans ce contexte, Voie navigable de France alerte sur la dangerosité de certaines baignades, comme l'explique Françoise Lefayère, directrice communication des VNF.
2: Dans les rivières, il y a plusieurs risques. Il y a d'abord que les berges ne sont pas aménagées. Vous n'êtes pas comme à la piscine avec la petite échelle. Donc, s'il y a du courant, ça peut être très difficile de remonter. Deuxième point, les ponts. Parfois, certains ponts ne semblent pas très hauts. Alors oui, ils ne sont pas hauts, mais là, il y a aussi en dessous de l'eau des roches, des blocs de béton, des pieux métalliques qui sont très dangereux, alors qu'on ne le voit pas à l'œil nu.
1: Selon Santé publique France, l'été dernier, 409 personnes sont mortes par noyade, que ce soit en mer, piscine, rivière ou lac, soit une hausse de 16% par rapport à l'année précédente. Dans ce contexte, le Premier ministre Sébastien Lecornu présidait cet après-midi une réunion sur les fortes chaleurs avec 11 de ses ministres. Parmi les sujets abordés, l'accueil du public lors des canicules, mais aussi l'état des nappes phréatiques ou encore les risques de feux de forêt. Une catastrophe. Le dernier rapport de la contrôleuse générale des prisons épingle l'état du système pénitentiaire français. Des prisons vétustes, insalubres et surpeuplées. Le rapport souligne aussi un manque d'effectifs structurels chez les personnels pénitentiaires. Leurs conditions de travail difficiles, mais aussi les violences physiques ou verbales dont ils sont parfois auteurs. Deux éléments liés, selon le secrétaire national du syndicat pénitentiaire UFA Punsa Justice, Wilfried Funk.
3: Vous avez aujourd'hui un agent qui normalement doit gérer aller entre 40 et 50 détenus dans une coursive d'un établissement, aujourd'hui, il en gère 150, voire 180. Donc, à force de se faire insulter, menacer, violenter, à un moment donné, ça reste des êtres humains et qui réagissent comme un être humain parce qu'on n'est pas des machines. Et parfois, il peut aussi y avoir des réactions, même si elles ne sont pas à cautionner, c'est des choses qu'on peut effectivement comprendre, vu la situation d'épuisement, de fatigue, de tension, de pression que les personnels pénitentiaires peuvent subir quotidiennement.
1: Le rapport déplore aussi le mauvais état des établissements psychiatriques et pour mineurs. L'Assemblée nationale vote à l'unanimité l'abrogation du Code noir, le texte qui organisait l'esclavage d'êtres humains à partir du XVIIe siècle. Si ce Code noir n'est plus appliqué depuis l'abolition de l'esclavage en 1848, il n'a jamais été supprimé. Il y a quelques jours, Emmanuel Macron avait vu dans le maintien du texte une faute et une trahison de ce qu'est la République. Des turbulences chez Michelin, le groupe de pneumatiques annonce un plan de départ volontaire en France, jusqu'à 1500 postes en moins sur 3 ans. Ces départs concerneront 2/3 les fonctions tertiaires et à 1/3 l'industrie. La direction explique sa décision par le contexte mondial jugé chaotique. Michelin emploie 17 000 personnes en France. Attention, si vous n'y avez pas encore pensé, c'est le dernier jour pour les impôts dans certains départements. Ce numéro T de 20 à 54, pour ceux entre 55 et 976. La date limite est fixée à jeudi prochain sur le site impots.gouv.fr. Et puis en tennis, l'énorme surprise à Roland-Garros. Le numéro 1 mondial Yannick Sinner éliminé dès le deuxième tour. Défaite en 5-7 contre l'Argentin Juan Manuel Cerundolo. L'Italien était diminué physiquement. L'autre sensation de la journée, c'est la qualification du Français de 17 ans, Moïse Kouamé. Victoire en 5-7 face au Paraguayen Daniel Valero. Après ce combat de plus de 5 heures, le Français a remercié le public qui l'a soutenu tout au long du match.
4: Merci parce que, franchement, très honnêtement, sans vous, j'aurais jamais gagné ce match. Je pense que vous ne vous rendez même pas compte à quel point vous m'avez porté, les gars. Je pense que physiquement, vous êtes encore plus mort que moi. À force de crier, à force de donner toute votre vie pour moi, pour ce match. Et les gars, merci parce que ça a fonctionné. Merci! L'année dernière, j'ai assisté à une finale où Carlos Alcaraz, il a sauvé 3 balles de match. Et ce qu'il a dit quand il était face à ces 3 balles de match, j'ai jamais cessé d'y croire. Et aujourd'hui, quand je me suis retrouvé à 5-3, j'ai jamais cessé d'y croire. Mais ça, c'est encore une fois grâce à vous. Vraiment. jamais cessé d'y croire.
1: À suivre notamment ce soir, côté français, Elsa Jacquemot opposée à la numéro 1 mondiale Arina Sabalenka. Excellente soirée.
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0: Eh bien voilà, c'est l'invité gospel et aujourd'hui je suis avec Kevin Mansoni. Bonjour Kevin.
1: Oui, salut Edouard, comment tu vas ?
0: Eh bien écoute, je vais bien, je suis heureux que tu aies accepté l'invitation pour cette petite interview. On va passer un petit moment ensemble pour essayer de peut-être un peu mieux te connaître, mais surtout aussi ce que tu fais. Voilà, alors pour entrer directement dans le vif du sujet, si tu devais te présenter sans mots, juste à travers une chanson ou un son, lequel est-ce que tu choisirais ?
1: Oh là là là là, je ne m'attendais pas à ce genre de question, mais je dirais, c'est vraiment une chanson que j'aime beaucoup, c'est « To God be the glory ».«
0: To God be the glory », André Crouch ?
1: Exactement.
0: D'accord, pourquoi ? Qu'est-ce que cette chanson représente pour toi ?
1: Cette chanson, ce qu'elle représente pour moi, c'est que le Seigneur a fait tellement de grandes choses inattendues pour moi, que des fois j'ai pas les mots quand j'y pense, quand je médite un peu sur les bontés de Dieu, quand j'y pense, il manque les mots, je dis seulement à Dieu soit la gloire, quoi. Et vraiment, vraiment, c'est vraiment ça qui me parle.
0: On va quand même te présenter un petit peu plus. Tu es donc un artiste, tu es chanteur, tu es aussi musicien. Qu'est-ce qu'on pourrait dire d'autre?
1: Je suis coach vocal aussi, c'est mon activité, on va dire, qui me prend le plus de temps. Mm-hmm. Voilà, vraiment, ma vie, dans ma vie, c'est quand même beaucoup la musique.
0: D'accord, c'est beaucoup la musique. Mais si tu étais un livre, tu serais quel livre ?
1: Franchement, je ne veux pas dire la Bible, parce que je pense que tout le monde l'a dit. Je vais essayer d'être un peu plus original. Waouh, alors là, tu m'as vraiment pris de court. Je pense que je serais vraiment le livre des psaumes.
0: Le livre des psaumes. Donc, dans la Bible, le livre des psaumes. Parce qu'il Exactement. Est très musical, c'est aussi pour ça ?
1: Oui, il est très musical. On parle beaucoup de l'âme humaine. Je trouve que la relation à Dieu, à certains moments, dans les psaumes, est vraiment très, très, très terre à terre. Et c'est quelque chose qui me parle beaucoup.
0: Allez, encore trois petites questions comme ça. Si tu étais une saison ?
1: Je serais l'hiver. Parce que l'été, quand il fait chaud, tu peux rien faire. Mais l'hiver... L'hiver, tu peux te couvrir. Non, je serai l'hiver parce que j'aime beaucoup la montagne. J'aime beaucoup la montagne, j'aime vraiment beaucoup l'air pur, la neige. Et puis je trouve qu'en hiver, il y a une petite atmosphère spéciale.
0: Si tu étais une scène de spectacle, tu serais laquelle ?
1: Waouh ! Une scène de spectacle. Alors, je pense que je serais le théâtre du Léman. C'est peut-être l'une des scènes où j'ai vécu vraiment les plus belles des choses.
0: Le théâtre du Léman à Genève.
1: Exact.
0: Et alors, une dernière question de ce style, un peu particulière. Si tu étais une artiste de gospel,
1: ce serait Landrea Johnson. Je réfléchis même pas beaucoup. Elle m'inspire énormément et elle représente vraiment ma manière de penser artistiquement et émotionnellement le gospel.
0: Comment a commencé ton parcours artistique ?
1: Alors, mon parcours artistique, c'est tout commence avec ma mère. Tout commence avec ma mère. Ma mère a connu le Seigneur. J'étais très petit, dans des conditions un petit peu difficiles. Et puis je crois que j'avais 2 ans, et quand elle a connu le Seigneur a fait tellement des grandes choses dans sa vie qu'elle m'a dit, écoute, et je m'en rappellerai toujours, j'étais très petit, elle m'a dit, écoute, un jour, je t'inscrirai à la musique et tu joueras uniquement pour le Seigneur. Donc c'est comme ça qu'à 8 ans, elle m'a inscrit dans le conservatoire de la commune où on était. Et voilà, j'ai d'abord appris le piano, j'ai joué ensuite à l'église, je commençais à 13 ans à jouer à l'église au piano. Et puis, comme dans les petites églises, les pianistes font tout, au fil du temps, j'ai commencé à chanter un petit peu aux alentours de 20 ans à peu près. Okay. Et puis, après, j'ai rencontré ma directrice à la School of Vocal Arts, Sabine, mm-hmm. qui m'a appris le chant, qui m'a formé en tant que coach... coach vocal, et puis j'ai toujours servi à l'église en parallèle plus tard des scènes gospel.
0: Tout est venu de ta maman qui avait senti une prédestination en toi pour servir dans l'église.
1: Oui, totalement, totalement.
0: Cette envie quand même de chanter pour Dieu, bon, elle vient de ta mère au départ, mais arrive à un moment où tu prends toi-même tes propres décisions. Pourquoi est-ce que tu y es resté, si je peux dire?
1: Oui, alors c'est vrai que quand on est jeune à l'église, je pense que tu as dû l'entendre plusieurs fois, on fait les choses parce que maman est à l'église avec nous, etc., etc. Mais en fait, j'y suis resté parce que quand tu fais ta propre expérience avec Dieu, quand tu vis vraiment la nouvelle naissance, il y a vraiment ce truc où tu... ou en tout cas, moi, je me suis dit que c'était la meilleure chose que je pouvais continuer à donner à Dieu. C'était voilà, lui donner ma louange, ma reconnaissance par la musique. Et j'ai continué parce que je me suis dit que c'est entre guillemets la seule chose que je sache faire. Et c'est vraiment la plus belle des choses que je veux donner à Dieu, quoi.
0: Je te propose de faire une première pause musicale. Tu as choisi de nous partager un chant justement qui remercie le Seigneur, Thank You Lord de Walter Hawkins. Pourquoi ce chant justement?
1: Alors déjà, on est dans le gospel des années 80, fin 80, début 90, de tête. Déjà, c'est un gospel, c'est vraiment une période, pour moi, c'est l'âge d'or des chorales et l'âge d'or du gospel. Mais... encore une fois, c'est très terre à terre. J'ai une relation très terre à terre avec Dieu. Et en fait, dans cette chanson, on remercie Dieu pour ce qui semble être des évidences pour nous, mais qui sont vraiment des grâces, quoi.
0: Alors, je te propose qu'on écoute ce chant de Walter Hawkins, Thank You, Lord.

0: Coach vocal, Kevin, tu es toujours là, ça va toujours?
1: Oui, toujours très bien.
0: Très bien, donc on vient d'écouter Thank You Lord de Walter Hawkins, un chant que tu as choisi. Alors on sait ce que la musique et notamment le gospel apporte à celles et ceux qui l'écoutent, mais qu'est-ce que le gospel t'apporte à toi qui le pratiques?
1: Alors, il m'apporte émotionnellement beaucoup de bien émotionnellement parce que le gospel particulièrement, c'est une musique qui me parle parce qu'elle nous laisse exprimer beaucoup de liberté dans notre pratique artistique, dans l'esthétique même. Et en fait, voilà, il y a des moments où vraiment ça me j'ai ces envies de liberté, j'ai ces envies de m'exprimer vraiment entièrement artistiquement, et le gospel, c'était vraiment pour moi le meilleur des moyens.
0: Alors, on parle de gospel, mais je t'ai pas encore demandé quelle est ta définition du gospel?
1: Alors, bon, il y a quand même une définition de base, c'est l'évangile, bien sûr, mais si je dois parler musicalement, pour moi, le gospel, c'est vraiment le gospel au sens noir américain du terme. C'est vraiment ces chorales, c'est vraiment cette esthétique purement noire américaine. Moi, je le vois vraiment comme ça, le gospel. Donc, c'est-à-dire que c'est une musique où on parle de Dieu, mais avec une esthétique noire américaine et avec une hymnologie souvent spécifique un peu à la communauté noire américaine. C'est quand même beaucoup ça qui me parle dans le gospel.
0: Tu nous as dit que LeAndrea Johnson était une artiste qui t'inspirait énormément, mais quel autre artiste, peut-être masculin cette fois-ci, t'inspire particulièrement dans le gospel? Artiste ou musicien aussi peut-être?
1: Artiste masculin, le révérend James Moore, c'est quelqu'un que j'aime vraiment, vraiment beaucoup. Pour moi, il a une même approche, il a une approche qui n'est pas trop loin, qui n'est pas trop différente de LeAndrea Johnson dans sa manière de chanter. J'aime énormément aussi. Rens Allen, vraiment, vraiment, je l'aime énormément parce qu'il a une voix très particulière. Il a vraiment aussi une manière de s'exprimer artistiquement extraordinaire.
0: Pour parler un petit peu de voix, la dernière fois que je t'ai aperçu, tu avais une genre de bouteille dans laquelle tu souffles ou tu aspires, je ne sais pas trop ce que tu fais vraiment, pour avoir une voix, comment dire, une belle voix peut-être?
1: Oui. En fait, c'est des exercices que je fais dans deux buts. Quand je sais que j'aurai pas le temps de m'échauffer et que je suis un peu affairé à droite, à gauche, j'utilise cette technique-là, c'est-à-dire que j'ai de l'eau dans ma bouteille et j'utilise un tuyau assez large. Soit je souffle dedans, soit je fais des petites gammes dedans. Donc, dans un contexte, ça me permet de m'échauffer un petit peu. Dans d'autres contextes, ça me permet un petit peu de récupérer plus vite après un épisode de fatigue vocale.
0: Alors, de plus en plus, je vois des artistes avec ce genre de bouteille et cette paille dans laquelle ils soufflent. Ça remplace une vocalise ou quel rôle joue l'eau dans cette préparation vocale?
1: Alors, dans cette préparation vocale, l'eau joue un rôle de contre-pression. C'est-à-dire que, en sortie d'expiration, l'eau ajoute une pression, ce qui fait que on peut faire du son, émettre du son et avoir un repos vraiment total des cordes vocales. Donc, ça permet de faire vibrer les cordes vocales avec le moins d'efforts possible.
0: Comme tu es coach vocal, c'est un exercice que tu proposes aux choristes que tu rencontres.
1: Oui, alors il y a vraiment plusieurs buts. Hein. Je peux leur faire travailler cet exercice-là quand ils ont du mal à réguler leur respiration. Donc ça, c'est vraiment quelque chose que je leur propose. Je leur propose cet exercice-là, bon ben, pour s'échauffer quand ils ne peuvent pas faire un échauffement dans les règles de l'art avant de chanter. Et puis je propose ça aussi aux artistes qui tournent beaucoup pour on va dire le cool down, ce qu'on appelle le cool down aussi. C'est après les performances pour récupérer plus vite. On peut aussi faire ce genre d'exercice pour voilà pour récupérer un peu du traumatisme d'une longue prestation.
0: Alors, pour en revenir à la voix, à ta voix, donc, tu nous as dit tout à l'heure que c'est ta mère qui t'a lancé, on va dire, dans ce chemin artistique pour Dieu, pour l'Église. Mais est-ce que tu as pris des cours de chant ou est-ce que c'est un... Toi, tu le vis comme un don, comme une mission que Dieu t'a confiée ?
1: Les deux. C'est d'abord, je pense, un don. Parce que bon, à la base, je suis quand même vraiment pianiste. À la base, je suis vraiment, vraiment un pianiste. C'est vraiment la formation que je suis depuis petit. Mais dans ma vingtaine, j'ai été coaché par Sabine Jacquet, la directrice du Sauva Gospel Choir et de la School of Vocal Art. Et elle s'est dit que je pigeais assez vite, je pense. Et puis après une assez longue formation, elle m'a proposé de devenir coach vocal dans son école.
0: Alors, je te propose qu'on fasse une seconde pause musicale. Là aussi, c'est un choix que tu as fait de nous partager le Mississippi Mass Choir. Tu le disais un peu tout à l'heure que tu aimes ce gospel choral américain, Jesus Paid It All. Qu'est-ce que tu peux nous dire sur ce titre, sur ce choix que tu as fait ?
1: Alors, ce choix que j'ai fait, c'est pour moi quelque chose qui représente totalement... le gospel des années 80-90. Au niveau des musiciens, on va être plutôt vraiment sur beaucoup de groove. Un groove de dingue, la basse et la batterie qui font un travail de dingue. La guitare qui est très rythmique avec des petites cocottes. James Moore, bien sûr, qui nous fait une introduction de fou. Et puis ces Mass Choir au son vraiment très puissant. Et toujours cet arrangement vocal avec cet arrangement de chœur. Avec énormément de créativité. Ouais, pour moi, c'est les années 80-90.
0: Bon, alors, on écoute les Mississippi Mass Choir, Jesus Paid It All.

0: Vous écoutez l'invité gospel et mon invité de cette semaine, Kevin Mansoni. Kevin, ça va toujours ?
1: Ça va toujours.
0: Kevin, donc tu es pianiste, tu es artiste-chanteur également, d'un gospel qui, j'ai l'impression à t'entendre, un gospel nostalgique des années 80-90. Comment alors aujourd'hui est-ce que tu vis le gospel d'aujourd'hui ?
1: Alors, le gospel d'aujourd'hui, alors il a évolué, ce qui est normal. Je pense que toute la musique évolue. Après, je pense que les artistes que j'écoutais plus jeunes, beaucoup ont certains évolué un petit peu vers une sorte de pop gospel, alors qui est aussi très appréciable, peut-être un peu plus accessible pour le grand public. Mais c'est vrai qu'il y a eu des petits changements que j'aime aussi, que j'apprécie, mais mon cœur reste quand même dans ces chorales des années 80-90. D'ailleurs, l'un des artistes que je préfère aujourd'hui, ça reste quand même Donald Lawrence, et on a toujours ce truc avec les chorales, quoi.
0: Tu as lancé une masterclass, alors j'allais dire pour faire comme tout le monde, peut-être pas, mais c'est vrai que c'est quelque chose qu'on entend un peu partout. Maintenant, il y a des masterclass un peu partout. Tu as lancé une masterclass Gospel Performance. En quoi, justement, cette masterclass est différente des autres ?
1: Alors, je dirais qu'elle est différente des autres parce que je ne prends uniquement que des petits groupes. C'est-à-dire que, généralement, je le fais sur une journée. Et je sépare la journée en deux. Je prends un groupe de 10 personnes le matin, 10 personnes l'après-midi. Donc, je ne fais jamais plus. Et en fait, on va travailler sur de la technique vocale propre au gospel. Et la dernière masterclass, c'était un travail de soliste propre à l'esthétique du gospel. Toujours en petits groupes. Donc, je pense qu'il y a ce côté qui diffère un petit peu. C'est le fait que ce soit des petits groupes, qu'on soit sur du vrai coaching vocal en profondeur ou du travail d'esthétique pour les sessions pour solistes.
0: Alors, ça s'adresse à des artistes qui sont déjà confirmés dans le gospel ou alors à qui veut chanter du gospel ?
1: Alors, ça s'adresse à tout niveau. Ça s'adresse à tout niveau. J'adapte les niveaux de difficultés et d'objectifs pendant la séance. Selon ce que la personne me dit d'elle quand on se présente un petit peu tous en début de séance.
0: Ce besoin que tu as eu ou cette envie simplement de mettre en place cette masterclass, est-ce que c'est parce que tu as ressenti des manques dans la façon de chanter des artistes d'aujourd'hui ou est-ce qu'il y a une manière particulière pour chanter du gospel ?
1: Oui, en fait, c'est vraiment ça que j'ai ressenti, c'est que l'esthétique gospel, des fois, on la comprend mal, soit on la caricature, ou soit on la voit avec des yeux, avec les yeux de la musique européenne, avec les yeux de la musique occidentale. Alors que le gospel, même s'il y a plusieurs influences, mais c'est quand même une musique quand même profondément afrodescendante, avec des logiques qu'on retrouve un petit peu partout dans pas mal de musiques. Afro-descendante. Et voilà, c'était une esthétique très particulière et je voulais vraiment que les gens puissent travailler sur de vrais référentiels.
0: Alors donc, un artiste qui n'est pas afro-descendant et qui souhaite chanter du gospel avec un apprentissage particulier pourrait le faire.
1: Tout à fait. Et en fait, dans mes masterclass, je suis vraiment content parce que j'ai vraiment toujours de toutes les ethnies. J'essaie dans ma communication d'être toujours, de toujours faire comprendre que c'est vraiment accessible à tous. Mais en fait, il faut juste s'intéresser un minimum à la culture. Donc c'est pour ça que quand je parle de technique vocale avec les participants ou avec mes élèves ou autres, je parle toujours de l'esthétique et de la culture qui est associée, du mode de pensée qui est associé. Parce que le mode de pensée, par exemple, de la musique classique, de ceux qui l'ont créé dans le 16e, 17e siècle, c'est un mode de pensée purement européen. Et ceux qui vont loin dans la musique classique, quand on regarde bien, Ce sont des gens qui s'intéressent aussi à cette époque du 16e, 17e, 18e siècle. Donc, ils sont intéressés à la culture. Et j'essaie d'intéresser les gens aussi à la culture gospel, parce que c'est comme ça qu'on comprend mieux l'esthétique.
0: Alors, ta masterclass, est-ce que je peux dire qu'elle est plus technique que simplement chanter ?
1: Oui, oui, oui. On peut vraiment le dire, et c'est vraiment voulu. C'est vraiment voulu de faire comme ça. Oui, oui.
0: Alors, peut-être pour les artistes qui nous écoutent, dire comment est-ce qu'on peut venir se rapprocher de toi pour participer à cette masterclass ? Comment on s'inscrit ? Où est-ce qu'on trouve les informations ?
1: Alors, vous pouvez trouver les informations sur ma page Instagram, Kevin Mansoni, donc K-E-V-I-N-M-A-N-S-O-N-I, tout attaché, _ coach vocal. Donc en tapant Kevin Mansoni, vous me trouverez. Donc là-dessus, je poste des tutos et je communique aussi. Pareil sur TikTok, Kevin Coach Vocal. Et puis j'ai ma chaîne YouTube, là où je parle un peu de gospel et de musique chrétienne moderne en général. La chaîne YouTube, elle est un peu plus ouverte sur la musique chrétienne moderne.
0: D'accord. Et cette masterclass Gospel Performance, elle est sur Paris, c'est bien ça ?
1: Oui, pour l'instant, je la fais une fois par mois sur Paris.
0: Alors, je voulais te demander, Kevin, quelle est ta vision, justement, pour la musique gospel dans les années à venir ? Parce que tu nous as parlé, donc, ton cœur est accroché à la musique gospel des années 80. Le gospel a énormément évolué. Quelle est ta vision pour la musique gospel dans les années qui viennent ?
1: Je pense que dans les années qui viennent, la musique gospel va continuer à évoluer. On a eu du gospel pop, on a eu du gospel R&B, on a eu du gospel un petit peu urbain, avec du hip-hop, avec Kirk Franklin, etc. Donc je pense que ça va continuer à évoluer. Peut-être que ça va aller encore plus en se mélangeant avec de la pop, comme ce qu'on a pu voir avec Maverick City, etc., etc. Mais je pense qu'à côté de ça, il y a toujours la base qui va rester. Et j'en suis convaincu, il y aura toujours les chorales, il y aura toujours ce gospel un peu de mass choir, de community choir. Donc, il sera peut-être moins mis en avant, mais pour les passionnés, ils sauront quoi trouver et où le trouver.
0: D'accord. Alors, si je te dis Daryl Collet.
1: Ah, bien sûr. Une légende parmi les légendes.
0: Une légende parmi les légendes. Tu as choisi de nous partager un chant de Daryl Collet, When Sunday Comes. Qu'est-ce que tu peux nous dire sur ce titre ?
1: C'est un titre où je pense qu'il fait l'une de ses performances les plus iconiques. Et encore une fois, c'est un titre où il nous montre tout l'étendue de ce qu'il sait faire et ça me parle beaucoup en termes de culture gospel pour les solistes et même le texte est vraiment très très très très parlant sur notre cœur quand on sait qu'on va se rendre à l'église avec les frères et sœurs. C'est vraiment quelque chose de fort. J'aime ce titre.
0: Alors on l'écoute.

0: Vous écoutez l'invité gospel avec Kevin Mansoni, artiste, musicien, chanteur de gospel. Et je peux dire, Kevin, que tu es un des membres du Sova Gospel Choir, c'est ça?
1: Oui, exactement.
0: Tu as un petit mot à nous dire sur cette chorale?
1: Alors, c'est une chorale fondée déjà il y a plus de 10 ans par Sabine Jacquet, qui se trouve à Genève. Et la chorale aujourd'hui est managée artistiquement par Sabine Jacquet, un petit peu en termes de management par Cyril Jacquet. Et c'est une chorale vraiment très cosmopolite. Il y a plus d'une trentaine de nationalités. Et on fait quand même des trucs sympas. On a pu accueillir lors de nos 3 premières éditions du Festival Gospel de Genève des artistes comme Donald Lawrence, Cici Wannens ou Jonathan Nelson. Donc c'est vraiment, vraiment des beaux projets.
0: Est-ce que tu chantes uniquement en chorale ou est-ce que tu as une carrière aussi soliste? Puisque tu es pianiste, tu pourrais t'accompagner et chanter seul?
1: Oui, c'est ce qu'on me dit souvent. Donc on me pousse un petit peu. Ce que j'aime bien dire, c'est que pour l'instant, je n'ai rien à dire de plus que ceux qui le font aujourd'hui et qui le font merveilleusement bien. Donc, on va dire que plutôt aujourd'hui, je fais les arrangements pour ceux qui préparent des projets. Je fais soit des arrangements de chœur ou soit je les prépare techniquement et artistiquement pour ces projets-là. Je suis plutôt dans l'ombre pour l'instant.
0: Tu ne parles pas uniquement là de Sova, tu parles des artistes qui aimeraient te contacter pour des arrangements musicaux.
1: Oui, voilà, je parle de tous les artistes. Pour l'instant, je ne me mets pas forcément en avant en tant que soliste.
0: Kevin, on arrive tout doucement vers la fin de notre échange, mais j'aimerais avoir ton opinion, ton ressenti sur justement une des évolutions du gospel. Le gospel aujourd'hui, il est partout. On le voit dans la rue, à la télé, dans les plus grandes salles de spectacle du pays, mais pourtant, ça ne remplit pas les églises. Est-ce que le gospel a perdu son essence spirituelle? Est-ce que le gospel a perdu son message de foi?
1: Je dirais oui et non. Je te fais une réponse de Normand. je dirais que la Bible est vraie et elle ne change pas. Je pense que chez un petit reste, elle n'a pas perdu son message de foi. Et j'en ai beaucoup parlé avec ma directrice. Et c'est quelque chose que je commence à constater. Je pense que ce petit reste va prendre de plus en plus de place et va de plus en plus parler de l'essence du gospel, de l'évangile de Jésus-Christ, parce que c'est vrai que le gospel pour beaucoup a été juste un spectacle ou bien une activité culturelle comme une autre, mais je pense qu'il y a un petit reste qui est là et que Dieu utilise pour faire le travail, vraiment pour faire le travail. Donc, je pense que les églises sont vides. Il y a quand même plusieurs facteurs, mais c'est vrai que si je parle que de la France, en majorité, le gospel qui est présenté, ça reste un gospel laïque. Donc, qui pour moi est sympathique, mais n'a pas la vraie substance de ce qu'est l'évangile.
0: C'est une expression forte, un gospel laïque.
1: Oui, tout à fait. Tout à fait, c'est-à-dire que un gospel finalement, alors qui est très sympa. Pour être vraiment clair, je trouve très positif que des personnes qui ne s'intéressent pas à la Bible puissent chanter du gospel. Ça, c'est vraiment quelque chose d'extraordinaire parce que sans comprendre la substance, ils proclament quand même des choses extraordinaires. Mais le problème vient du fait que quand on veut s'engager, ça fait quand même grincer des dents. Et des fois, je pense qu'il est bon de rappeler quelle est l'essence du gospel.
0: Merci. Alors, on arrive à la fin de notre échange déjà. Mais je te propose juste avant qu'on réécoute une partie, peut-être pas le chant en entier, mais une partie du chant de Donald Lawrence, Deliver Me.

0: Allez, voilà, c'est donc l'invité gospel avec Kevin Mansoni, artiste, musicien, chanteur de gospel. Kevin, tu es toujours avec nous ?
1: Oui, je suis toujours là.
0: Donc je dois aussi quand même dire à nos amis auditeurs que c'est une interview réalisée à distance puisque tu es en Haute-Savoie et moi je suis en région parisienne. Voilà, c'est les prouesses technologiques qui font qu'on paraît qu'on est l'un à côté de l'autre. Alors, quels sont tes projets peut-être, Kevin ? Quels sont tes projets ? Est-ce qu'il y a des collaborations à venir, des albums, une tournée, quelque chose ? Que ce soit avec Sova ou bien la prochaine Gospel Performance Masterclass, quand est-ce qu'elle est ?
1: Alors, avec Sova, on vient de sortir notre album Révérence. Mm-hmm. Donc, vraiment, allez vraiment écouter cet album parce qu'on a vraiment beaucoup travaillé dessus. On y a mis beaucoup, beaucoup de notre cœur. Vous tapez Révérence, Sova, S-O-V-A. Et puis, c'est disponible sur toutes les plateformes. Et puis, voilà, pour la prochaine masterclass, elle aura lieu à Paris le samedi 29 novembre.
0: Alors voilà, Kevin, c'était un moment agréable à passer avec toi. Je te laisse 30 secondes pour dire ce que tu as envie de dire aux auditeurs. Le micro est à toi. Ah, ça peut aussi être en chanson, si tu veux.
1: En tout cas, ce que j'aimerais vous dire, c'est chanter, chanter, chanter. Pratiquez un instrument, chantez, faites-vous plaisir, louez le Seigneur avec votre voix. Voilà.
0: Très bien, merci beaucoup. Kevin, c'était un moment sympathique. J'espère que ça s'est bien passé, ça a été ?
1: Oui, génial, merci beaucoup, Edouard.
0: Bon, et j'espère à l'occasion d'une de tes venues sur Paris qu'on aura l'occasion de se rencontrer au studio carrément pour partager un autre moment pour les auditeurs.
1: Avec grand, grand plaisir.
0: Voilà, je te remercie beaucoup. Je te dis à très bientôt. Bonne continuation à toi et dans ton ministère musical et artistique. Et sois béni.
1: Merci et sois béni, Edouard. À tout bientôt.

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0: Vous l'avez reconnu, c'était Mahalia Jackson sur Hope Radio. Pour celles et ceux qui nous rejoignent, soyez les bienvenus, c'est Ed au micro, avec vous du lundi au vendredi de 16h à 20h. Il est 19h, passé d'une dizaine de minutes, voici votre émission, l'invité culturel.
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0: Max Gallo est une figure, bien sûr, une figure de la culture. Et il y a 7 en décembre et il y a 8 finalistes, 4 en 2025, 8 en 2026. Et nous sommes avec l'un des 8 finalistes, Bernard Béranger. Bonjour.
1: Bonjour.
0: Alors, c'est votre première participation. En plus, premier ouvrage, incroyable. Vous êtes aux éditions L'Archipel avec la controverse de Faraway Lodge. Et cette annonce d'être finaliste, c'est quand même beau. Oui, dans la cour des grands, comme vous l'avez dit hors antenne.
1: Oui, oui, c'est un choc émotionnel. C'est pas le premier, puisque j'avais été aussi dans la première sélection du prix Gibert à Paris. On était sur 35, on se retrouve à 10, puis après à 5. Mais là, effectivement, je suis dans les 8. C'était une grande surprise quand mon éditeur m'a annoncé cela. Nous étions tous ravis.
0: Et vous n'avez pas été choisi parce que vous étiez niçois, parce que vous êtes quand même à quelques 200 km de Nice, mais parce que votre ouvrage aussi peut-être avait un impact, aussi bien littéraire, mais aussi sur la période dans laquelle nous sommes. Un ouvrage qui a un rapport avec ce traité, avec cette signature de l'indépendance, Independence Day aux États-Unis.
1: Oui, on est dans l'année du 250e anniversaire de la déclaration d'indépendance. Est-ce que c'est cela qui a incité ceux qui ont choisi les ouvrages pour concourir? Mais je pense, puisque c'est dans l'actualité.
0: Et vous faites vivre aussi des personnages importants, des Jefferson, des Adams, des Franklin, des Livingstone. Vous leur donnez voix et vous les remettez dans un contexte peut-être plus universel ou de réflexion universelle aujourd'hui, de fraternité.
1: Oui, le livre plonge à ce que j'appelle le berceau de l'universalisme américain. Et parce que je crois que pour tous, l'Amérique, ça nous a tous fait rêver. C'est un pays de grande liberté, de grande tolérance. C'est un pays de très grands progrès, des progrès scientifiques, mais aussi beaucoup de progrès sociétaux. Et aujourd'hui, avec ce qui se passe, on se regarde tous comme ça en disant « mais on n'y comprend que dalle ». On voyait les Américains comme étant des grands progressistes et on découvre des conservateurs archaïques. Eh bien voilà, ce livre parle de cette espèce de contraste qui existe dès les origines.
0: Contradiction. Hein.
1: Contradiction qui existe dès les origines. En 1620, quand les Pilgrim's Father à bord du Mayflower débarquent. Mais on va voir que, en fait, ce sont les persécutés, puisque beaucoup étaient des persécutés en Europe, les persécutés ne vont pas tarder à devenir des persécuteurs. Et ce conflit entre progressistes et conservateurs existe depuis le début, et c'est un petit peu ce que retrace le livre.
0: Alors, le livre est là aussi pour nous faire réfléchir à nous-mêmes, aux orientations et aussi à ce qui modèle notre caractère, notre façon de vivre et notre regard sur l'autre. C'est aussi cela, cet ouvrage, le regard que nous pouvons avoir construit nous-mêmes sur l'autre et quelquefois l'intolérance.
1: Oui, le regard sur l'autre. Alors, l'autre, c'est qui? À l'époque, ce sont les natives, les tribus indiennes. L'autre, à l'époque, ce sont ces esclaves que l'on transporte d'Afrique. L'autre, c'est une culture différente, c'est une manière de vivre différente, de penser, d'aborder le monde différente. Vous imaginez, c'est lady anglaise, tasse de thé à la main, confrontée au squaw

0: à la recherche du bonheur, mais non pas au détriment du malheur d'autrui. La controverse de Faraway Lodge, c'est aux éditions L'Archipel, et particulièrement cette année, 250e anniversaire de la déclaration d'indépendance aux États-Unis. Et vous serez donc, c'est en décembre, l'un des 8 finalistes pour le prix Max Gallo.
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C'était Praise God, chanté par Cory Henry. On poursuit avec Good Work, titre du Total Praise Mass Choir, qui sera suivi de Down by the Riverside, interprété par Mavis Staples.

0: 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Et puis, c'est avec plaisir que le vendredi, entre 18h et 19h, Gospel Dédicace pour vous. Voilà, on poursuit avec l'agenda culturel de ce jeudi 28 mai. 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
1: Nous commençons par Lausanne, où le Musée cantonal des Beaux-Arts propose jusqu'au 27 septembre « Et nous, alors ?» une exposition consacrée aux animaux en verre de la collection Pierre Rosenberg. Plus de 300 pièces issues de la collection de cet éminent historien de l'art et directeur honoraire du Louvre envahissent les salles, révélant la finesse incomparable des souffleurs de verre de Murano. Derrière la beauté des formes se pose une question plus profonde, celle de notre rapport ambivalent au vivant, entre désir de comprendre la faune et volonté de la contrôler, de la domestiquer. Un film spécialement réalisé pour l'occasion dévoile le Palazzo Vénitien de Pierre Rosenberg, où ces créatures de verre habitent chaque recoin de l'architecture. À Genève, le musée d'art et d'histoire accueille jusqu'au 7 juin Ton Utopie, une grande sphère gonflable, transparente et habitable, conçue par Hans Walter Müller, pionnier allemand des structures gonflables, né en 1935. Installée dans la cour du musée, cette œuvre s'inscrit dans Plashma, un cycle d'exploration architecturale dédié à la transformation des espaces du musée, jouant avec la perception du lieu et opposant l'architecture traditionnelle à la dynamique des fluides. À Paris, la grande halle de la Villette se transforme en territoire d'expression urbaine avec Beyond the Street, du 27 mai au 30 août. Plus de 100 artistes majeurs du graffiti et du street art investissent quelque 3600 m² avec sculptures monumentales, fresques, installations immersives et archives vidéo. Une exposition événement qui retrace l'histoire d'un mouvement underground devenu incontournable. À Nice, le Musée international d'art naïf Anatole Jakovsky propose le 6 juin une rencontre artistique inédite dans le cadre des rendez-vous au jardin. Entre photographie, peinture et poésie, cette confrontation sensible où la nature, transfigurée, devient un langage vibrant, à la fois intime et universel. Un rendez-vous d'une journée à ne pas manquer. Et nous terminons à Aix-en-Provence, où la galerie Azimut, 1 bis rue Matheron, accueille jusqu'au 30 mai les dernières peintures de Laurence Gazior. Entre figuration et émotion, ses œuvres témoignent du monde qui nous entoure, capturant la beauté des instants simples, ceux qu'on ne remarque pas toujours, mais qui disent tout. La magie des taches colorées, la force des touches, les contrastes entre ombre et lumière composent une peinture figurative très picturale, d'une grande sensibilité. Une exposition gratuite, intime et généreuse, à quelques pas du centre historique.

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1: Bienvenue à notre post-it. Je ne sais pas si tu es quelqu'un qui aime se reposer, mais si tu me dis non, je méfierais beaucoup de ta réponse. Alors ce thème du repos selon la Bible t'intéresse, il faut vraiment écouter ce post-it jusqu'à la fin. Aujourd'hui, je te propose un texte qui a été écrit par le prophète Ésaïe. Et ce texte se trouve en Ésaïe 56 et le verset 2. Le texte dit ainsi. Heureux sera l'homme qui fait ce que j'ai dit, qui se tient fermement, qui respecte avec soin le sabbat, qui s'interdit de faire quelque mal que ce soit. Le sabbat apparaît dans un contexte très sympa. Dieu venait d'achever de créer la terre, l'être humain, et là, il décide de faire encore un jour de création. Mais il ne va pas créer de nouvelles choses en ce jour-là. Dieu a choisi ce septième jour pour se reposer. C'est pour cela que, après, on va voir que le peuple d'Israël va continuer ça. Et ça sera inscrit même dans la loi de Dieu. Se souvient d'un Dieu qui avait tout créé et qui nous demande de reposer. Ce qui est intéressant, c'est que le Seigneur, il pourrait nous demander plein de choses. Il pourrait nous faire vraiment une liste de tâches, de choses qu'il aimerait qu'on puisse faire pour lui, pour qu'il soit content de ce qu'on fait. Mais en fait, c'est pas ça qu'il fait déjà. Et deuxièmement, il va pas nous demander de faire quelque chose, il va justement nous demander de nous reposer. Ce texte et d'autres qui parlent du sabbat devient vraiment à l'ordre du jour dans une société qui en est stressée, que le burn-out apparaît de plus en plus. Mais ce qui est encore plus intéressant, c'est que moi j'ai fait le défi de mettre ça en pratique dans ma vie. Je garde le sabbat pratiquement depuis que je suis né, mais c'est vrai que la véritable bénédiction du sabbat, elle est apparue lorsque j'ai commencé à travailler. Et c'était une période difficile de ma vie, je devrais payer mes études, c'était pas facile. Et j'en suis sûr que s'il n'y avait pas ce commandement dans la Bible, ce conseil dans la Bible, moi je travaillerais vraiment 7 jours sur 7 pour pouvoir payer mes études. Mais quel bonheur, c'était le jour du sabbat. Quand est arrivé ce moment en que le Seigneur me disait « Samuel, tu peux faire beaucoup de choses dans ta vie et tu auras certainement beaucoup de retours. Mais là, ce temps, je te demande vraiment de te reposer. » Je ne sais pas, toi, ce que tu m'écoutes, si tu vis cette expérience du sabbat. Mais le texte dit que tu seras heureux si tu mets ça en pratique. Alors, mon invitation pour toi aujourd'hui, c'est véritablement que tu puisses accepter et peut-être essayer ce sabbat que le Seigneur te demande de vivre.
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C'était Ray Down on Me, tiré du film de Fighting Temptation que je vous conseille avec Beyoncé. On poursuit avec André Crouch, My Tribute, puis Gospel Act, le titre Dans nos prières.

très beau titre, Dans nos prières, tiré de l'album Gospel Acte 1, produit par Pierrot Batterie. Il est temps pour moi de vous remercier et vous saluer. Je vous donne rendez-vous demain, vendredi 29 mai, entre 16h et 20h sur Op Radio. Voici votre émission Un air de famille avec l'éducateur Jean-Pierre Lachise. Le sujet du jour, la préadolescence. Bonne soirée à l'écoute des programmes de Op Radio et à demain.

0: 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Il est 20h.
1: Jean-Pierre Lachise, bienvenue au micro de Un Air de Famille. Bienvenue. Ouais. Je suis heureux de vous retrouver ici. Vous êtes éducateur, pasteur, vous êtes formé à l'accompagnement des personnes et des couples. Vous dirigez régulièrement des séminaires avec votre épouse que nous avons aussi le plaisir de recevoir à ce micro sur ces sujets de l'accompagnement des personnes. Lors de notre chronique précédente, nous avons abordé les différentes étapes de construction de l'identité sexuelle.
2: Les deux premières étapes.
1: Nous poursuivons et aujourd'hui, vous allez nous parler de la préadolescence qui est une étape aussi très importante.
2: D'une étape de l'enfance à la préadolescence, hein, entre 5 et puis jusqu'à, disons, 10-11 ans, 12
1: oui,
2: ans.
1: Oui, donc c'est deux choses qui se rejoignent.
2: Oui, alors, donc on a bien dit qu'à 5 ans, l'enfant, garçon et fille ont bien été confirmés dans leur identité sexuelle. Hein. Tu es un beau petit garçon, tu auras une belle histoire d'amour. La fille, tu es une belle petite fille, tu auras une belle histoire d'amour, mais pas avec papa et maman, avec le prince charmant ou la princesse qui viendra te rejoindre dans ta vie. Donc, ils sont confirmés. Et là, il va falloir leur apprendre à poser des limites, respecter leur corps. Leur intimité n'est pas à dévoiler devant tout le monde. Ils n'ont pas, voilà, il y a des parties de leur corps qui leur appartiennent. Hein. Ils découvrent, comme tout être garçon et fille, ils découvrent un peu leur intimité sexuelle aussi. Il y a des petits plaisirs. Voilà, leur dire, voilà, mais ça t'appartient. T'as pas à te dévoiler. Et puis, t'as pas à subir des choses d'autres si ça te plaît pas.
1: Donc, l'éducation doit aussi avoir son rôle à jouer dans
2: l'apprentissage
1: cette préservation.
2: De l'intimité, hein, ton corps t'appartient, tu vois, il est beau, t'es une belle créature, mais il t'appartient.
1: C'est pas tabou,
2: il faut, voilà, et même parler de son sexe, parler, voilà.
1: Il faut en parler.
2: Exactement. Les enfants ont besoin d'entendre de leurs parents que leur intimité leur appartient, qu'il y a de la sexualité, qu'ils vivent déjà des éléments de sexualité, ils peuvent trouver du plaisir, mais que ça leur appartient et qu'ils n'ont pas à le manifester autour d'eux. C'est l'apprentissage de l'intimité, du soin de leur corps, tu vois, on soigne ton corps, il y a des parties fragiles, il y a des parties, voilà, et leur expliquer un peu, au fur et à mesure de leurs propres questions, parce qu'ils ont des questions, leur expliquer, voilà, qu'est-ce que c'est, la sexualité, voilà, au fur et à mesure de leurs questions, on ne les devance pas, on attend qu'ils posent des questions. Donc, dans cette étape, entre 5 et 11 ans, le plus important, c'est qu'ils voient bien que leur corps leur appartient, que c'est quelque chose de beau, et que ça leur appartient, qu'ils peuvent mettre une limite aux autres. Hein, tu n'as pas à me toucher si ça ne me plaît pas, voilà, et ça leur apprend justement à respecter leur intimité et à la faire respecter. Très important, parce qu'eux, ils n'ont pas de limite. Hein. Un enfant n'a pas de limite si on ne lui en met pas.
1: Et donc, cette période de préadolescence, qu'est-ce qui se joue exactement?
2: Alors, ce qui va se jouer, c'est que, on va commencer à tomber amoureux quand on est préadolescent, à 7-8 ans, voilà, on est bien dégagé de nos parents, puis on va, oh, les filles, c'est intéressant, les garçons, c'est intéressant, quand on est une petite fille, et puis voilà, on va s'intéresser aux autres, on va commencer à s'ouvrir petit à petit aux autres. Alors, d'abord, la première chose, c'est ceux qui nous ressemblent, c'est l'amour de ceux qui nous ressemblent, c'est-à-dire, une petite fille, elle va aimer sa copine parce qu'elle lui ressemble, elle s'identifie à elle, ma copine, elle est super, on s'attrape bras dessous, on se tient serré, on se fait des bisous, c'est normal. Et après, petit à petit, au fur et à mesure qu'on avance en âge, eh ben, c'est plus la petite copine qui nous intéresse, mais c'est le petit copain, le petit blond, il est pas mal. Puis le petit brun, il est pas mal non plus. Puis voilà, on peut avoir l'amour qui va naître d'un genre, voilà. J'aime tous les garçons. Et le petit garçon, j'aime toutes les filles. Qu'est-ce qu'elle est belle, cette petite blonde aux yeux bleus. Ah, la petite brune, hein, la petite rousse, elle est pimentée. Et voilà, il va commencer à s'intéresser à l'autre genre. Et voilà, c'est un éveil à l'amour. Et là, il ne fait pas de distinction. Toutes les petites filles, tous les petits garçons lui plaisent. Alors, on voit que dans la vie, certains adultes vivent encore ça.
1: Ils sont restés sur cette étape.
2: Voilà, ils n'ont pas franchi l'étape suivante, qui est l'amour d'un particulier ou d'un genre particulier. Tiens, j'aime bien les brunes ou j'aime bien voilà ce type de brunes. Voilà. Donc c'est un amour ouvert. Et là aussi, il faut pas nier qu'ils peuvent tomber amoureux. Moi, j'avais 7 ans, je suis tombé amoureux de deux jumelles. Il fallait que je choisisse. Et comme j'ai choisi une, voilà, de deux jumelles, l'autre est partie aussi en disant non, si t'aimes pas, puisque t'aimes pas ma sœur, tu peux pas m'aimer non plus. J'ai été très malheureux. Et c'est très jeune que ça se joue.
1: Oui.
2: Mais après, ces drames, il faut prendre ces drames au sérieux. Quand un enfant revient d'école, il dit ben voilà, ma petite copine m'a laissé tomber, prenez au sérieux. Ben, une histoire d'amour, oui, des fois c'est difficile, des fois on ne se comprend pas, mais après on trouve quelqu'un rassuré. Il faut rassurer l'enfant, le préadolescent, que son histoire d'amour va bien se passer. Et le mieux pour le rassurer, c'est que dans le couple, ça se passe bien, que le père aime vraiment sa femme, que la femme aime vraiment son mari. Et ça, ça rassure.
1: Donc l'exemple du foyer est aussi très important dans l'éducation des enfants.
2: C'est primordial. Ce qui va se passer, ce qu'il voit, même si tout ne va pas bien, mais qu'il voit l'amitié entre son père et sa mère. Il n'a pas besoin de voir l'intimité. Il n'a pas besoin de voir des baisers profonds. Il n'a pas besoin de voir, mais il a besoin de savoir qu'entre son père et sa mère, il y a une amitié profonde. Il y a une intimité affective partagée, mais pas au-delà. Il n'a pas besoin de voir les corps.
1: Une ligne commune aussi.
2: Voilà, c'est ça. Une direction comme une unité éducative. Il a besoin de voir ça, ça va le rassurer pour son développement ultérieur et pour l'adolescence qui arrive.
1: Jean-Pierre Lachise, merci pour votre partage à ce micro. Je vous propose qu'on se retrouve dans une prochaine chronique autour des étapes de la construction de l'identité sexuelle, et ce sera plutôt l'adolescence cette fois-ci.
2: Avec plaisir.
1: Merci, au revoir.
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0: 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Il est 21h. 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
2: Eh bien, on dort. On dort. J'aurais pu devenir autiste. Parce que de 0 à 4 ans, j'ai vécu également des traumatismes assez sévères. Donc la violence de mon père. Mais également, j'ai été également victime d'actes à caractère pédophile, sexuel. Ça a commencé bébé, je pense. La thérapie m'a permis de remonter très très tard. Et ça a duré jusqu'à 4 ans.
1: Bonjour, bienvenue dans C'est vous l'histoire. Nassera Frugier, notre invitée, est une résiliente. Vous connaissez sans doute cette notion que l'on doit au psychiatre français Boris Cyrulnik, qui définit ainsi cette capacité de survie qu'une personne développe alors qu'elle passe par l'innommable. Le père de notre invitée a vécu la guerre d'Algérie et a ensuite été en France humilié et victime du racisme. Sa santé mentale en a été affectée, il est devenu violent et toute la famille en a fait les frais. Nassera Frugier raconte au micro de notre journaliste François Sergi sa sortie de l'enfer familial.
2: Ma maman est arrivée en France à 15 ans. Elle venait de se marier avec mon papa. Elle a été mariée de force avec un homme de 10 ans de plus qu'elle a vu le soir de ses noces pour la première fois. Dès le départ, elle a été victime des violences de mon papa. Moi, je parle d'un véritable martyr que certains de mes frères et sœurs également ont vécu. Brûlés, fouettés, enfermés dans une cave. Aujourd'hui, on aurait été tous placés, je pense. Mon papa souffrait de troubles psychiques très, très importants.
3: Alors vous, vous aviez un statut un petit peu spécial, donc j'ai vu que vous étiez un peu sa préférée, c'est comme on peut dire ça.
2: 8 enfants, donc 4 frères, 3 sœurs. Les quelques coups que j'ai reçus par mon père, c'est parce que je défendais ma mère. Moi, il m'a sauvé la vie, il m'a donné de l'amour.
3: Oui, mais vous étiez tiraillée parce que vous souffriez de voir votre mère quand même aussi martyrisée.
2: Complètement. La culpabilité m'a fait souffrir de très très nombreuses années, m'a également fait tomber dans la dépression. J'ai énormément souffert par rapport à ce conflit de loyauté.
3: Et autre conséquence, il y avait de la jalousie entre frères et sœurs, c'est ça?
2: Ah oui, il y avait une sœur, surtout une sœur en particulier, que j'aime énormément, avec laquelle je m'entends très très bien aujourd'hui. Et ma mère ne m'a... Je n'ai jamais été embrassée par ma mère, jusqu'à l'âge adulte en fait.
3: Comment est-ce qu'on se protège enfant face à une violence comme ça?
2: Eh bien, on dort. On dort. J'aurais pu devenir autiste. Parce que de 0 à 4 ans, j'ai vécu également des traumatismes assez sévères. Donc la violence de mon père, mais également, j'ai été également victime d'actes à caractère pédophile, sexuel. Ça a commencé bébé, je pense. La thérapie m'a permis de remonter très très tard et ça a duré jusqu'à 4 ans. Je suis née à 4 ans. Donc ça m'a permis, si vous voulez, de survivre, du coup, le fait de dormir tout le temps.
3: C'est une façon d'échapper à la réalité.
2: Et puis à se faire oublier aussi.
3: 4 années passées à dormir dans tes bras, Seigneur, pendant qu'on abuse de mon corps, pendant que mon père maltraite ma mère. Donc c'est quelque chose que vous avez enfoui en vous-même pendant des années, des années.
2: Complètement. J'aurais pas pu survivre autrement avec des souvenirs pareils, je serais morte. L'enfant se protège, vous savez.
3: Et ça, alors vous allez quand même continuer à l'aimer, ce père.
2: Ah, mais je l'aime de tout mon cœur. Je lui ai demandé pardon, d'ailleurs, dans mes prières, je lui demande pardon.
3: Vous lui demandez pardon?
2: Mais oui, je lui demande pardon.
3: Expliquez-nous ça.
2: Mais je vais pleurer d'émotion si je vous dis ça. Mais je pleure pas de tristesse, je pleure de compassion.
3: Oui.
2: Parce que j'ai vraiment de la compassion pour lui, parce que quand ma mère a eu le courage de demander le divorce, elle m'a demandé que moi, en fait. J'étais l'amour de sa vie. Et moi, je savais très bien qu'en partant avec lui, ma vie serait gâchée. Et en même temps, je l'aimais, je le détestais à la fois. Je voulais surtout pas partir avec un monstre pareil. Et plus je l'aimais, plus je me haïssais moi-même. Il a beaucoup souffert, il est mort seul à l'hôpital. Il a demandé le pardon de ma mère en fin de vie, et pardon qu'il n'a pas obtenu. Et je m'en suis aussi beaucoup voulu parce que j'ai réalisé qu'il m'avait sauvé la vie, vu qu'il n'avait pas d'amour de ma mère. Il m'a sauvé la vie.
3: Alors vous-même, comment est-ce que vous allez pouvoir vous reconstruire? Donc il y a eu une conversion au passage dans votre vie, à Jésus-Christ.
2: Oui. Je ne pensais pas du tout que j'allais pouvoir me reconstruire, justement. Et on pense que ça va s'arrêter, mais malheureusement, ça se poursuit. Je n'ai pas su protéger mon fils. Lui-même a été victime des mêmes actes par un membre de mon ex-belle-famille. Et la culpabilité, là, je n'ai pas pu supporter. Là, j'ai plongé au fin fond de la dépression. dans laquelle je me suis enfermée volontairement. Je voulais plus être connectée au monde
3: extérieur.
2: Là encore,
3: c'est une forme de protection.
2: Ah, complètement. C'était trop violent. Oui. C'est l'amour de mon fils, ça a été mon phare, ça a été mon GPS, et ça a été ma raison de vivre.
3: Et comment cette rencontre avec le Seigneur s'est passée alors ?
2: J'ai eu la chance de rencontrer mon mari actuel, un homme merveilleux. Je rends grâce chaque jour pour l'avoir rencontré.
3: Nicolas Frugier.
2: On a eu une petite fille, Sarah. Et en fait, Sarah, quand elle a eu 2 ans, j'ai été prise de panique. Parce que, si vous voulez, la grossesse,
3: vous
2: l'accouchement...
3: Vous retrouviez un peu
2: complètement. Depuis la naissance, ça a tout ressorti, en fait, si vous voulez. Un état de terreur, de peur tel qu'un soir, à 2h du matin, Sarah, 2 ans, serrée contre moi, parce qu'elle ne dormait pas, elle non plus, j'ai imploré l'aide de Dieu. Je me suis complètement abandonnée. Et là, il s'est passé... C'est pareil, je vais repleurer, mais là, c'est de joie. J'oublierai jamais ce moment... On s'est retrouvés tout d'un coup, moi et Sarah, dans l'appartement de mes parents, quand j'avais 4 ans. Je marche le long du couloir, je sais où je suis, je vais à la cuisine, je vois sur la gazinière, et c'est là où j'ai pu dater en fait les événements. Ma mère à l'époque, quand elle tuait les poules, elle les ébouillantait pour les plumer. Je vois donc les pâtes qui sont en train de chauffer, me dirige vers la salle à manger, et là... Oh là, je vais pleurer, je suis désolée.
3: Non, mais c'est normal.
2: Là, je vois une lumière magnifique. Et un homme très grand. C'est dur à expliquer.
3: C'était une image de Dieu, c'est ça?
2: C'était Dieu. C'est là où j'ai compris que c'était Dieu. Et que j'étais en face de Dieu, il me voit. Et il a pris visage humain. Donc il m'accueille. La première question que je lui dis, c'est « Vous nous voulez du mal ?»
3: Vous reviviez vos 4 ans, là.
2: Oui, oui.
3: Moment difficile, oui.
2: Et il me dit, il n'a pas répondu. J'ai lu dans ses yeux, il y avait tellement de bonté et d'amour dans ses yeux que ma question était stupide. Et il m'a dit, on vous a entendu, Nacera. J'ai su que j'étais en face de Dieu. Mais c'était le Dieu de mes 4 ans. Donc le Dieu du temps où j'étais musulmane. Mais c'est le même que
3: le Dieu
2: ensuite. Le Dieu
3: de Jésus-Christ qui a pris visage humain.
2: Complètement. Parce que, alors là, j'ai senti, on vous a entendu, Nacera. Vous allez vous faire souffrir.
3: Vous allez vous
2: il
3: faire
2: m'a dit,
3: souffrir.
2: Vous allez vous faire souffrir. Mais oui, il avait raison. J'ai compris, il m'a fallu du temps pour comprendre. C'est moi qui avais décidé de m'enfermer dans cet état de dépression. C'est moi qui avais décidé de ressasser et de ne pas vouloir en sortir. Et j'ai compris à ce moment-là que je pense qu'il m'avait appelé à plusieurs reprises. J'avais reçu l'appel, j'avais eu des signes, et j'avais pas entendu. Non, je refusais
3: entendre.
2: D'entendre. Alors au niveau de la vision, ça s'est arrêté là. C'est l'amour qui m'a le plus frappée. C'est l'amour, la bienveillance, la miséricorde, l'amour. Il était dans la miséricorde, il avait de la compassion pour moi. Il ne pouvait plus me supporter de me voir souffrir, en fait, dans un tel état de souffrance. Et c'est là qu'il m'a dit de me tourner vers l'Église. C'est là où j'ai senti que j'étais en face du Christ aussi, que je ne connaissais pas.
3: Enfin, le Coran en parle un peu.
2: Les musulmans n'en parlent pas du tout.
3: Oui.
2: Je n'avais pas lu le Coran à l'époque, en plus.
3: Mais là, vous l'avez reconnu comme le Christ.
2: L'amour.
3: Par l'amour.
2: L'amour. C'est pas l'amour humain, ça n'a pas de mots cet amour. C'est un amour qui est gratuit, qui... D'ailleurs, j'ai jamais autant pleuré depuis ma conversion. Mais c'est pas de la tristesse quand il y a trop d'amour. Vous voyez, on fait que pleurer de joie. C'est une émotion qui est tellement... Et j'ai su à ce moment-là, voilà. À partir de ce rêve éveillé, j'ai su à ce moment-là que je serais chrétienne.

0: Nous venons d'écouter le secret de Lara Fabian. Le chemin de Nacera Frugier, notre invitée, prend une tournure très différente. La jeune femme se marie une première fois et donne naissance à un fils. On espère alors un peu de lumière dans la noirceur.
1: Happy end à la fin? Non. Vous allez découvrir une maladie dont vous allez être atteinte.
2: Oui, deux maladies auto-immunes tout de suite après mon baptême.
1: Quel sens vous trouvez à cette...
2: Alors au départ, honnêtement, colère. Parce que là, je ne comprenais plus.
1: Ça fait un bis répétita.
2: Je ne comprenais plus. Il m'appelle, je vis quelque chose de merveilleux. Et tout d'un coup, alors, je souffre d'une fibromyalgie et d'une maladie de la vessie, la cystite interstitielle. C'est au niveau de la paroi qui se désagrège. C'est extrêmement douloureux et invalidant. Donc deux maladies qu'on ne connaît pas dans le corps médical et qu'on ne peut pas guérir, donc pas soulager. Et très vite, la souffrance physique m'atteint de plein fouet. De la souffrance physique, ça engendre une souffrance psychique. Et derrière, la souffrance spirituelle, quoi. Pourquoi m'abandonnes-tu? Pourquoi est-ce que tu m'appelles pour m'abandonner derrière? Et en fait, si vous voulez, pas à pas. C'est-à-dire qu'après chaque crise, souffrance physique, souffrance psychique, souffrance sociale, parler spiritualité et maladie, vous relevez la tête, il n'y a plus personne. Et ensuite, un entourage authentique. Après chaque pas, une délivrance. Une expérience spirituelle très très forte, une énergie d'amour qui vient me soulager. Et du coup, l'inspiration au niveau du livre, de l'écriture, des poèmes, des prières. Et en fait, pas à pas, je guérissais mon enfant intérieur. Je guérissais mon être intérieur. La foi ne m'a jamais quitté. Jamais, je continuais de prier. Et depuis, l'espérance s'est installée. Je n'ai plus aucune souffrance psychique, ni spirituelle, ni sociale. Ça ne touche plus que mon corps. Et du coup, ça l'a rendu supportable. Je vis parfaitement avec mes deux maladies. Je peux le dire, je n'ai jamais été aussi heureuse de toute ma vie. J'ai une telle joie. Avant, le corps souffrait pas, mais l'âme était dans les ténèbres. Aujourd'hui, le corps souffre, mais l'âme est dans la lumière.
1: En conclusion, Nacera Frugier, tout un chacun vit des épreuves et des difficultés, d'ailleurs familiales. On n'a pas toujours droit à des rêves et à des rencontres comme ça extraordinaires, mais on sent qu'il y a peut-être des clés qui permettent d'aider à sortir de ces situations difficiles.
2: C'est la foi, moi, qui m'a sauvé la vie. Moi, la foi, depuis que j'ai 4 ans, je ne peux pas vous dire pourquoi. Ma première dent de lait que j'ai perdue, je l'ai offerte à Dieu. Je l'ai lancée par la fenêtre en disant, moi, ce n'était pas la petite souris, c'était à Dieu. Et je savais, il était tout le temps là, je lui parlais tout le temps.
1: Et ça vous a aidé à tenir?
2: Sans cette présence, je serais morte. Il savait ce que je vivais, il a été là. Je pense réellement que j'ai dormi dans ses bras de 0 à 4 ans. Donc la foi universelle, rien à voir avec la religion. Le Dieu universel, le Dieu amour, pour moi, il n'y a pas d'autre Dieu.
1: Merci, Nacera Frugier.
2: Merci à vous.
0: Merci à Nacera Frugier pour son témoignage difficile. Il donne peut-être quelques éléments de réponse à ceux qui se demandent où est Dieu quand la souffrance s'invite dans nos existences. Si vous souhaitez en savoir plus, je vous renvoie à son récit autobiographique « Et les oiseaux se mirent à chanter ». Je vous donne rendez-vous avec Nacera Frugier dans un prochain « C'est vous l'histoire », une émission signée Radio Réveil. Et d'ici là, portez-vous bien. Bye bye.
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3: Le gîte à hérissons. Il y en a plein, on va pas se mentir. Aujourd'hui, vous mettez cabane à hérissons sur internet, vous avez des dizaines et des dizaines de références. Mais lesquelles sont utiles et lesquelles sont surtout intéressantes? N'oublions pas un point important. L'objectif d'un nichoir pour les oiseaux ou d'un gîte pour les mammifères est de protéger l'animal qui va dedans. Si vous lui proposez une maison où il a une chance sur deux de se faire prédater ses petits, clairement ça ne sert pas à grand chose. Donc si on veut installer un gîte à hérisson, installons-le bien et faisons-le bien. Une chose est très importante, ça va être le couloir de protection. Un gîte à hérisson, c'est une boîte. C'est un carré avec une petite entrée. À l'intérieur, ça va être divisé en deux. Aux trois quarts, une grande salle que le hérisson va aménager tout seul comme un grand. Et à un quart, ça va être un couloir. L'objectif étant qu'il rentre par la droite. Il prend le couloir et c'est uniquement tout au bout à gauche qu'il va entrer dans le sas de reproduction. Ce couloir va le protéger de ses prédateurs. La fouine, le renard. Et également, bien sûr, tout ce qui va être domestique, notamment le chien. Car certains chiens, surtout les plus grands, aiment aller enquiquiner ces petits animaux piquants. Donc, en proposant ce sas de sécurité, vous allez assurer que la portée va survivre. Ce qui est très important, ça va être aussi son installation. En plein milieu de la pelouse, pour que vous le voyez bien, ça servira à rien. On n'oublie pas que poser un nichoir ou un gîte, c'est pour le bienfait de l'animal, pas pour vous. C'est pas pour que vous puissiez les regarder sans cesse. Non, non, on leur donne leur tranquillité. Donc on va le mettre au bout, le plus loin possible. Le mieux, c'est dans un coin de la haie. Avec, pourquoi pas, même des feuilles par-dessus. On va venir l'emmitoufler, on va venir le bloquer, le cacher. On ne veut pas le voir. Le hérisson est un animal timide. Et bien sûr, comme pour tous les nichoirs, comme pour tous les gîtes, on n'y touche plus. Oui, ça va être tentant d'aller ouvrir le toit pour regarder les bébés, mais non, on se retient. On se retient et c'est très important. Aujourd'hui, la technologie peut vous aider si vous souhaitez avoir une petite vision à l'intérieur. Vous avez des caméras à vision nocturne, retransmission en direct sur votre téléphone, vous pouvez installer ça. Regardez tranquillement dans votre canapé la mère nourrir ses petits, mais sans dérangement. On n'oublie pas ce point très très très important. Les animaux sauvages, même s'ils vivent à côté de nous, doivent rester libres, doivent rester sauvages et doivent être laissés tranquilles.
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1: Comment répondre à la peur? Voici maintenant la deuxième partie. Elle commence par la quatrième des 7 propositions. Quatrième proposition, il faut accepter l'existence de la peur. Vous commencez à mieux connaître votre peur. Alors ne la qualifiez pas d'ennemi, elle fait partie de vous-même. Dans votre personnalité, elle peut jouer le rôle du chien de garde. Chien de garde. L'image me plaît parce que j'ai grandi avec 2 bergers allemands comme compagnons. Avec eux, marchant à mes côtés, rien ne m'effrayait. Quand je rentrais à pied la nuit, je n'osais plus regarder le ciel, les arbres, car dans mon imagination, ils se transformaient en sorcières. Mais l'aboiement de mes protecteurs me remplissait de hardiesse. Je criais. Ils accouraient aussitôt, tournant autour de moi, sautant de joie. Si nous n'apprenons pas à maîtriser nos peurs, nous serons comme ces gens qui n'osent plus sortir de leur maison, car ils sont terrorisés par leur propre chien. Cinquième point, interdire les images de la peur. L'imagination joue un rôle très important dans nos frayeurs. On pense au pire, on le voit et de ce fait, on lui prépare la place. À nous de reprendre en main notre capacité de visualiser. Au lieu de laisser les frayeurs nous envahir, produisons des images rassurantes. Fixons notre attention sur ce qui renforcera notre confiance. Vous redoutez une rencontre, un événement? Au lieu de laisser la place libre à ce que vous redoutez, composez dans votre imagination le récit de la version réussie. Un peu comme un film dont vous seriez à la fois le metteur en scène et l'acteur. Vous avez le script en main, alors créez de bonnes images. Et n'oublie pas, j'ai appris que le courage n'est pas l'absence de peur, mais la capacité de la vaincre. C'est une citation de Nelson Mandela. Notre prochaine chronique a pour titre « La réponse à la peur », troisième partie.
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1: Bonjour à tous, j'espère que vous allez bien. Aujourd'hui, on va aborder le thème « C'est un ange dans la Bible qui le dit, craignez Dieu et donnez-lui gloire ». Il n'y a rien de tel. Et nous allons aborder ce sujet avec le pasteur Élise Lazarus. Bonjour Élise, comment vas-tu ?
2: Bonjour Nafi, je vais très bien, merci beaucoup.
1: Bien.
3: Oui.
1: Et aussi avec le pasteur Camille Gétraud. Comment vas-tu Gétraud ?
4: Bien, merci. J'espère que toi aussi Nafi.
1: Au taquet.
4: Top.
1: En ce moment, je vais très bien. Voilà, nous allons aborder ce thème, donner-lui gloire et craindre Dieu. Alors, déjà abordons le thème craindre. Quand j'étais petite... j'étais assez téméraire et je craignais pas grand chose, mais j'avais très très très très peur de mon papa. Et pourtant, il ne m'a jamais, je dis bien jamais, frappé. Mais j'avais une petite crainte, vous savez, la crainte invisible de attention, je compte jusqu'à 3. Et un jour, j'ai fait une bêtise et je me suis punie toute seule. Pendant une semaine, je m'en suis rendue malade jusqu'à ce que mon père me dise : tu sais, je sais ce que t'as fait, hein. Mais je ne vais pas te punir, je pense que tu t'es punie toute seule. Et est-ce que Dieu ne fait pas ça avec nous ? Mais déjà, je vais vous demander déjà de lire, s'il vous plaît, Daniel 3, versets 15 à 18, et me dire qu'est-ce qui arrive à ces personnages.
2: Alors, vous allez entendre de nouveau le son de la trompette, de la flûte, de la sitar, de la harpe et de toutes sortes d'instruments de musique. Est-ce que vous êtes prêts à vous incliner à ce moment-là pour adorer la statue que j'ai faite ? Si vous ne l'adorez pas, vous serez jeté aussitôt dans la fournaise. Quel est le Dieu qui peut vous délivrer de mon pouvoir ? Shadrach, Meshach et Abednego répondent au roi Nabuchodonosor. Notre roi, il n'est pas nécessaire de te répondre là-dessus. Notre Dieu, celui que nous servons, est capable de nous délivrer de cette fournaise et de ton pouvoir. Et il nous délivrera, notre roi. Et même s'il ne le fait pas, tu dois savoir ceci, notre roi. Nous ne servirons pas tes dieux et nous n'adorerons pas la statue d'or que tu as fait dresser.
1: Gétro, quelle est la situation ? Quel est le contexte de tout ça ?
4: Ah ben c'est très simple, il y a un roi babylonien qui s'appelle Nabuchodonosor, qui fait ériger une statue d'or de 30 mètres de haut. Le gars, on sent qu'il a quelque chose à compenser. 30 mètres de haut et large de 3 mètres. Et demande ensuite à tout le monde de s'agenouiller pour adorer sa statue. Mmh. Donc, le gars, il a besoin de compenser l'estime de soi, je pense, quelque part. Et alors, il y a un certain nombre de juifs à cette époque-là qui ont été déportés. Il y a eu des guerres. Mmh. Les juifs ont perdu la guerre. Les Babyloniens ont déporté des juifs et notamment l'élite. Du peuple juif, les nobles, etc., ils demandent à ces gens-là de s'agenouiller devant la statue pour convaincre tout le reste du peuple d'adorer le roi Nabuchodonosor. Et c'était pas « s'il te plaît, agenouille-toi », c'était « tu vois là, le feu là qui crame, c'est 800 degrés, tu t'agenouilles ou bien tu vas aller faire un petit tour au micro-ondes », c'était assez radical, quoi. Mmh. Et donc, ils répondent, ceux qui répondent à savoir ben, « Dieu peut nous délivrer, mais même s'il ne nous délivre pas, on ne va quand même pas s'agenouiller devant ta statue ».
1: Ils ont une foi démesurée.
4: Ou alors ils sont fous, quoi. Enfin, c'est l'un ou l'autre, je ne sais pas.
1: D'accord. Je vais parler pour moi. Je crois en Dieu, mais je pense que je suis quelqu'un de très lâche. Et que peut-être que si on me demandait, un jour, de choisir entre ça et ça, je pense que je choisirais la chose la plus facile. Mais ce n'est pas du tout ce qu'ils ont fait. Ils sont restés fidèles à leurs croyances. Mais quelles étaient leurs croyances ?
2: Déjà, sur ce que tu dis, tu sais pas ce que tu... Enfin, tu penses que tu choisirais le plus facile. Moi, je crois qu'aucun d'entre nous ne sait avant que ça se passe.
1: Mmh, c'est vrai.
2: Je crois qu'il y a plein de gens qui se disent « Ah non, moi, je serai lâche. » Et qui, sur le coup, face à la situation, auraient un courage qu'ils soupçonnent même pas. Et d'autres qui sont très sûrs d'eux à dire « Ah non, mais moi, c'est sûr. Jusqu'au bout. Mmh. » Et face à la situation, il n'y a plus personne. Mmh. Et oui, c'est vrai que ces trois jeunes hommes, ils avaient une foi incroyable, ils avaient des convictions. Ils avaient surtout la conviction que Dieu, c'est pas n'importe qui. Et qu'il y a des choses où on peut pas, on peut pas faire n'importe quoi. C'était quand même des garçons, ils étaient pas en mode « on veut être des martyrs ». C'est pas là pour nous dire, ouais, faut tout imposer, puis dès qu'on fait quelque chose, on n'est pas d'accord, on se révolte et on dit non, et faut être martyrisé pour être quelqu'un de bien et un bon chrétien. Parce que ces trois garçons, avec leur ami Daniel, qui n'est pas dans cette histoire-là, un peu plus tôt, on nous dit, ils ont été dans un cas où on voulait leur faire manger des choses qu'ils ne pouvaient pas manger, parce que c'était des viandes qui avaient été sacrifiées à d'autres dieux. Et ils n'ont pas été dans la même démarche de dire « non, on ne fait pas ». Ils sont allés voir le responsable et ils ont essayé de trouver un terrain d'entente pour que le responsable ne soit pas en difficulté, qu'il n'ait pas de problème, mais qu'eux puissent rester avec leurs valeurs. Et ils ont trouvé, ça a très bien marché, ils ont dit « écoute, donne-nous juste des légumes et on fait une période d'essai. À la fin de la période d'essai, c'est toi qui décides. Si tu vois qu'on est en très bonne forme, laisse-nous continuer comme ça », et c'est ce qui s'est passé. Ils étaient en meilleure forme que tout le monde.
4: Gagnant-gagnant.
2: Gagnant-gagnant. Donc, ils ont été toujours à essayer d'être dans le gagnant-gagnant. Je respecte les autres, je respecte leur façon de vivre, mais mes valeurs à moi, elles sont importantes. Là, par contre, il se trouve à un moment où il n'y a pas moyen de trouver de terrain d'entente. Ce n'est pas possible. Et à ce moment-là, ils disent, par contre, ces valeurs que j'ai, je ne reviens pas dessus. Et ils sont très polis, hein. Notre roi, c'est pas leur roi, c'est un gars qui les a fait venir dans son pays de force après avoir fait la guerre chez eux. Ils sont extrêmement polis, mais ils sont aussi extrêmement fermes à dire, on est prêt à subir les conséquences de nos choix, on ne le fera pas, et s'il faut en mourir, on le fera. Et ça, je dis, c'est incroyable, j'espère avoir un jour une foi aussi forte que ça, parce que c'est des modèles. Pas dans la recherche du martyr, hein, mais dans être convaincu que les valeurs qu'on porte, elles sont tellement belles et tellement bonnes qu'elles valent le sacrifice.
4: Et si je peux dire un mot par rapport à ça, c'est l'attitude que je trouve super intéressante. Pas forcément l'histoire de s'agenouiller ou pas, ou de s'incliner devant une statue ou pas. Parce que finalement, tu peux très bien ne pas s'agenouiller devant la statue, mais au boulot, écraser un peu tes collègues. Ou bien ne pas être tout à fait honnête sur le nombre de feuilles que tu piques à ton patron. Enfin bon, selon l'époque, selon le contexte, l'essentiel, c'est de vraiment voir clairement pourquoi est-ce que je fais ce que je fais, pourquoi j'accepte des compromis, et pourquoi, à un moment donné, c'est quoi le sens, c'est quoi la profondeur, c'est quoi la beauté. Et ne pas se dire, je refuse de faire ceci, je refuse de faire cela, parce que ma religion me l'a dit. La religion, elle a son utilité, mais ce n'est pas la religion de savoir ce qu'il y a au plus profond de mon cœur et ce à quoi j'associe quoi exactement.
2: Je te donne peut-être un exemple. Vas-y. Pour aujourd'hui. Parce que peut-être, en effet, ça fait lointain ce qui s'est passé pour eux. J'ai entendu là à la radio qu'il y a une députée qui a fait passer dans une commission une loi qui ne devrait pas arriver jusqu'au bout, on espère, mais pour dire que les médecins n'auront plus à soigner tout le monde, entre autres des gens qui n'auraient pas de papier, et de leur faire payer quelque chose, enfin voilà, et qu'il y a des gens qui pourraient se retrouver sans accès aux soins. Je ne suis pas médecin, mais j'ai apprécié la réponse de la personne qui était interviewée, à qui on demandait est-ce que c'est bien ou pas.
1: C'est vraiment d'hypocrite.
2: Qui était médecin, qui a dit, j'ai beau faire de la politique, avant tout je suis médecin, que cette loi passe ou pas, si quelqu'un, je vois quelqu'un sans papier qui est malade, je le soignerai, et tant pis, personne ne payera, je lui ferai gratuitement, parce qu'il n'est pas question que des gens se retrouvent sans soins. C'est le même principe. Imaginons si j'étais médecin, ou même moi, là, dans mon quotidien, si je vois quelqu'un en train de mourir de faim et qu'on me dit « t'as pas le droit de lui donner à manger », si la loi me le dit, mes valeurs chrétiennes diront « ben, je suis désolée, mais là, loi ou pas, ma valeur chrétienne sera plus importante et je donnerai à manger, j'accepterai les conséquences, vous me donnerez une amende, vous me mettrez en prison, vous ferez ce que vous voulez, mais je ne laisserai pas cette personne mourir de faim. » Aujourd'hui, ça pourrait plus être quelque chose comme ça qui pourrait se passer.
1: Du coup, peut-être que je vais m'égarer ou pas, mais vous allez me remettre sur le droit chemin. Ma maman est catholique, moi j'ai une autre confession, je vais à l'église et autres, mais on n'a pas la même lecture de la Bible. Mm-hmm. On a la même Bible, mais par exemple, dans Lévitique 11, moi, il y a plein de choses que je ne dois pas manger. Et ma mère mange toutes ces choses. Mais du coup, est-ce que moi, je dois craindre Dieu Et si, par exemple, un jour, elle ne le fera pas, mais ma mère me prépare quelque chose que je ne dois pas manger, lui dire, tu connais mes principes et mes valeurs vis-à-vis de la Bible, je ne peux pas manger le repas que tu m'as préparé. Ou est-ce que, dans un respect de la personne, au risque de déplaire à Dieu, je dois manger ces aliments ?
4: C'est un excellent exemple, Nafi. Les interdits alimentaires. Les interdits alimentaires, on sait un texte. Déjà, qu'est-ce que c'est ? C'est un texte. Hein, c'est des mots, c'est du papier, c'est de l'encre, etc. À partir de ce texte-là, je peux me faire une chape de plomb sur les épaules. C'est un premier choix. Je peux le voir comme une proposition de la part de Dieu. Trois, je peux creuser et me rendre compte de la profondeur de ce qu'il y a à l'intérieur. C'est le même texte, mais je peux avoir trois lectures complètement différentes du texte.
1: C'est ça.
4: Je ne pense pas qu'il faille avoir peur de Dieu parce qu'on n'a pas la bonne, ou parce qu'on craint de ne pas avoir la bonne interprétation du texte. Je crois qu'il faut partir de là où on est avec beaucoup d'humilité, beaucoup de simplicité, essayer de comprendre pourquoi est-ce qu'il y a des choses dans la Bible, à quoi est-ce qu'elles servent, quelle est l'intention qu'il y a derrière, et c'est quoi la plus-value ? C'est quoi la valeur ajoutée ? Qu'est-ce que ça amène ? Mais faire de la Bible ou de quelques commandements que ce soit, c'est, tu sais, un peu comme le fusil, quoi. Tu sais, allez, t'as pas le droit de manger ça, et là tu armes le fusil à pompe, et t'as Dieu qui est derrière toi, qui surveille ce que tu vas faire pour voir s'il te flingue ou il te flingue pas. Ça, c'est pas Dieu. Ça, c'est certains religieux. Certains religieux qui utilisent la Bible ou les principes ou la tradition religieuse pour t'asservir, quoi, pour te dominer, pour te contrôler. Et dans ce contexte-là, ceux qui disent que la religion est l'opium du peuple n'ont pas tout à fait tort, quand elle est utilisée comme ça en tout cas. Ça, c'est sûr.
2: D'accord. Moi, je vais prendre l'autre côté. On a dit « craignez Dieu et adorez-le ». Dans les valeurs que Dieu donne et dans ses lois, quand il dit « comment on résume la loi », c'est « tu aimeras ton Dieu et tu aimeras les autres comme toi-même ». Je prends ton cas, alors... Le truc, c'est qu'avec Dieu, il y a souvent du cas par cas. Ok, tu es avec quelqu'un que tu connais bien et qui te connaît bien et qui, d'un coup, te donne quelque chose qu'elle sait que tu ne manges pas. La question n'est pas tant la nourriture là que tu essaies de m'imposer quelque chose où tu sais que j'ai cette valeur-là. Elle ne te plaît pas, donc tu essaies d'imposer. Là, dans ce cas-là, on n'est pas sur une question de nourriture, on est une question de respect de l'un de l'autre. Maintenant, il y a plein de cas possibles. Et si c'est quelqu'un qui, par contre, ne le sait pas du tout, ou quelqu'un qui a donné de son nécessaire pour te faire un plat, et tu sais qu'elle n'a pas de quoi le changer, elle n'a pas de quoi... Je ne dis pas il faut manger, il ne faut pas manger... J'en sais rien devant Dieu.
4: Chacun
2: sa conscience, oui. Et chacun son moment. Ma question va être plus de dire, pour adorer et craindre Dieu, qu'est-ce qui est plus important ? Manger ou pas manger ? Ou comment est-ce que tu vas être en relation avec la personne face à toi, suivant aussi ses intentions et le cas, pour au mieux présenter les valeurs de Dieu, présenter qui il est et présenter son amour ? Si tu fais ça, si tu es dans cette démarche de dire « Moi, ce que je veux, c'est que tu saches que je t'aime, que Dieu t'aime et qu'il donne des valeurs importantes », il ne faut pas après trop se prendre la tête non plus. Hein. Dieu, il n'est pas là à surveiller avec un éclair. Attention, tu as fait un pas de travers, pam, c'est fini, tu vas avoir des problèmes. Le but, c'est comme les amis de Daniel, de faire... cet accompagnement au mieux pour être en paix avec les autres, mais c'est de savoir dire stop quand on essaye de te martyriser, de t'imposer des choses ou de te séparer de ton Dieu. Parce que cette statue, le problème c'était que c'était un homme mégalo qui voulait imposer à tout le monde une seule religion pour qu'on l'adore lui et niveler et écraser tout le monde pour que tout le monde soit pareil et que surtout il n'y ait pas une tête qui dépasse.
4: D'ailleurs... il y avait plus lieu d'avoir peur, en l'occurrence, de Nabucodonosor que de craindre Dieu. Parce que finalement, qui menaçait d'envoyer dans le feu, c'était pas Dieu, c'était Nabucodonosor. Et donc, moi, je veux juste te dire une chose très simple. C'est que dans l'univers, il n'y a personne qui ne t'aime plus que Dieu. Il n'y a personne qui ne veut ton bien plus que Dieu. Personne ne se soucie de toi plus que Dieu. Et donc, s'il y a quelqu'un de qui il ne faut pas avoir peur, c'est bien Dieu. Hein, j'ai beaucoup plus peur de toi, par exemple, que de Dieu. Ou de moi, ou de Dieu, ça c'est une évidence. Et qu'on part de la crainte de Dieu, je crois que c'est juste qu'on commence à ouvrir les yeux sur la nature un petit peu, sur la puissance, sur tout ce que Dieu a fait. Et là, on est émerveillé, on est plein de respect, plein d'admiration, de révérence. On ne fait pas n'importe quoi. On est en présence de Dieu, on ne fait pas n'importe quoi. Mais ce n'est pas parce qu'on a peur de Dieu. C'est juste que c'est tellement grand, c'est tellement beau, c'est tellement immense que naturellement, on ne fait pas n'importe quoi et on est dans le respect. Donc la crainte de Dieu, bien sûr, mais pas la trouille de Dieu, certainement pas. Et l'amour de Dieu avant tout et l'amour du prochain, qui est aussi l'amour de Dieu avant tout.
1: Alors, merci Élise. Merci Gétro.
4: Merci à toi Nafi.
1: Si j'ai bien compris tout ce qu'on a dit, l'important c'est pas de voir Dieu comme un bourreau, c'est de le voir comme quelqu'un qui vous accompagne à aller bien au quotidien. Vous êtes malade, vous allez voir le médecin, vous avez une ordonnance, vous la suivez parce que vous savez que c'est bon pour vous. Je vous invite pour suivre l'émission de la semaine prochaine à reprendre toutes celles qu'il y avait avant. C'est un cheminement et c'est 15 minutes. C'est pas grand-chose et ça va vous permettre de bien comprendre tout ce qui va suivre. Je vous souhaite une excellente semaine et à la semaine prochaine.

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0: 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Il est 23h.
1: Bonjour et bienvenue dans Histoire Inspirante. Vous êtes-vous déjà perdu dans les bois, peut-être dans une grande ville ou en montagne? Eh bien, aujourd'hui, ce n'est pas dans ces lieux-là que Oana s'est perdue. Elle s'est perdue peut-être à un moment donné sur le chemin de la vie. Mais la bonne nouvelle, c'est qu'elle a retrouvé le bon chemin. Aujourd'hui, Oana nous partage son histoire inspirante. Bonjour Oana.
2: Bonjour Philippe.
1: Très content de t'accueillir dans cette émission d'Histoire Inspirante.
2: Merci beaucoup de m'avoir invité, je suis très ravie d'être ici.
1: Eh bien écoute, c'est partagé. Alors, nos éditeurs qui ne t'ont pas encore beaucoup entendu, ils entendent ta voix avec un petit accent qui nous vient d'où?
2: Alors, ce petit accent vient de la Roumanie. Voilà, donc je suis née en Roumanie, mais ça fait 20 ans que je vis en France.
1: Alors tu as un très bon français quand même, je te rassure.
2: Merci
1: aussi.
2: Merci beaucoup.
1: Des fois c'est un peu le défi de nos invités qui ont une langue maternelle autre, ils ont peur, il n'y a pas de raison d'avoir peur. Tu viens de Roumanie et une région en particulier dans le nord-est de la Roumanie.
2: Oui, tout à fait, ma ville natale s'appelle Iași. En roumain, Iași, on dit des fois en français. Donc c'est une ville presque à la frontière avec l'Ukraine. Mm-hmm. C'est une très belle ville.
1: Une ville où tu as grandi.
2: Oui.
1: Une ville où tu as étudié aussi.
2: Oui, c'est ça. Sauf que moi, je suis née à Iași, mais j'ai vécu à 50 km dans la campagne. Et cette petite ville que j'aime beaucoup s'appelle Războieni. Et c'est là que j'ai grandi.
1: Très bien. Tu as grandi là-bas jusqu'à quel âge?
2: Jusqu'à 19 ans.
1: Jusqu'à 19 ans avant de partir. On va y revenir dans un instant à l'étranger.
2: C'est ça.
1: Particulièrement. Dans quel contexte tu nais dans ce petit village, dans cette petite ville?
2: Je suis née en 1984. Je fais partie d'une famille de 4 enfants. Mon père et ma mère, à cette époque, quand moi je suis née, ils font partie de l'église orthodoxe. Mais j'ai ma grande-mère qui était adventiste, voilà, et qui a eu des hauts et des bas. Mais à un certain âge, elle a décidé de ne plus quitter l'église. Et nous, on a grandi un petit peu partagé entre l'église adventiste et l'église orthodoxe. Donc mes parents, ils ont fait le choix de faire partir de l'église orthodoxe. Mais comme ma grand-mère, elle était adventiste, donc elle nous prenait souvent avec elle à l'église. Voilà, moi je me rappelle que mes premières expériences, j'avais 8-9 ans. Ouais. Et c'était un plaisir d'aller le samedi à l'église, faire partie des programmes. Parce que des fois quand il y avait les programmes du 13e sabbat, on apprenait par cœur les poèmes. Voilà, on faisait partie de la communauté.
1: De quoi tu te souviens justement de ce contraste, de cette double culture entre côté orthodoxe, où il y a des rites qui sont très particuliers, il y a une liturgie très construite, mais très ritualisée aussi. Et puis de l'autre côté, l'église adventiste, j'imagine, ça devait être quand même très particulier d'être entre ces deux univers.
2: Oui, tout à fait. En fait, à l'église orthodoxe, on n'y allait pas. Disons qu'on était orthodoxe, mais on n'était pas pratiquant. Car l'église adventiste, c'était très chaleureux d'y aller parce qu'on était tous les enfants ensemble, on faisait l'école de sabbat avec les petits personnages dans le sable, les histoires de la Bible. Après, il y avait les petits gâteaux à la fin. Et tout le monde était très souriant, très accueillant. Donc, on se sentait bien là-dedans. Et c'est comme ça que nos parents, ils ont choisi de venir un jour à l'église.
1: C'est-à-dire que tes parents, ils sont plus devenus adventistes parce qu'ils ont senti que leurs enfants étaient accueillis.
2: Oui, tout à fait. Parce que nous, on prenait plaisir. Ouais. Donc, on aimait beaucoup y aller. Et donc, à un moment, il y a eu cette
1: C'est un mot difficile. Évangélisation.
2: Voilà, merci, Billy. En 1993, avec Mark Finlay, ils ont commencé les études bibliques. Et c'est après ça qu'ils ont pris la décision de devenir adventistes. Donc, ils se sont baptisés.
1: Alors, toi, tu es né sous l'ère communiste de la Roumanie. Ce moment où il y a eu ce basculement en 89, la chute du mur, et puis après de la dictature qui s'est arrêtée. Tu te souviens, toi, de cette période-là ?
2: Très peu. Ouais. Très, très peu. J'étais petite, j'avais 6 ans. Ouais. Et mais je me rappelle de ce stress qu'il y avait quand même, que les gens, ils étaient quand même heureux de pouvoir vivre dans la démocratie.
1: Est-ce que c'est quelque chose qui t'a marqué après dans ton histoire, particulièrement quand tu es allé dans l'Europe de l'Ouest, de cet héritage? Parce que même si à un moment donné en 89 les choses s'arrêtent, le basculement s'est pas opéré du jour au lendemain.
2: Oui, c'était très surprenant. Il y a plein de choses qui m'ont surpris parce que je finis mon bac et je choisis entre la faculté, les études supérieures et partir à l'étranger. C'était un peu le trend chez nous. Les jeunes, ils finissaient leurs études et on partait à l'étranger pour se dire bon, je vais gagner un petit peu d'argent et après je reviens, je vais finir ce que j'ai voulu finir comme études supérieures. Et ça m'a surpris parce qu'il y avait beaucoup de choses nouvelles pour moi. Même à l'église, parce que une fois arrivée à Torino, je suis allée une fois à l'église adventiste. Et ça m'a surpris que les gens, ils étaient beaucoup plus désinvoltes. Il y avait une certaine liberté qu'en Roumanie
1: il n'y avait pas à l'époque.
2: Il n'y avait pas à l'époque.
1: Donc évidemment, il y avait ce choc culturel entre l'Europe de l'Est, l'Europe de l'Ouest, l'éducation que tu avais reçue avec cet héritage à la fois soviétique, mais aussi de dictature et d'émancipation de la foi qui se vit en changeant de pays, j'imagine.
2: Oui, beaucoup plus conservateur que dans l'Europe occidentale.
1: Oui, tout à fait. Toi, tu vas grandir donc, en Roumanie, tu l'as dit jusqu'à l'âge de 19 ans. Oui. Tu vas te faire baptiser aussi, adolescente.
2: Je vais me faire baptiser à l'âge de 14 ans. Je vis ma foi très heureuse car j'ai été très, très croyante. J'aimais beaucoup Dieu, beaucoup Jésus. Et j'étais une petite évangéliste, si je peux dire comme ça. Ouais. Si j'avais l'occasion, j'en parlais tout le temps autour de moi aux gens. Mais malheureusement, un peu plus tard, je grandis. Et j'ai connu mon mari au lycée. Et on part tous les deux à l'étranger. Donc je pars à l'âge de 19 ans, je pars en Italie. Et là, je commence un petit peu à décliner. Donc je me dis, l'église, elle est belle, toutes ces choses, mais je vais le mettre un peu de côté. Parce que mon mari, il n'était pas croyant, donc il n'était pas adventiste, et il était un vrai athée. Et du coup, ça ne m'a pas aidée. Mais je l'aimais beaucoup, j'étais amoureuse. Et du coup, j'ai fait ce choix de partir et de rester à côté de lui. Et je me suis éloignée carrément de l'église.
1: On va y revenir aussi dans un instant, mais aujourd'hui, en tant qu'adulte, en tant que mère aussi, quel regard tu portes sur cette période de ton enfance ou de ta jeune conversion à 14 ans, de ton baptême à 14 ans? Est-ce que tu pourrais dire peut-être qu'il y avait une forme encore d'immaturité spirituelle ou quelque chose qui n'avait pas été encore vraiment... C'était plus ce contexte qui était agréable que vraiment une expérience spirituelle personnelle.
2: Tout à fait. Je pense qu'il manquait cette expérience personnelle avec Dieu qui j'ai eu l'occasion de le vivre un peu plus tard.
1: Alors on y arrive. Oui. Tu es en Italie. Vous êtes dans la région de Turin, c'est ça?
2: De Turin, oui.
1: Et puis ton mari fait un choix de s'engager, pas n'importe où, pas dans n'importe quelle entreprise. Je te laisse l'annoncer.
2: Oui, donc il fait le choix de partir à la Légion étrangère. Moi, j'étais...
1: Française, on va le préciser. Voilà.
2: Moi, j'étais très déçue parce que il m'a abandonnée en Italie. Donc, je suis restée toute seule. En fait, c'était comme une rupture. Il m'a dit, je ne sais pas si on va revenir ensemble. Mais là, je choisis de partir parce que, c'était pas trop difficile. C'était pas trop facile pour nous à cette époque, notre relation. Et il choisit de partir. Et moi, je reste encore 3 ans. toute seule en Italie. Jusqu'en 2007 où il revient et je déménage en France aussi.
1: Alors lui, il est donc il part faire la Légion étrangère notamment en Corse, là où on sait qu'il y a une célèbre base à Calvi. Toi, tu restes en Italie. Dans cette période italienne de 3 ans où tu es seule, qu'est-ce que toi tu te dis à ce moment-là ? À quoi ressemble ta spiritualité ? Parce que je sais, tu me l'as dit, hors antenne, tu n'as pas abandonné Dieu, mais tu ne vas plus à l'église pour autant.
2: Voilà, donc juste avant que je parte en Italie, je savais que si je pars en Italie à 19 ans, je savais que, parce que j'étais encore membre de l'église adventiste de ma ville de naissance, mais je le savais dans un petit coin de mon cœur que si je pars, ma foi, elle va être mise à l'épreuve. Parce qu'une fois arrivée à Turin, je suis allée une fois, deux fois à l'église, mais ça n'a pas accroché parce que mon mari ne m'a pas aidée non plus. Et à cette époque, j'étais jeune, voilà, j'avais pas trop le pensée vers les choses spirituelles, malgré que je suis restée toute cette période croyante. Mais j'ai dit, tu sais, Seigneur, laisse-moi un peu de temps, voilà, et je ferai un peu ma vie, et après, on se reverra. Eh bien, moi, je ne savais pas à cette époque les surprises qui vont m'attendre plus tard.
1: Donc, voilà. Tu l'as dit tout à l'heure, ton mari revient de la Légion parce que malheureusement, il va vivre un accident assez, assez dramatique.
2: Oui, il a un accident avec sa parachute et il se fait très mal au dos. Donc, il va être opéré et il va être affecté au Castelnaudary, donc sur le continent. Et une fois arrivé là, il fallait finir le contrat de 5 ans. Et une fois arrivé sur le continent, il me dit, tu peux déménager maintenant en France, tu peux venir. Donc, le contrat est presque fini parce qu'ils n'ont pas le droit, à cette époque, ils n'avaient pas le droit de se marier. Et j'arrive en France en 2007. Voilà. J'arrive à Castres. Et là, je tombe tout de suite enceinte avec notre premier enfant. Et je reviens en Roumanie pour les vacances d'été. Et je vois l'aîné de l'église qui va m'annoncer qu'il y a une lettre d'expulsion pour moi. Parce que,
1: l'ancienne église.
2: Oui, voilà. L'ancienne église. Parce que voilà, donc, ça faisait longtemps que je fréquentais plus l'église et il fallait prendre une décision. Et moi, je leur ai dit qu'ils font très bien, c'est très bien ce qu'ils font parce que malgré que moi, je suis restée toujours croyante, quand on fait partie d'une église, il faut quand même assumer ses rôles.
1: Voilà. Comment tu l'as, même si je comprends qu'intellectuellement, tu sais, c'est la règle, entre guillemets, comment tu l'as vécu quand même intérieurement, ce moment-là?
2: C'était une rupture.
1: Ouais.
2: Mais après, je me suis dit que c'est correct comme ça. C'est qu'il faut faire les choses et que c'est pas grave. Si tu veux aller à l'église, il y a personne qui va te mettre dehors. Donc l'église, en fait, c'est ça qu'il m'a dit. C'est une personne très chère à mon cœur qui m'a dit, Anna, tu sais que tu es toujours la bienvenue. J'ai dit, non, mais je te remercie et tout. Donc, voilà.
1: Alors, on va faire juste peut-être une petite parenthèse parce que tu me disais que tes parents donc, sont devenus aussi adventistes lors de cette campagne d'évangélisation de Mark Finley en 93. Oui. 16, je ne me rappelle 93, voilà, en 93. Pour autant, eux, ils vont quitter aussi l'église à un moment donné.
2: Oui, c'est papa. C'est mon père qui va quitter l'église. Ma mère, elle est adventiste. Depuis toujours, des fois, je lui dis, maman, c'est vrai que, pour faire une petite parenthèse, je dis, maman, c'est tes prières qui nous ont sauvés tous.
1: Ouais.
2: Parce qu'elle est restée toujours accrochée à l'église, elle n'a jamais quitté l'église. C'est mon père qui, malheureusement, il avait des problèmes avec l'alcool. Et suite à un accident, il s'est fracturé une jambe. Et après, il a eu quelques discussions à l'église avec des cousins. Voilà. Mais ça, c'est le passé. Voilà.
1: Ouais.
2: Maintenant, malgré qu'il ne va pas à l'église, il est croyant. Il est. Voilà. Il garde la foi.
1: Tu voulais en parler un tout petit peu, tu m'en as parlé de cet aspect-là, parce que c'est aussi pour dire quelque part que l'Église, c'est un groupe humain avant tout, avec ses forces, avec ses faiblesses, et voilà, des gens qui viennent, qui repartent, mais ça n'empêche pas, et tu l'as très bien dit, l'attachement à Dieu.
2: C'est ça, c'est surtout ça qui compte. Et ça a beaucoup compté pour moi, parce que malgré que j'ai quitté l'église à cet âge-là, je me suis dit toujours, ne pars pas, reste dans un coin. Et on verra plus tard. Mais sauf que moi, je me suis trompée, je ne comprenais pas trop bien à cette époque. Peut-être que c'était la jeunesse.
1: Alors à Castres, tu disais tout à l'heure ton premier enfant. Oui. Est-ce qu'à ce moment-là, souvent la période d'avoir un premier enfant, c'est aussi un moment de questionnement dans la vie. Est-ce qu'à ce moment-là, tout d'un coup, tu t'es dit, tiens, mais comment je vais l'élever cet enfant, avec Dieu peut-être? Est-ce que tu t'es rapprochée de l'église de Castres? Parce qu'il y a une église à Castres.
2: Oui, malheureusement, je ne me suis pas rapprochée. Je suis passée à côté, j'ai dit salut.
1: D'accord.
2: Et mon premier enfant, mon petit Mircea, quand il est né, il faut que je dise une chose. Donc, malgré que j'ai quitté l'église, moi, je gardais encore le sabbat. Et il y avait plein de choses que je respectais. Je ne mangeais pas la viande qu'il ne fallait pas manger. Et donc, je me suis dit, c'est là que ça commence en fait les petites contrariétés avec mon mari. Parce que moi, j'ai dit, mon fils, j'aimerais que, voilà, il ne mange pas ça, qu'il ne fasse pas ça. Et voilà, donc, malgré que je n'allais pas à l'église, mais il y avait des choses qui sont restées, des principes qui sont restés dans mon cœur.
1: D'accord. Et à ce moment-là, qu'est-ce qui a fait que tu n'ailles pas plus loin dans la démarche de revenir à l'église?
2: Mais c'était l'entourage, je pense, tout simplement. C'était l'entourage, j'étais trop prise. Et c'est pour cela, pas le temps. Après, tu t'es dit, oui, c'est pas grave, ça sera plus tard. Voilà.
1: Le contrat est fini à Castelnau.
2: Oui.
1: Et à ce moment-là, il y a un épisode qui est peut-être un des plus difficiles de ta vie.
2: Oui, c'est là qui commence un petit peu le déclin de ma vie. Parce que une fois fini le contrat à Castelnaudary, donc on déménage de Castres, on déménage à Montpellier. Et en arrivant à Montpellier, je tombe enceinte la deuxième fois d'une petite fille. Et je n'étais pas trop contente de cette grossesse. Je ne sais pas pourquoi. Même maintenant, je n'arrive pas à m'expliquer pourquoi. Et malheureusement, au quatrième mois de cette grossesse, le docteur il va nous annoncer que la petite elle a une malformation très grave et qu'elle a une chance sur deux de survivre.
1: À ce moment-là, tu te tournes vers Dieu?
2: Mais en fait, c'est là que ça commence un petit peu à me poser des questions et ma vie à se décliner un petit peu. Je ne comprenais pas pourquoi ça arrive et j'essayais de trouver des réponses. Et là, j'ai commencé à prier et j'ai commencé à demander, est-ce que tu es là encore? Est-ce que tu m'entends? Dieu, honnêtement, il a beaucoup répondu à mes questions parce que malgré que c'était très difficile, ils m'ont proposé même au cinquième mois de faire une interruption de grossesse. Et moi, j'ai dit non. Il faut que j'aille jusqu'à la fin. Il faut lui donner une chance.

0: 32 semaines.
1: Oui, 32 semaines.
0: Il est placé bien évidemment en soins intensifs,
1: oui.
0: Mais il ne survit pas.
1: Non, malheureusement, à 2 jours, le pédiatre il vient me dire que la petite Maria, donc, voilà, n'aura aucune chance de survivre et qu'il faut la débrancher.
0: On imagine l'effroi, tout ce que ça signifie de prendre la décision et puis d'entendre ça, même si tu t'y étais entre guillemets un peu préparé. Il y a de la colère vis-à-vis de Dieu à ce moment-là.
1: Oui, il faut pas le nier. Il y en avait, mais c'était pas sa faute. Là maintenant, je le comprends, je le sais. Je le sais qu'on vit dans un monde où il y a le mal et le bien, et qu'on peut pas mettre tout sur le dos de Dieu. C'est nous aussi qu'on a des responsabilités, c'est nous aussi, malgré qu'on ne comprend pas sur le moment. Mais je me suis accrochée malgré ça et j'ai dit, Seigneur, il faut que je trouve des réponses. Parce que je sais que comme dans la vie, il n'y a rien qui arrive par hasard, je me suis dit, il y a quelque chose que tu veux me montrer là-dedans. Et une fois... le petit bébé enterré et tout, malheureusement quelques mois après j'ai fait une crise d'angoisse et j'étais pas bien du tout, j'étais contrariée.
0: Tu as culpabilisé énormément.
1: Oui, culpabilisé énormément.
0: Tu me disais, je reprends tes mots tout à l'heure, parce qu'on imagine toute l'émotion aussi qu'il y a pour toi, c'est de ta faute.
1: Oui.
0: C'est de ma faute, ce qui arrive, c'est de ma faute.
1: Oui, je me suis donné beaucoup la faute et c'est pour cela qu'à un moment, j'étais dans un état très déstabilisant. J'étais très contrariée et un jour, je me rappelle encore parce que j'ai omis de dire que quand on a déménagé à Montpellier, j'ai déménagé à 2 rues de l'église Adventiste. C'était comment voilà, et là aussi, je suis passée plein de fois devant et je me dis, je viendrai un jour voir comment c'est. Et 5 mois après l'événement, j'ai dit à ma sœur, écoute, je ne sais pas toi, qu'est-ce que tu veux faire? Parce que j'avais la petite, ma sœur, qui habitait avec moi à Montpellier. Mais moi, samedi, je vais à l'église. Et du coup, on s'est habillés. Elle m'a dit, oui, je viens avec toi, ne t'inquiète pas. Donc, on s'est habillés, on va à l'église. C'était en 2013. On arrive à l'église et dès qu'on commence à marcher sur les marches, j'avais l'impression d'être Luther.
0: de faire ton pèlerinage.
1: De faire mon pèlerinage. Et j'étais très contente.
0: Ouais.
1: J'avais une paix dans le cœur que je ne veux pas l'exprimer. Et une personne très souriante, très accueillante. Nous a accueillis avec un mot en roumain, un salut en roumain que c'est très connu en Roumanie. On dit « Pacea Domnului » quand on rentre, que la paix de Dieu soit avec toi. Et donc on était invités, ils nous ont donné des places et je fais que pleurer. Pendant la liturgie, je fais que pleurer. J'en revenais pas que je suis là. Et je suis très contente que depuis ce moment-là, il n'y a plus... Si, il y en a eu quelques sabbats que j'étais absente. Mais voilà, j'ai plus quitté l'église.
0: Ça fait un peu parole du fils prodigue.
1: Oui.
0: Tu reviens au bercail, tu reviens à la maison. Tu es passé sur cet épisode où quand tu rentres en Roumanie, il y a une forme de dépression, je ne sais pas si c'est le mot qui a été posé dessus,
1: tout à fait ça,
0: où tu prends conscience qu'il y a besoin d'être suivi, d'être accompagné, cumulé à ce que tu ressentais à l'époque. Ce n'est pas du tout le cas aujourd'hui, tu en as conscience, mais de cette culpabilité. À quel moment ou quelle parole t'a libéré petit à petit de cette culpabilité?
1: Mais en fait... je pense que c'est venu comme ça toute seule, parce que j'ai beaucoup réfléchi. Et à ce moment-là, je me suis dit, tu peux faire tout ce que tu veux dans ta vie. Tu peux avoir tout ce que tu veux. Je suis passée par des expériences incroyables, mais j'ai dit, sans Dieu, t'es rien. Et j'ai dit, tu peux avoir tout. Tu peux avoir l'argent, tu peux avoir la santé, tu peux avoir tout. Mais si tu n'as pas cette paix intérieure... C'était ça qui me manquait en fait. Et là, ce moment, quand j'ai pris la décision de retourner à l'église, pour moi, c'était vraiment le nouveau départ. Là, je me suis sentie libérée. En fait, je pense que j'ai fait le meilleur choix et Je remercie Dieu parce qu'il m'a gardée sur le chemin.

0: vraiment et qu'il ne m'a pas lâché la main. Parce que, voilà, moi, j'ai lâché la main plein de fois, mais il m'a bien tenue. Mmh. Il m'a dit, tu vois, t'es à moi et je veux bien te garder pour moi. Et je lui remercie pour ça.
1: Nouveau départ, tu as utilisé ce terme-là. Y a un deuxième nouveau départ. Tu reviens à l'église, tu reviens régulièrement, pour ne pas dire tous les sabbats, comme oui. tu disais. Et puis là, il y a peut-être quelque chose qui se passe avec cette volonté de reconnecter pour de vrai à Dieu, oui. et pas juste de venir, de prier ou de chanter, mais aussi de réétudier la Bible.
0: C'est ça. Donc, je fais connaître ma volonté à notre pasteur de l'époque et je lui dis que j'aimerais être baptisée. Mmh. Et avec grande joie, je suis baptisée en 2016 avec ma sœur et avec d'autres membres. Mmh. Et je suis très heureuse d'avoir fait ce choix parce que malgré que j'étais baptisée à 14 ans, c'était comment, je ne sais pas comment on l'appelait, c'était pour comme mettre un sujet, comment on l'appelle,
1: une nouvelle naissance.
0: Oui, voilà. Hein?
1: Parce que, en effet, tu aurais pu intégrer l'église ou réintégrer l'église à ce moment-là par profession de foi. D'ailleurs, c'est ce que tu as proposé, oui, pasteur à l'époque. Oui. Mais toi, tu avais vraiment à cœur de,
0: oui, de, être rébaptisé,
1: de vivre quelque chose de manière très, oui, concrète.
0: Oui. Oui. Je sentais vraiment que, ouais, que je vais être baptisée de nouveau.
1: Ouais. Une nouvelle vie démarre.
0: Oui.
1: Ton mari n'est toujours pas adventiste aujourd'hui?
0: Non. Alors, mon mari, il y a une très belle expérience qui s'est passée avec lui. Il a commencé à étudier la Bible. Mmh. Et il, comme ça, d'un coup, mais moi, je pense que c'est toujours mes prières et c'est Dieu qui agit dans son cœur, que maintenant, il n'est pas adventiste encore, mais on prie pour lui, toujours. Mmh. Et il croit à la Bible, il croit en Dieu. Bon, ça se voit que l'expérience qu'on a eue avec notre petite fille, je pense que ça a beaucoup travaillé dans son cœur aussi. Mmh. Il a compris beaucoup de choses, lui aussi. Et en me voyant, moi aussi, aller à l'église et me retourner vers Dieu, je pense que ça a eu un impact dans sa vie aussi. Mmh. Donc là, on continue de prier pour lui, pour qu'un jour il soit un adventiste. Et moi, je pense que si un jour il va devenir, il va être un bon adventiste, parce que malgré qu'il ne le reconnaît pas maintenant, lui, il fait de la parapente. Et un jour, là, c'est une chose que je ne suis pas trop fière de moi, mais je vais le dire. J'étais avec les enfants en sabbat et ils étaient un peu agités. Je rentre et j'étais moi aussi un peu agitée. Ça criait un petit peu. Et lui, ce jour, il était allé faire de la parapente. Mmh. Et il m'a dit, chérie, tu sais, je ne veux pas t'offenser, mais tu sais, moi, à 2000 mètres aujourd'hui, j'étais plus proche de Dieu que toi. Ah ben là, oh, wow, j'ai dit, je ne peux pas oublier. Ça fait des années, ça fait plus de 5 ans qu'il m'a dit ça, et je ne vais pas l'oublier, ces mots.
1: Quand vous avez perdu votre petite fille, toi, tu t'es dit, c'est fini, plus jamais d'enfant.
0: Oui, en fait... Ben non. Quand je sais pas pourquoi j'ai eu ce sentiment que j'étais pas contente de cette grossesse. Mais tout de suite après, j'en voulais un autre bébé, mon mari aussi. Et honnêtement, on a stressé un petit peu parce que nous, on voulait que ça arrive tout de suite. Mais voilà, il fallait laisser le temps que cette blessure guérisse un petit peu. Et du coup, je suis tombée enceinte assez vite, en 2013, 7 mois après l'événement. Je suis tombée enceinte de notre troisième bébé. Et depuis là, il y en a le troisième, le quatrième, le cinquième, le sixième. Donc, on a 5 garçons en très bonne santé. Aujourd'hui, on est très fiers d'eux et on remercie Dieu pour tout ce qu'il a fait dans notre vie. Et surtout parce qu'il nous a gardés à côté de lui. Et j'espère de ne plus jamais partir, de rester ici.
1: Quand tu regardes derrière toi, quand tu regardes ce chemin parcouru que tu nous as partagé maintenant, tu te dis quoi au juste?
0: Je me dis qu'il y a un texte dans la Bible. Est-ce que je peux le lire?
1: Ah ben bien sûr, vas-y, je t'en prie.
0: Jérémie 31, verset 3. Je m'appuie sur ce texte pour vous dire que... De loin, l'Éternel se montre à moi. Je t'aime d'un amour éternel. C'est pourquoi je te conserve ma bonté. Je te rétablirai encore et tu seras rétabli. Donc quand je lis, c'est le texte qui m'a été donné comme cadeau pour mon deuxième baptême. Mm-hmm. Et là, quand je lis ce texte, je pense que Dieu, il peut toujours faire des choses merveilleuses dans notre vie. Il peut rétablir notre cœur. Il peut nous guérir. Mais c'est aussi à nous de nous laisser, conduit, guéri, de vouloir faire partie de lui. Mmh. Voilà, de lui faire partie de notre vie. Mmh. Parce que, voilà, comme je disais tout à l'heure, on n'est rien sans Dieu dans cette vie. Bon, au moins, c'est ça que moi, j'ai compris de toute mon expérience que j'ai vécue jusqu'à aujourd'hui.
1: Merci beaucoup, Oana, d'avoir accepté de partager ce témoignage, ces moments difficiles, mais aussi édifiants, ouais. de voir comment Dieu a agi dans ta vie. Et je te propose, comme c'est notre habitude, d'aller écrire ce verset, ce mot sur notre mur des témoignages.
0: D'accord. Merci beaucoup, Philippe.

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1: Bonsoir à tous. Jean Messia a restitué l'argent qu'il avait encaissé. Le politiste d'extrême droite avait été mis en cause pénalement pour avoir encaissé 42 000 euros d'une cagnotte destinée aux veuves des agents pénitentiaires tués lors de l'évasion de Mohamed Amra en mai 2024. Ces dernières avaient déposé plainte. Jean Messia, lui, mettait en cause la plateforme de financement participatif qui aurait commis une grave erreur due à des défaillances internes, selon lui. Un nourrisson de 4 jours est activement recherché dans le Maine-et-Loire. Le procureur d'Angers a ouvert une enquête pour disparition inquiétante. Né dimanche dernier, l'enfant a disparu la nuit dernière, alors que sa mère a tenté de se suicider en sautant d'un pont à Château-Gontier en Mayenne. Le gouvernement gèle près de 4 milliards d'euros de crédits et annule 850 millions d'euros du budget de l'État pour compenser les coûts liés à la guerre au Moyen-Orient. Les gels de crédits concernent tous les ministères, à l'exception des Outre-mer. Il fait encore chaud en France. Ce vendredi, 14 départements sont placés en vigilance orange pour canicule. Des territoires allant du Morbihan à la Gironde en passant par Paris. Et hier, des records de température ont été observés avec notamment 37,8 degrés à Angoulême. En Charente. L'eurodéputée insoumise Rima Hassan porte plainte ce jeudi pour atteinte à la vie privée et abus d'autorité. La surveillance des forces de l'ordre est qualifiée de particulièrement intrusive par son avocat. En mars, une procédure en flagrant délit avait visé l'eurodéputée pour apologie publique d'un acte de terrorisme. L'élue et militante de la cause palestinienne doit être jugée le 7 juillet prochain en correctionnel. En sport, deux nouveaux Français éliminés à Roland-Garros. Arthur Rinderknecht qui s'est incliné 3-7 à 0 contre l'Italien Berrettini et Luca Vanache qui s'est bien battu un match en 5-7 qui s'est soldé par la victoire de l'Américain Nakashima. Et puis on connaît le carré final pour les playoffs de Betclic Elite en basket. Ce sera Nanterre-Monaco et Strasbourg-Cholet. Voilà pour l'essentiel de votre actualité.
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0: Nous voici maintenant pour notre émission Rencontre et nous sommes comme d'habitude en compagnie de Roberto Badenas. Bienvenue.
1: Bonjour.
0: Merci de nous retrouver à ce micro. Vous êtes donc l'auteur du livre du même titre, Rencontre. Vous nous invitez à revenir sur ces rencontres qui vous ont marqué, Roberto Badenas. Et comme vous aimez le faire, eh bien, est-ce que vous pouvez nous décrire dans quelle ambiance on se trouve pour cette nouvelle rencontre ?
1: Pour cette rencontre, nous nous trouvons au milieu d'une fête. C'est la grande fête des Pâques à Jérusalem. Et voilà qu'il y a des Grecs, des étrangers qui, attirés par la spiritualité du temple, vous savez, la religion grecque est une religion dont la mythologie décourage les esprits fins, et même les philosophes. C'est une religion, mais pas une spiritualité. Ils auraient besoin de vivre quelque chose d'autre, différent, non pas seulement connaître les mythes et les légendes. Et ils ont compris que le Christ attire les gens et apporte ce dont beaucoup ont besoin. Et ils cherchent à l'atteindre. Et alors, c'est intéressant parce que dans le texte, ils vont rencontrer le Christ à travers d'autres Grecs. Il y a deux disciples de Jésus qui ont des noms grecs. Et c'est justement ces deux-là, ceux qui vont permettre aux Grecs de parvenir jusqu'au Christ. Ils s'appellent André et Philippe.
0: Le Christ, Jésus de Nazareth, a donc acquis une renommée internationale pour...
1: Déjà, voilà, une renommée internationale. Les gens savent que cet homme enseigne des choses très utiles, très pratiques. C'est une approche de la religion nouvelle, tout à fait nouvelle.
0: Et alors donc, rencontrer le Christ pour ces Grecs n'est pas une chose si simple et rapide. Ça passe par des intermédiaires.
1: Ils imaginent que, bon, il ne peut pas s'adresser directement à lui, et alors ils abordent les disciples. Mais vous savez, j'ai vécu dans mon expérience, dans ma vie, je suis arrivé à cette conviction de que pour rencontrer Dieu, il faut souvent passer par l'intermédiaire de ceux qui l'ont déjà trouvé. C'est comme pour arriver à une certaine solution, il faudrait passer pour ceux qui l'ont déjà trouvé. La voie est plus courte.
0: Et est-ce que du coup ça rend la voie vraiment plus courte et plus simple ?
1: Pas toujours, mais parce que aussi l'être humain est un obstacle, ça peut faire aussi obstacle. C'est pas toujours mieux, mais la personnalité humaine est par essence projective, c'est-à-dire qu'il est impossible de dissimuler longtemps le moi profond. Alors, lorsque les sentiments, les pensées, les convictions, tout ça, tôt ou tard, finit par se manifester. Et alors, c'est là où nous pouvons voir chez l'autre ce que nous cherchons. Voilà, tiens, et là, quelque chose que j'aimerais. Et chacun exprime d'une manière différente ce qu'il a en lui. Alors, je crois que ces Grecs ont vu aussi chez ses disciples que, voilà, ah tiens, ce sont les disciples du Christ. Alors, nous voudrions voir le Maître lui-même. Et c'est un tout petit peu comme ça que je crois que nous arrivons à grandir spirituellement. Il y a aujourd'hui cette quête à travers d'un maître à penser, les gourous, parfois un prêtre, parfois un imam, oui, des personnalités qui ont une spiritualité qui nous attire et qui nous parle. Et voilà, ces hommes cherchent Jésus et ils le découvrent. Et alors Jésus va leur apporter ce qu'ils cherchent.
0: Qu'est-ce qu'ils cherchent finalement, ces Grecs ? Ils cherchent cette spiritualité qu'ils n'ont pas trouvée ailleurs, mais en même temps ils cherchent une certaine authenticité dans cette spiritualité.
1: Oui, et en plus ils cherchent un sens à leur vie. La quête du sens est quelque chose, c'est naturel à l'homme, c'est le propre de notre vie. Je suis là, je vis au milieu d'un miracle, d'un mystère. Voilà, sur cette petite planète qui voyage autour du soleil, etc. Qu'est-ce que je fais là? Comment je suis arrivé à être là? Pourquoi je suis capable de penser, de vouloir, de désirer, de faire du mal, de faire du bien? Quel sens je vais donner à ma vie? Et Jésus a donné un sens, il donne sa vie pour les autres. Il rayonne. Et tout le monde rayonne à son contact. Ils guérissent même, ils sont heureux. Parce qu'ils nous donnent la preuve que c'est possible de vivre en paix les uns avec les autres. C'est possible d'aimer, c'est possible de faire du bien. Et il y a de la joie à donner. Il y a de la joie. doit partager. Et alors, toutes ces expériences, toutes ces rencontres qu'il a avec des gens, bien, vont transformer un groupe de personnes. Et c'est à travers ce groupe de personnes que les Grecs vont s'approcher un peu plus du maître, du Christ.
0: Et vous, personnellement, Roberto Badena, c'est ce que vous révèle aussi cette rencontre ?
1: Moi, je pense que c'est ce que j'ai rencontré aussi dans ma vie. En réalité, je crois que nous devons, tout ce que nous avons, nous le devons aux autres. Bien sûr, déjà, on doit la vie à une file interminable d'actes d'amour. Je suis là, n'est-ce pas? Mais aussi, je me suis fait parce qu'il y a un monde où beaucoup de gens ont fait des choses pour moi. Il y a des livres merveilleux que d'autres ont écrits. Et écrire, c'est pénible, c'est douloureux. Alors, il y a beaucoup d'heures de souffrance qui sont là pour mon bonheur. Et alors, je crois que j'ai rencontré Dieu. À un moment donné, je le rencontre à travers les autres, je le vois. D'ailleurs, il y a une phrase de Mahatma Gandhi qui m'a beaucoup impacté et quand j'étais jeune, parce que c'est quelqu'un qui a une spiritualité pas trop attachée à une religion. Il dit, si tu es incapable de voir Dieu dans le visage de la première personne que tu trouveras dans la rue, c'est pas la peine de chercher ailleurs.
0: Merci beaucoup Roberto Badenas pour cette conclusion, c'était Rencontre, et bien sûr nous redisons que vous êtes auteur de ce livre qui s'intitule du même titre, Rencontre, et que nous pouvons offrir aux auditeurs qui souhaiteraient l'avoir. Merci beaucoup, à bientôt, au revoir.
1: À bientôt, au revoir.

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2: Eh bien oui, le vent était contraire et les vagues comme des montagnes. Un épais brouillard ne permettait pas de bien voir au loin. Mais on pouvait quand même distinguer deux lumières, probablement de deux bateaux. Et tout à coup, on a pu capter les paroles suivantes du capitaine d'un des bateaux qui disait à sa sentinelle « Est-ce que tu vois quelque chose au loin ?» Et l'autre de répondre « Oui, il y a une lumière et nous sommes sur une voie de collision. » Alors, dit le capitaine, averti donc que nous sommes sur une voie de collision et qu'il doit changer de direction de 20 degrés. Et une réponse fut immédiatement captée « Oui, changer de direction de 20 degrés. » Et le capitaine, cette fois-ci, s'énerva et insista qu'il fallait à tout prix changer de direction. Et de même, de l'autre côté, eh bien, la voix disait « En effet, changer de direction. » Devant l'insistance de l'autre, et ce capitaine perdit son contrôle et dit à sa sentinelle « Dites-lui que nous sommes un navire militaire et que je suis le capitaine de ce navire. » « Changez immédiatement de direction. » Et la réponse arriva tout de suite. « Eh bien, je suis le gardien du phare de cette île, d'une île entourée de récifs dangereux. Changez de direction. » Et le capitaine, bien sûr, changea de direction avec beaucoup d'humilité. Nous devons dans la vie changer de direction. Parfois, c'est urgent. Il faut le faire immédiatement. Parfois, on peut le faire progressivement. Tout dépend de la situation, de la gravité, de l'urgence de cette situation. Mais la chose est certaine. Si nous ne le faisons pas immédiatement, c'est la catastrophe, c'est la mort. Nous sommes entourés pour des raisons différentes, dans des sphères différentes, de personnes capables de nous évaluer la situation. Je pense aux médecins par rapport à la maladie, je pense à des techniciens par rapport à notre voiture endommagée, que sais-je. On pourrait multiplier les cas. Mais ce qui importe, c'est de pouvoir changer de direction immédiatement, avec détermination, parce qu'il y va de notre vie.
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3: Chers amis auditeurs, nous allons parler aujourd'hui d'un livre très petit par sa taille, mais très grand par la profondeur de son récit. Résister à la nuit, écrit par Lionel Chanel et illustré par Yannick Mouelli, retrace l'engagement dans la résistance d'un couple exceptionnel, Anna et Jean Zurcher. Anna et Jean se sont rencontrés à la fin des années 30, en Haute-Savoie, au séminaire adventiste de Collonges-sous-Salève. À ce moment-là, Anna a 16 ans et elle entre au lycée. Jean est à peine plus âgé, et ils tombent immédiatement amoureux de la jeune fille. Ils apprennent à se connaître à distance, en échangeant de très nombreuses lettres et poèmes. En effet, la vie n'est pas celle d'aujourd'hui, et les garçons et les filles ne peuvent pas se côtoyer librement, même si le séminaire de Collonges est un établissement mixte, ce qui est très rare à l'époque. Ils doivent attendre la majorité d'Anna, 21 ans, pour pouvoir se marier, en 1941. La guerre a éclaté, et l'Europe est alors à feu et à sang. C'est alors qu'ils sont encore tout jeunes et qu'Anna vient d'accoucher de son premier enfant que leur vie va prendre une tournure qu'ils n'avaient pas du tout imaginée. Car les réfugiés sont nombreux à tenter de fuir le régime nazi et de gagner la Suisse toute proche. Et leur ami Jean Wedner vient demander leur aide pour les héberger et leur faire passer la frontière. Je trouve cela vraiment très fort et interpellant de voir que ces deux jeunes gens, parents d'un bébé et bientôt d'un deuxième, oublient totalement les risques qu'ils prennent pour eux et pour leur famille, pour aider tous ceux qui en ont besoin. Ils ont fait partie de ces nombreux résistants de l'ombre, qui n'ont jamais été reconnus comme justes parce que la procédure après-guerre était compliquée et que cela n'avait aucune importance à leurs yeux. Ils considéraient n'avoir accompli que leur devoir, rien de plus. Lionel Chanel a pu retracer cette histoire grâce aux souvenirs et aux archives privées de la famille et de l'aide précieuse de Tania Lehmann-Zurcher, la fille d'Anna et Jean Zurcher. Yannick Mouelli a reproduit au crayon des photos d'époque, ainsi que les lieux réels où se sont déroulés les faits. Ce livre donne un exemple vraiment inspirant aux générations d'aujourd'hui, à tous ceux qui peuvent se demander à quoi sert leur vie. Il est très court, 80 pages, et facile à lire et à offrir aux lecteurs de tous les âges, et aux jeunes en particulier. Résister à la nuit est disponible aux éditions Palanquet pour 9 euros.
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1: Bonjour à tous, j'espère que vous allez tous très bien. Aujourd'hui, nous allons aborder la bonne nouvelle du jugement et nous allons aborder ce thème avec le pasteur Élise Lazarus. Comment vas-tu, Élise ?
2: Je vais très bien, Nafi, merci.
1: Et nous allons également aborder ce thème avec le pasteur Camille Gétrou. Comment vas-tu, Gétrou ?
3: Bonjour, Nafi, bonjour tout le monde, je vais bien, merci.
1: Ça va ?
3: Oui, je suis très heureux d'être là avec vous.
1: Bon, ça fait plaisir. Aujourd'hui, nous allons aborder le thème du jugement. Mais avant tout, je vais vous raconter une petite anecdote. N'avons-nous pas tendance à juger un petit peu trop facilement ? Hier soir, sur le parking, il y a un monsieur qui était bloqué. Je voulais me stationner et il ne bougeait pas. Et je me suis dit, mais qu'est-ce qu'il fait en fait ? Qu'est-ce qu'il fait ? Donc je klaxonne. Et après, à un moment donné, il y a une voiture qui passe très énervée. Et le monsieur se pousse et je me gare. Et j'ai pensé qu'il faisait quelque chose de pas bien. Et à la fin, je sors de la voiture et il me dit « En fait, vous gardez la place, madame, parce que le monsieur n'avait pas vu que vous avez mis le clignotant. » Et moi, j'ai été dans le jugement. Je me suis dit « Mais qu'est-ce qu'il fait ?» Donc, est-ce qu'on juge facilement son prochain ou pas ?
3: Au moins les gens qui veulent se garer très vite.
1: Aujourd'hui, le personnage que j'aimerais qu'on prenne, c'est Jonas. Jonas et les Ninivites. Gétrou, qui est Jonas ?
3: Alors Jonas, c'est un prophète. Un prophète, c'est une sorte de porte-parole du gouvernement, mais du gouvernement de Dieu.
1: D'accord.
3: Et ce prophète reçoit une mission. Je raconte aussi un petit peu la mission.
1: Oui, quand même, pour qu'on puisse comprendre son ensemble.
3: Il y a un peuple qu'on appelle les Ninivites qui habite la ville de Ninive.
1: D'accord.
3: Et ces gens-là sont manifestement très, très mauvais, très, très méchants. Ils ont développé la culture du mal, quoi, vraiment le mal. Et donc, Dieu dit à Jonas, va à Ninive, dis-leur de se repentir, parce que sinon, ils vont à leur destruction. Et Jonas, donc, il rechigne à y aller, puis finalement, il y va. Et c'est toute l'histoire de ce prophète qui est racontée dans ce petit livre de Jonas, qui est très intéressant et très drôle aussi.
1: Élise, est-ce que ce personnage a fait sa mission ? Est-ce qu'il a accompli sa mission ?
2: Avec la plus grande mauvaise volonté du monde. C'est-à-dire, ça te montre bien que des gens peuvent croire en Dieu. Et vraiment, il croyait en Dieu, il avait une mission spéciale, mais il ne comprenait pas qui est Dieu. Pour lui, Dieu devait être un grand monsieur barbu qui envoie des éclairs pour punir tout le monde. Parce que Dieu lui dit, va prévenir des gens pour qu'ils changent. Et lui, il dit, je vais aller leur dire, de toute façon, vous allez tous crever. Parce que c'est ça, il arrive à Ninive, c'est une grande ville, et pendant 3 jours, il marche dedans en disant, encore 30 jours, et Ninive va être détruite. C'est... Voilà, il n'y a pas le choix, c'est comme ça. Et ce n'est pas ce que Dieu va faire, il va être fâché après Dieu. Il va même jusqu'à dire à Dieu, « Ouais, je savais bien que tu étais bon et c'est pour ça que je ne voulais pas venir faire la mission et que je me suis enfui. D'où tu es gentil avec ces gens-là »
1: Petite mauvaise foi.
2: Ouais, puis petit égo de dire, « Moi, je sais qui c'est les gentils et qui c'est les méchants. Je sais mieux que toi, presque, Dieu. Hein. Tu es un trop gentil, Dieu. »
3: Oui, parce que les Ninivites vont se repentir. Et finalement, ils échappent complètement à la destruction. Tout va bien pour eux et Jonas le vit très mal. C'est très marrant, quoi, parce que Dieu lui demande, est-ce que tu fais bien de te fâcher ? Et il dit, oui, je fais bien de me fâcher jusqu'à la mort, parce que tu n'aurais pas dû, comme le disait Élise, tu n'aurais pas dû leur pardonner. Et d'accord. Donc, lui, il avait une vision du jugement de Dieu qui était une vision très radicale. C'était, tu fais ce que je te dis ou tu meurs. Par contre, c'est vrai que les Ninivites, ce n'étaient pas des enfants de cœur. Hein. Je crois que ce n'étaient pas des tendres. Hein.
2: Ah, c'était des gens épouvantables, les Ninivites. On a même des preuves archéologiques. La Bible nous en parle dans les petits prophètes, entre autres. Les petits prophètes, c'est des tout petits textes avec juste des messages, donc des messages de Dieu pour certains peuples. Et Dieu dit aux Ninivites, mais vous êtes des gens affreux, vous êtes des violents, vous faites des... Aujourd'hui, on dirait vous faites des crimes contre l'humanité. C'est pour ça que je vous juge, parce que vraiment, vous êtes des gens épouvantables. Et le livre de Jonas nous dit... que quand Jonas vient dire à ces gens « Vous allez être détruits », il y a un vrai changement de cœur. Mais chez tout le monde, il y a le roi qui dit « Tout le monde doit revenir de ses mauvaises actions, tout le monde doit vraiment, pendant 30 jours, vous allez prier, personne ne met des beaux vêtements, on met de la cendre, on se met sur des sacs, personne ne mange, tout le monde réfléchit à ce qu'on a fait, il faut qu'on change vraiment. » C'est pas juste comme ça « Ouais, ah, pardon Dieu !» Non, non, c'était une vraie, ce qu'on appelle la repentance, c'est-à-dire « J'ai horreur de ce que j'ai fait avant, mais vraiment horreur, et je veux réellement changer. »
1: Gétrou, avec une simplicité, peux-tu me dire quelle est la repentance vue je pense, du point de vue biblique, pas du point de vue de l'homme.
3: Je pense qu'elle a bien dit, Élise, quand elle a dit « on fait marche arrière ». En fait, tu étais sur une route, tu vas aller à Marseille et puis tu vas marquer un panneau Lille. Tu dis « bon sang, il y a un problème, je me suis gouré de route, il faut que j'aille à Marseille, je vais faire demi-tour ». Et je vois le panneau Marseille et là, je commence à avancer. Ça ne veut pas dire que je suis magiquement à Marseille, ça ne veut pas dire que je n'ai pas perdu de temps. Il y a des conséquences, mais je prends la bonne route. C'est ça la repentance du point de vue biblique. C'est se rendre compte, réaliser vraiment qu'on est sur une mauvaise route, que ça ne fait que du mal. Donc mesurer que le mal est mal et dire « ok, je fais demi-tour, maintenant je veux faire ce qui est mieux, ce qui est bien ».
1: Élise, pourquoi le peuple s'est repenti ? Est-ce que c'est le message de Jonas qui a fait qu'il se soit repenti, puisqu'il l'a fait un petit peu avec, à sa façon à lui? Ou est-ce que le peuple s'est repenti parce qu'ils ont senti la présence de Dieu?
2: Alors ça, c'est difficile à dire, parce que j'y étais pas.
1: Oui.
2: Le texte nous dit qu'ils ont entendu le message de Jonas, et au moins ils l'ont reconnu pour quelque chose de vrai.
1: De légitime.
2: C'est-à-dire qu'ils auraient très bien pu dire à Jonas, t'es qui toi, petit prophète d'un autre pays, nous on est la grande Ninive, barre-toi. Non, ils entendent ça et ils se disent, voilà, c'est légitime comme message. Et c'est intéressant parce que le texte dans le livre de Jonas nous dit que le roi dit à tout le monde, faites ces actes de repentance, parce que peut-être, on ne sait jamais, Dieu va changer d'avis. Alors, ils ne comprennent pas bien, ils ne comprennent pas comment fonctionne Dieu. En même temps, ils n'ont pas été aidés par Jonas. Mais il y a un petit quelque chose, une petite étincelle de quelque chose. Et pour Dieu, ça suffit pour dire, ok, puisqu'il y a un début de quelque chose, je vais les accompagner et je vais voir leurs efforts.
1: Je comprends. J'ai trois petites questions. Pourquoi est-ce que Dieu ne les a pas condamnés flap, il y a des passages dans la Bible où il a dit, ne touche pas à ça, sinon tu vas mourir. Il y a eu mort subite, alors que là, Dieu a fait preuve de bonté, de sagesse, de miséricorde.
3: C'est très curieux, Dieu. Sincèrement, je dis le mot, mais je ne suis même pas sûr de ce que c'est d'un point de vue technique. Mais Dieu, dans la Bible, il est vraiment obsédé par l'amour de l'homme. Ça compte vraiment. Pour lui, c'est vraiment quelque chose qui lui tient vraiment à cœur. Et là où on entend parfois qu'un criminel a tué et violé des petits-enfants, etc., et tout, on se dit, bon sang, vivement qu'on rétablisse sa peine de mort, il faut éradiquer ces gens-là, ou bien qu'on... On regarde ce que les nazis ont fait aux juifs. On se dit, mais quelle méchanceté, c'est pas possible, il faudrait tuer tous ces gens-là. Dieu n'a pas ce regard-là. Dieu, il voit des enfants qui sont perdus et qu'il faut ramener à la maison. C'est vraiment son obsession. En fait, il y a des passages dans la Bible qui sont très durs. T'as l'impression que Dieu va punir, etc. Mais en fait, ce qu'il veut vraiment, c'est punir personne.
1: Élise, quel est le jugement de Dieu précisément? Comment on pourrait l'apparenter? Comment on pourrait le décrire?
2: Écoute, je te propose qu'on prenne un texte, c'est dans un livre qui s'appelle Ézéchiel.
1: D'accord.
2: Ézéchiel 33. Ézéchiel 33 à partir du verset 10, parce que je pense que ça résume bien qu'est-ce que c'est le jugement de Dieu. Donc, c'est un prophète aussi qui s'appelle Ézéchiel, qui parle là au peuple de Dieu, au peuple d'Israël, pour lui donner un message, et il dit « Toi, l'homme, dis aux Israélites, vous parlez ainsi, nos fautes et nos péchés pèsent sur nous, à cause d'eux, nous sommes sans force. Comment pouvons-nous vivre? Eh bien, aussi vrai que je suis vivant, voici ce que je vous déclare, moi le Seigneur Dieu. La mort des gens mauvais ne me fait pas plaisir. Ce que je veux, c'est qu'ils changent leur façon de faire et qu'ils vivent. Je vous en prie, abandonnez vos habitudes mauvaises. Pourquoi mourir, Israélites? Ce texte, il est bien parce qu'il te dit c'est quoi le jugement de Dieu. Le jugement de Dieu, c'est d'abord une supplication. Une prière, si tu veux, de Dieu, pour dire, si vous êtes des gens qui faites le mal, moi, Dieu, je vous en supplie. Je ne veux pas votre mort. Je veux que vous changiez profondément. Je veux que vous retourniez sur un bon chemin. Et après, chaque être humain, face à cette supplication de Dieu, donne une réponse. Oui, je veux changer. Oui, je veux vivre mieux. Oui, je veux croire en toi, Dieu. Où il répond, non, j'en ai rien à faire de ce que tu as à me dire, je vivrai comme je veux, et si je veux faire le mal, je m'enfoncerai dans le mal. Quand une personne dit à Dieu, ben non, j'en ai rien à faire, je ferai ce que je veux, malheureusement, Dieu dit, ben là, je ne peux pas te laisser faire du mal aux autres. Je dois protéger les autres parce qu'ils ont le droit de vivre heureux. Et dans ce cas-là, je ne peux pas t'aider. Et le jugement, la Bible nous dit que le salaire du péché, donc la conséquence du péché, c'est la mort. Donc Dieu ne veut pas la mort du pécheur. Il veut qu'il vive, mais il prend aussi la défense de ceux qui souffrent du mal. Donc il ne peut pas laisser le mal proliférer comme ça et faire ce qu'il veut.
1: J'ai une petite question. Est-ce qu'aujourd'hui, on pourrait dire que le jugement de l'homme à l'homme est condamné par la Bible?
3: Oui, il y a un verset qui est très simple, où Jésus dit « Ne jugez pas, afin que vous ne soyez pas jugés aussi ». Donc, je pense que c'est une parole qui est extrêmement claire. Trop vite, et ton anecdote du début m'a bien fait rire, il a très bien montré, trop vite, on projette une interprétation sur le comportement d'autrui, et souvent c'est négatif, et on jette cette personne-là. En fait, Dieu ne procède pas comme cela, et peut-être que j'ai une petite image toute simple, c'est l'image du médecin. Je fume comme un pompier, je vais voir mon médecin. Mon médecin me dit, si tu continues à fumer, tu vas mourir. C'est-à-dire que le goudron qui fait dans tes poumons, les produits chimiques, etc. Et le médecin ne veut pas que je meure, le médecin veut que je vive. Et donc, mais je continue à fumer comme un pompier, et le goudron s'accumule, et puis au final, je suis à l'article de la mort, parce que je me suis tué moi-même, j'ai détruit ma vie. Le médecin ne va pas venir me dire, parce que tu as fumé, etc., et tout, je vais t'achever, je vais te mettre le coup de grâce, et tout, et trop un fusil, et boum. Ce ne serait pas ça. Le médecin aura la peine de me voir mourir, mais en même temps, il ne pouvait pas non plus me mettre
2: en
3: camisole de force, quoi, pour m'empêcher de faire ma vie, d'être libre. Et donc, c'est un petit peu ça, le jugement de Dieu et la vision de Dieu, c'est, moi, je vois où le chemin que tu as pris te mène, je vois les conséquences concrètes, je te l'ai dit. Prends plutôt l'autre chemin qui est meilleur pour toi et qui est meilleur pour les autres.
2: Je me permets juste de préciser, parce que c'est quelque chose qui me tient à cœur et qui me semble très important. Quand j'ai trop dit faut pas que les hommes jugent les hommes, on est en train de parler d'un jugement sur le salut éternel. Donc, est-ce qu'il sera sauvé ou pas? Ça, aucun homme ne peut le faire. Par contre, la Bible et Dieu ne disent jamais que les hommes ne peuvent pas mettre des lois et mettre des conséquences quand quelqu'un fait quelque chose de mal. D'ailleurs, même quand Dieu pardonne, il dit que quand il y a péché, il y a des conséquences humaines, et les croyants, les chrétiens, ne doivent pas cacher, planquer, et pire encore, dire à la victime « Ah oui, mais tu dois pardonner parce que sinon c'est toi qui es en tort ». Dieu respecte la victime, respecte sa souffrance et respecte parfois le besoin de réparation et de justice.
1: Bien sûr.
2: Donc on n'est pas en train de dire qu'il n'y a pas de justice humaine qui doit s'appliquer. Dieu dit juste, soyez prudents dans la justice humaine, parce que la justice humaine peut se tromper, et essayez de rester bienveillant en ne disant pas qu'un être humain n'est que son péché. C'est-à-dire, on voit, toi tu n'es plus Jethro, tu n'es qu'un voleur. Une fois dans ta vie, t'as volé, ou même plein de fois, mais voilà, je te vois plus comme un être humain, mais juste par cette caractéristique, toi tu n'es que ça, un voleur, tu es plus que ça.
3: C'est un jugement de valeur, quoi.
2: Voilà, pas de jugement de valeur.
3: Pas de jugement de valeur.
2: Mais par contre, on ne laisse pas n'importe qui faire n'importe quoi en bien disant, ça passe.
1: Et alors Jethro, à ce jour, comment on pourrait caractériser le jugement de Dieu et comment on pourrait le ramener à l'heure actuelle?
3: Je dirais simplement que quand on lit la Bible, et quand en particulier on lit la Bible au travers de ce qui me paraît être le plus important, c'est-à-dire le don de Dieu en Jésus sur la croix. Alors, bon, c'est compliqué, je ne vais pas l'expliquer maintenant, mais ce qui me paraît vraiment central. On se rend compte vraiment que Dieu, il peut vraiment parler à chacun de nos cœurs pour non seulement nous sauver à la fin des temps, mais surtout nous sauver dès maintenant. Le salut, c'est pas, enfin, pour moi personnellement, le salut, c'est pas tellement la fin des temps, c'est plutôt commencer à être sauvé de ma propre médiocrité, de mes propres erreurs, et commencer à être un petit peu plus un porteur de lumière dans ce monde de ténèbres. Je pense que le jugement de Dieu, et c'est surtout le salut de Dieu qui l'offre. Et après, il y a des gens qui vont continuer, comme des pompiers, à se remplir les poumons de goudron. On ne juge personne, mais c'est pas ce que Dieu veut. Dieu veut que tout le monde soit sauvé. C'est un obsédé du salut. Et c'est comme ça que je vois le jugement de Dieu. Comme celui d'un obsédé du salut.
1: Merci beaucoup, Jethro. Merci beaucoup, Élise. Donc, si je devais reprendre, et si j'ai bien compris tout ce qu'on s'est dit, ne pas juger l'autre, c'est important. Prendre son temps pour observer et pour voir aussi, parce que peut-être qu'on peut aider aussi quelqu'un. Et si je ne me trompe pas, il faut laisser Dieu faire son propre jugement. Il n'y a que lui qui sait réellement ce qui est bien ou ce qui n'est pas bien. Et nous, on est, enfin, je parle pour moi, on n'est personne pour savoir, pour porter un jugement sur autrui. Je vous remercie beaucoup de nous avoir écoutés et je vous donne rendez-vous à la semaine prochaine.

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0: 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Il est 2h.
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2: Nous avons mentionné dans les chroniques précédentes 5 propositions pour répondre à la peur. Notre 6e proposition est « faire peur à la peur ». Toute activité porte en soi un risque. Mais le pire de tous les risques est de ne rien faire. Vous avez peut-être surpris un hérisson traversant un jardin. Un hérisson, un animal bien sympathique. Avez-vous essayé de lui caresser le museau? C'est difficile. Le hérisson est encore mieux protégé que la tortue. Et en danger, il se recroqueville et forme une boule que ses milliers d'aiguilles dressées rendent intouchable. Les chiens, les renards qui veulent en faire leur repas n'y reviennent pas deux fois. Pour se nourrir, grandir, mieux connaître son environnement, le hérisson doit prendre des risques. Il s'ouvre, traverse les routes et parfois se fait écraser. Mais en prenant des risques, il apprend à reconnaître ses prédateurs et à capturer ses proies. Nous pouvons faire peur à la peur. Étudiant, il m'est arrivé de travailler la nuit comme gardien. Je me suis rendu compte qu'une vaccination totale contre la peur n'existe pas. Une nuit, un camarade s'est trouvé face à face avec un voleur beaucoup plus grand et plus fort que lui. Le cauchemar assuré. Et pourtant, il l'a conduit au poste de police. Un exploit réalisé avec pour seule arme une matraque en caoutchouc dur. Alors comment a-t-il fait? Il a vu, dans la salle où le coffre était placé, un rayon lumineux et une ombre. Le malfrat, trop occupé, ne l'a pas entendu s'approcher. Mon camarade s'est avancé, matraque à la main, et avant que sa peur ne le paralyse complètement, il a hurlé « Haut les mains !» Effrayé, le bandit a sursauté. Il s'est levé, a tourné le dos à celui qui, portant un uniforme, représentait l'ordre. Puis il s'est laissé conduire au poste de police sans vérifier la nature de l'arme que tenait l'étudiant. Alors n'oublie pas, on a peur, on s'imagine avoir peur. La peur est un fantasme du démon. C'est une citation de Georges Bernanos. Et notre prochaine chronique a pour titre « La réponse à la peur », 4e partie.
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